0: Jérôme.
1: Et là, on est avec, parce que là, pour l'instant, j'ai que des petits mecs assis sur des fauteuils. Mais là, au téléphone, on a un mec qui a couru la course mythique du département, les Écluses.
0: Les Écluses,
1: évidemment. Et c'est mon Éloi. Éloi, salut Éloi.
2: Salut, salut. Ça va tout le monde?
1: Ça va, la DS. Comment on se remet? Comment on vit ça? Comment c'était? Éloi, dis-nous un peu cette ferveur, cette course, elle est dingue quand même dans le 53.
2: Ouais. Non, j'étais pas déçu. Ça faisait peut-être 5-6 ans que je l'avais couru et là, j'ai re-signé cette année. Moi, personnellement, j'étais pas au top pour faire une perf, mais j'ai pris beaucoup de plaisir. Il y avait énormément d'ambiance. C'est toujours un gros plaisir. Puis le temps était avec nous dimanche matin, donc c'était génial.
3: Toujours.
1: Quand le temps est de la fête, c'est autre chose.
4: Est-ce que tu étais déguisé, Éloi?
2: Non, j'étais pas déguisé. Je me suis pas déguisé, mais c'était top. Vraiment, il y avait vraiment beaucoup de monde tout autour. Et puis, je finis la course en 44-27 avec nos types, mais c'était cool. Ouais,
1: d'accord. Et alors, quand on est un peu en moitié de peloton là, comment ça se passe? Il y a pas trop de monde, ça tasse pas trop parce que le halage il est pas grand quand même. Enfin, il est pas large.
2: Ouais. Tu sais, t'as une grosse partie qui se fait quand même au début à changer. Je dirais bien 2-3 bornes avant d'intégrer le stabilisé de
1: l'halage. Ouais.
2: Donc ça permet d'évincer un petit peu de monde, mais ça reste très congestionné. Hein. Globalement, faut jouer des épaules. Voilà, moi je suis pas trop emmerdé avec mon gabarit dans le banner, mais j'évite de foutre des gens par terre quand même, ce qui n'est pas le but.
1: Non, c'est pas ça l'idée.
4: Ni dans l'eau.
1: C'est pas ça l'idée.
2: Des fois, tu peux être maladroit parce que tu te retrouves à 4-5 de front et ça frotte un peu, faut faire attention quoi. Mais globalement, les gens sont cool, il y a un bon état d'esprit, donc même si c'est congestionné, ça va. Hein. Même si tu sais, si tu bats ton record de 5 secondes ou 10 secondes, au final, on s'en fout.
1: Pas complètement, quand même. Est-ce qu'on en est, par exemple, je vois Pascal qui est avec nous, qui est organisateur de course, ils se sont beaucoup posé la question pour le Laval Urban Trail au niveau des sas de départ. Est-ce qu'il y en a, là, pour les Écluses, par exemple?
2: Ouais, il y en a. Alors, effectivement, le sas, il est plus important pour les élites parce que eux, ils partent vraiment en petits groupes. Ensemble, en fait, un peu différé, ils sont tout devant. Maintenant, effectivement, t'as quand même des sas de repère 40, 45 minutes.
1: Ah oui, d'accord. 50. Ouais.
2: Le truc, c'est qu'avec la congestion et le monde qu'il y a, en fait, tu n'as pas ton allure pendant 2-3 bornes, ce qui fait que derrière, les gens, en fait, l'allure, elle est un peu au hasard, quoi. Et puis, il y a des gens qui respectent pas forcément les sas.
1: Enfin, et voilà, j'allais te demander. Ouais.
3: C'est toujours problématique.
2: Non, c'est bon. C'est quand même, ça, c'est bien qu'il y ait ces sas-là parce que ça permet d'évincer un petit peu du monde, mais ça reste quand même très congestionné à Laval, en tout cas.
1: Les gars, tout le monde l'a couru, évidemment, ici.
3: Oui,
1: t'as couru ça.
3: Ouais.
1: Fred, 44, ça te parle un peu
3: Non, j'ai jamais connu ces temps-là. Parce que,
1: je serais inquiet,
3: mais bon.
1: Éloi, tu n'écoutes pas ça, bien entendu, mon ami. C'est
3: pour blaguer, bien sûr.
1: C'est très bien d'avoir couru.
2: Je le vis bien.
1: Il y en a un qui a jamais fait, c'est Julien.
4: Oui, si, je vais les voir, mais un jour, peut-être.
5: D'ailleurs, Éloi, il y a souvent de l'ambiance sur les côtés. Tu l'as vu, tu l'as vécu, tu l'as senti, cette ambiance
2: festive. Ouais, c'était top. Hein. Alors, départ de changer, gros bazar, il y a plein de monde et tout, c'est vraiment cool. Après, quand tu arrives sur le stabilisé, c'est un peu plus calme pendant un petit moment. Et ça revient progressivement, plus tu te rapproches de Laval et des ponts de changer, après tu vas vers Laval. Et quand tu arrives vraiment à la fin, au niveau du pont de Laval, là, l'aqueduc, pardon, là, ça devient vraiment sympathique. T'avais même le petit collectif, je fais un clin d'œil à SAS Running, c'est un collectif de course à pied sur Laval qui fait des choses sur les réseaux sociaux. Ils avaient fait leur petit virage avec ils ont peint sur la route.
3: Ouais, le marquage au sol.
1: Fort.
2: Ils avaient plein de trucs et tout pour faire du bruit. Et puis après, dans Laval, t'as plein de monde. Et ouais. Tout le monde se connaît, donc c'est une grosse fête, quoi. C'est vraiment
1: là,
2: sympa.
1: Là, t'as toujours du monde. Et justement, du coup, j'en viens peut-être au deuxième sujet. C'est-à-dire que t'as deux grands moments course à pied en Mayenne et à Laval, notamment, ces fameuses écluses et le Laval Urban Trail. Pour toi, c'est trop proche, c'est trop. Puisque tu vis une grosse émotion sur un dimanche et tu revis une énorme émotion le vendredi dernier. Le vendredi d'après, est-ce que c'est trop proche, là, pour toi, là?
2: Bah, effectivement, après, ça dépend de si t'es un athlète élite ou pas. Quand t'es un peu quelqu'un qui prend juste du plaisir sur les courses et qui a envie de se faire plaisir, bah, c'est un peu proche, mais c'est pas non plus catastrophique si derrière tu te mets du repos pendant 2-3 semaines. Après, effectivement, le Laval Urban Trail, il faut vraiment le vivre parce que c'est encore différent.
1: C'est encore différent. Et ben, je te remercie parce qu'on a un des grands ex-grands patrons du Lutte ici. Donc, on va en profiter. Merci, Éloi, pour ce petit moment Écluse là.
3: Donne des résultats. Le record a été battu sur le 10 km cette année quand même. Ça se gagne en 29-39. Donc ça commence à parler sur un Diborn quoi.
1: Ouais, ça fait plus que commencer.
3: Donc
5: un Mayennais.
3: Oui, un Mayennais du Laval Aglo.
1: Excellent.
3: Du club.
1: Excellent. Julien, tu nous l'amèneras sur le plateau.
4: Oui, évidemment. Non, mais tu disais tout à l'heure qu'il y avait deux grandes courses. Je peux même en rajouter une troisième qui est l'Infinity Trail.
1: Qui marche à fond aussi.
4: Bah oui, quand même. Qui était la semaine dernière aussi. Donc on peut.
3: T'as l'Equiden, t'as. Enfin, il y a quand même pas mal
1: dans le. Vous avez raison.
5: Et dans une semaine, l'Ultra Trail aussi.
1: Oui, mais ça, c'est pas encore inscrit dans la mémoire.
5: Pas encore, mais voilà.
1: On y vient. C'est pas.
2: Il y a le Smith de Laval aussi qui est sympa. Le Smith de Laval.
5: Ah oui.
3: Mais qui est réservé au corpo. Mais il y a des belles courses.
1: Heureusement, j'ai mes consultants aussi parfois pour me ramener à l'ordre. C'est bien, les gars. Vous travaillez aussi un peu. Je suis très content.
2: Je me permets, Benoît.
1: Tu te permets encore, oui.
2: Excuse-moi, mais en gros, apparemment, je discutais avec Hugo James, qui a été un des gagnants de l'édition juste après dimanche. Il me disait qu'elle n'était pas homologuée FFA, cette course, donc c'est dommage, elle ne qualifie pas au Championnat de France. Mais il y a des beaux chronos qui tombent, et c'est en raison du dénivelé, en fait, elle est un petit peu trop pentue. Donc ça favorise la performance. Donc voilà, petite anecdote là-dessus, je discutais dimanche avec un coureur qui a bien connu la distance et gagné plusieurs fois l'édition.
1: Voilà. Merci Éloi, merci pour ce petit topo. On te reprendra évidemment Éloi pour du handball plus tard. Ça fait longtemps qu'on n'a pas eu de petites nouvelles, mais il y a des gars qui sont allés au match.
4: Tout à fait.
1: Donc on en parlera aussi, mais pour l'instant c'est Pascal. Pour l'instant, merci Éloi, merci.
2: Et à tout à l'heure.
1: Ouais, à tout à l'heure peut-être, mon ami. Ciao.
2: Salut.
1: Pascal, sur ce sujet là de toi qui a été l'un des grands patrons du Lutte là pendant une bonne dizaine d'années.
5: Laval Urban Trail.
1: Est-ce que c'est pas un poil trop proche, vous concurrencez, oui, non, c'est comment l'idée, l'ambiance?
0: Alors, j'aime bien à chaque fois que je viens parce que tu m'octroies des rôles très importants, c'est toujours formidable, donc je reviens toujours avec plaisir.
1: Tu sais que t'es un modèle.
0: Non, après concurrencer, je dirais pas ça, parce que je pense que justement sur les deux épreuves, il y a des gens qui sont capables de doubler, il y en a qui trouvent leur intérêt sur l'une ou l'autre ou sur les deux. Donc là-dessus, pas trop. Après, c'est vrai que ça dépend du hasard du calendrier. Des fois, il y a 15 jours entre les deux. Des fois, il y a une semaine. Ça dépend des années. Après, voilà. Je pense qu'il y a quand même une majorité de gens qui vont faire le 10 km pour essayer de faire une course rapide. Et il y a une majorité de gens qui vont venir sur le Laval Urban Trail pour découvrir la ville, les petits tips de traverser tel bâtiment, le parcours et chaque année secret, entre guillemets. Donc, on n'est pas tout à fait sur les mêmes choses.
1: Oui, vas-y.
5: Oui,
1: mon
5: puis
1: Lionel,
5: est-ce qu'on peut parler de concurrence quand ces deux courses font le plein, de toute façon. C'est largement assez tôt.
3: Tout à fait. Puis le type d'épreuve, ça n'a rien à voir. Alors souvent, c'est quasiment le même vainqueur, hein, parce que souvent les gars.
1: C'est le même podium.
3: Ouais, c'est ça. Mais il y a qu'à voir quand ils font le 10 km des écluses, ils font sérieux. Quand ils font le Laval Urban Trail, ils sont déguisés, hein, même.
0: Ils ont leur petite télé sur leur casquette.
3: Et donc en fait, ça marque bien la différence d'état d'esprit. Le Laval Urban Trail, c'est plutôt festif. On découvre effectivement, comme tu disais Pascal, on n'y va pas avec un objectif de perf. Alors que souvent, le 10 km des écluses, ça, c'est la première course qui lance sa saison. Il y a des gars qui sont préparés tout l'été pour voir où ils en sont réellement. Et c'est pas le même état d'esprit, quoi. Donc c'est très complémentaire, moi, je trouve
1: C'est très complémentaire, ouais. Tu as tout à fait raison. On en reparlera tout à l'heure avec un coureur, un jeune coureur, puisque je trouve qu'il y a de plus en plus de jeunes. Moi, je sais pas si vous êtes d'accord avec moi, mais notamment sur les écluses, sur le Laval Urban Trail, il y a de plus en plus de jeunes et ça fait du bien, ça. Et tout à l'heure, on en appellera à un pour voir comment il appréhende cette fameuse épreuve. On aura aussi, messieurs, parce que c'est très masculin quand même ce plateau là. On aura peut-être une petite minute shopping. Vous devez acheter?
3: On se diversifie.
4: Donc, du coup, on fait venir une nana pour parler shopping.
3: On peut donner 2-3 conseils aussi.
5: Benoît, tu n'es pas assez déconstruit.
4: On resterait dans les clichés.
3: C'est dommage, ça partait bien. Mais...
1: Alors, messieurs, attention, on change de sujet. Évidemment, Pascal, on revient vers toi tout à l'heure quand on repartira sur le Laval Urban Trail. On y va pour l'instant sur une aura, est-ce qu'elle suffit, à savoir notre très cher Zinedine Zidane, est-ce que ça suffit à faire un grand entraîneur? Et avant de me dire oui, de me dire non, de vous écharper, messieurs, vous allez, je vais vous donner des indices, vous allez me donner et me dire ces entraîneurs qui étaient avant des grands joueurs. Et là, c'est pas à toi, Lionel, de jouer, c'est tout le monde joue avec les indices, d'accord,
3: Et on tape sur la table.
1: Vous manifestez. Jérôme, tu peux jouer. Pascal, t'es dans le jeu. Je suis la Juventus.
3: Platini.
1: Je suis italien. J'étais milieu de terrain.
4: Pirlo.
1: Ouais, je suis Pirlo.
3: Ouais, mais non, c'est Juventus, Milan AC, Pirlo aussi.
1: Juventus, Milan AC, ça fait un peu les deux. Pirlo. Joueur extraordinaire, de classe,
3: de certains types de joueurs,
1: de clairvoyance.
3: Pas extraordinaire.
1: Ah si, je le trouvais. Je le trouvais très intelligent.
3: Surtout très lent.
1: Et lent, mais intelligent. Et ensuite, juste, ça s'est pas forcément vu sur sa carrière d'entraîneur pour l'instant derrière.
4: C'est vrai. Pour l'instant, c'est compliqué quand t'as été joueur comme ça avec un palmarès extraordinaire de confirmer aussi en tant qu'entraîneur. Ouais. La preuve du coup que ça ne suffit pas d'avoir eu une carrière de joueur pour être un grand entraîneur.
1: Est-ce que je suis en train de te dire que c'est facile, Julien?
4: Ce n'est pas facile.
3: Non, mais c'est vrai que ça double tranchant.
4: Évidemment.
1: Je suis Brésil. Je suis un. Comment il s'appelle ceux de Lyon, là. Je ne sais plus le nom qu'on donne.
5: Juninho.
1: Voilà, je suis bête.
3: Mais il n'a pas été coach, Juninho.
1: Oui, mais il a été.
3: Directeur sportif.
1: Directeur sportif. Il est revenu avec une aura. Et ça n'a pas marché. Lionel, oui, non, réussite, échec à ce moment-là pour Juni. Tu reviens, toi, t'es
5: Ça reste vraiment la star d'Aigone. Il peut faire ce qu'il veut.
1: T'es l'idole absolue de Lyon. Et tu entaches un peu ton...
3: Ouais, gros échec. Gros échec.
5: Oui, mais lui, il reste...
3: Lui, ouais, mais en fait, ça perdure pas. Mais gros échec, mais problème là de mentalité. Lui, c'est un joueur très exigeant pour lui-même, etc. Et en fait, il y a certaines générations avec qui ça passe pas. Ce trop plein d'exigences.
1: Ouais, ce que disait
3: et finalement il a préféré se retirer, on va dire, tranquillement.
1: Dur pour un Juni, vous en voulez un autre? Tiens, mon ami Julien Tagnou encore, parce que je suis à Lens. Je suis un monument des années
4: Daniel Leclerc,
3: joueur de foot
1: fin 80, tout début 90, fin 80 surtout.
4: Jean-Guy Wallem.
1: Un monument, je suis numéro 9, je suis
4: Tony
1: Verret. Je suis Olympique de Marseille en jeu. Mais
3: Jean-Pierre
1: après,
3: Papin.
1: Qui va entraîner Lens. C'est oui, c'est non, c'est un échec.
4: C'est un échec total. Puis pour avoir vu une de ses séances, je peux te dire que c'était laborieux.
1: Parce que t'es quand même Jean-Pierre Papin, quoi.
4: Ouais. Mais ça suffit pas. Et puis alors pour le coup, il a été entraîné. Je crois qu'il est encore entraîneur.
3: Ouais, encore entraîneur.
4: De la réserve de Marseille, je crois. Mais il a été entraîneur de club de CFA. Non, ça décolle pas.
3: Mais il y en a plein d'exemples.
1: Je vous en fais un petit dernier. Je suis... Qu'est-ce qu'il est, lui? Il doit être italien aussi. Ça a été du gros Milan. Du gros
4: Ancelotti.
1: Milan.
4: Maldini.
1: Je suis...
3: Ancelotti.
1: Laval.
3: Diego Simeone.
4: Marco Simeone.
1: Ouais. Je te donne un demi-point, Pascal.
0: Ouais, j'ai le nom, pas le prénom, c'est vrai.
1: Le prénom, tu fais ce que tu veux avec. Hein, mais
3: enfin, Diego Simeone qui se ressemble en Marc Simeone.
1: Ouais,
3: il y a les lettres. Il y a les lettres. Mais il y en a en plus. Mais...
4: Simone Veil.
3: Presque.
1: On peut pas faire. Enfin, on peut pas faire si, mais plus grosse star que ça.
3: Pour Laval.
1: Pour Laval, ben,
4: c'est, au niveau coût médiatique, c'est vrai qu'à ce moment-là...
3: Mais c'est vrai qu'il s'est vraiment enterré, ouais.
1: Ouais.
4: Mais en fait, on a vraiment beaucoup de contre-exemples, pour le coup.
3: Tu pourrais nous en donner que ça a fonctionné.
1: Ça ramène mon sujet. Est-ce que, ce que disait très bien d'ailleurs, c'était peut-être Riolo sur RMC, il dit, bon, ça y est, il y a Zidane à la tête de l'équipe de France, donc Zidane, on est en train de nous apprendre qu'il va pisser, qu'il va manger des pancakes, que machin. On s'en fout, hein. On aimerait bien un petit peu parler jeu, on aimerait bien un peu voir ce ce que ça donne. Est-ce que vous pensez justement que cette aura, donc par rapport aux joueurs que je vous ai donné ici, est-ce que ça va suffire à Zidane ou non? Il va pouvoir prouver deux, trois petits trucs.
3: Ça va pas suffire.
1: Mais il a déjà prouvé.
3: Non, il a rien prouvé.
1: On a joué le Monténégro B.
4: Il parle d'entraîneur du Real.
5: Il arrive de quelque part.
3: Ouais, mais même pas.
1: Je suis d'accord avec toi.
3: Non, parce que alors justement, je trouve que ce qui va être intéressant, c'est justement maintenant. On va voir s'il est fait pour ça ou pas. Parce qu'au Real, il surfait. C'était Ancelotti qui avait tout préparé. Il surfait là-dessus. Il a fait une gestion des égos, point barre. Il avait une équipe d'enfer. Il avait Kroos et Modric qui géraient toute l'équipe et Casemiro. Et c'était. Voilà. Mais là, ses qualités d'entraîneur, on va les voir. D'entraîneur de G. On va le voir sur ses décisions sur la sélection.
4: Oui,
3: moi,
4: voilà.
3: Je suis plutôt agréablement surpris sur le départ.
5: Moi aussi.
3: Je m'attendais à bien pire.
1: Ah bon.
3: Et là, je trouve qu'il a été plutôt, pardonnez mon expression, un peu, enfin, dire courageux, ça sera mieux par rapport au terme que j'ai utilisé. Et franchement, moi, je suis plutôt agréablement surpris pour l'instant. Même s'il faut tout relativiser, comme tu l'as dit, par rapport à l'adversité.
1: Par rapport à l'adversité.
3: Mais il y a quand même des choix qui sont assez significatifs pour l'instant.
4: Non, mais je rebondis sur ce que tu t'es repris. On va voir ses qualités de sélectionneur et pas d'entraîneur. Parce que pour moi, un sélectionneur et un entraîneur, c'est quand même pas pareil.
3: Bah, c'est
4: et
3: pas t'as... un entraîneur.
4: Non, voilà. Et donc là, oui, effectivement, il a pris déjà des décisions sur, sur sa première sélection, sur les joueurs déjà. Et puis sur le fait de Mbappé, de le mettre en gauche, que n'a jamais osé faire des champs. Donc quand tu parlais de courage, bah, déjà, on le voit. On le voit aussi sur sa deuxième compo, sur son deuxième match où il a tout changé.
5: Il a
4: changé toute son équipe. Donc ça, c'est des vrais choix. Donc on peut déjà lui mettre ça au crédit.
1: Ouais, alors moi...
3: Et sauf, il a tout changé sauf des points stratégiques. Excuse-moi, Benoît. Tu vois, par exemple, on peut voir peut-être la touche Barthez. Il a laissé Maignan.
4: Oui.
3: Et c'est vrai que Maignan, ça faisait un moment où on le trouvait pas bien. Et là, sur les deux matchs, il a l'air dynamique et péchu. Alors, je ne sais pas si c'est l'effet Barthez qui va durer 2-3 matchs et puis ça va s'estomper. Mais j'ai trouvé ça intéressant.
4: Oui, et puis c'est surtout qu'en deuxième gardien, il n'y a plus pas pléthore non plus.
1: Moi, tu vois ça comme une qualité de changer... je sais pas combien il y a eu de joueurs de changer de l'un à l'autre là. 9
4: quasi
1: joueurs.
4: Toute l'équipe.
1: Bon bah on peut être sélectionneur nous aussi les gars. Oui il y a 400 mecs potentiellement qui peuvent approcher. Nous aussi on peut coucher plein de noms.
3: Non parce qu'il m'a pris 23.
1: Attends, je finis. À l'arrivée, toi t'es quand même le sélectionneur. T'es censé te faire une idée de ton équipe, que t'en changes deux ou trois, ok, par petites touches pour voir ce que ça donne. Mais t'as quand même une idée de base quoi.
3: Non parce qu'il a ici, il l'avait annoncé quoi.
5: Mais c'est vrai que sur les 23 quand même, on avait dit le Paul il va faire du banc. Jacquet va faire du banc, bah non, ça joue.
3: Le Paul va en faire maintenant.
4: Il a pas marqué des points. Mais il y a aussi une dimension qu'il n'y a pas les autres années, c'est que là il y a 4 matchs.
3: C'est la première fois
4: qu'il y a 4 matchs en aussi peu de temps. Donc il est aussi obligé de rentrer dans une rotation pour gérer le physique aussi.
3: Où je trouve qu'il a été cohérent, c'est que lui c'est le seul sélectionneur qui a pris aussi peu de joueurs. Il en a pris que 23 pour les 4 matchs. Si on prend l'Allemagne, Klopp en a pris 46.
4: Deux sélections de 2 matchs.
3: Donc lui il a vraiment fait le choix. Il a dit qu'il donnerait du temps de jeu à tout le monde, mais il a pris un effectif restreint au point de départ. Donc les absents pour ces 4 matchs là, ils peuvent quand même s'inquiéter un peu. On a déjà parlé en off. Je pense que il y a un joueur du Real Madrid là, Tchouaméni, je pense que lui il est pas trop bien là. Il est pas prêt de revoir l'équipe de France.
1: On a fait un gros off
3: mais concrètement c'est pour ça que je trouve ça assez cohérent. Je suis plutôt agréablement surpris. On va voir ce que ça a donné quand tu auras un peu d'adversité.
4: Et puis quand tu regardes ou quand tu écoutes les chiffres des deux premiers matchs de l'équipe de France, il y a une grosse audience. Donc tu te dis, les joueurs sont intéressants. Du coup, on dit, qu'est-ce qu'il va apporter Zidane? Déjà, il apporte de l'intérêt.
1: Oui, donc d'accord. Mais parce que justement, on en revient à l'aura de Zidane, évidemment. Zidane, c'est Dieu.
3: Typiquement, on a nommé Klopp. Il y a eu beaucoup de changements dans les sélections. Les Allemands, ils sont déjà hyper déçus. Klopp, c'est une défaite, un match nul, c'est pas terrible. Il y a Xavi qui est aux Pays-Bas. Heureusement qu'il a gagné de justesse ce deuxième match parce que tout le monde commençait à faire la tronche. Au moins, Zidane, l'avantage, c'est que deux matchs, ça passe par un trou de souris, mais deux victoires, ça permet d'entretenir la dynamique.
1: Tu disais, c'est maintenant qu'on va voir un petit peu les qualités de sélectionneur ou d'entraîneur, je ne sais plus comment on appelle ça maintenant. Le gars, il arrive avec pléthore d'adjoints. Et là, tu voyais, toi tu l'as vu d'ailleurs, j'ai eu à la sortie de notre théâtre pendant le festival.
4: C'est vrai.
1: Deschamps, c'est très bien qu'il avait son Guy Stéphane. Voilà, ouais. J'imagine qu'ils étaient un peu plus pour faire les gardiens et ainsi de suite. Mais c'est essentiellement Guy Stéphan qui l'aidait dans tous ses choix. Là, les mecs, il y a un adjoint pour le numéro 2, il y a un adjoint pour le numéro 4.
3: Il y a un adjoint, l'adjoint, ouais.
4: C'est la grande mode, les staffs élargis.
1: Ouais, ouais. Bah, les chiottes sont bouchées, il y a un adjoint pour ça. Bon, c'est super, c'est vachement intéressant.
5: L'équipe médicale aussi est énorme.
1: Allez, on en revient à toi. Oh, la petite partie foot. Si, Julien. Non. Qu'est-ce qu'il dit, David? Parce que nous, on est quand même allé voir briller le stade l'autre jour à domicile, prendre des points quand même, prendre un bon match.
3: Un
1: bon match, c'était intéressant.
4: Mais dans la lignée, pour ceux qui ont écouté les précédentes émissions, dans la lignée de leur premier résultat, c'est-à-dire avec beaucoup de potentiel, tu te dis, ça va passer, puis tu prends un pion et ils arrivent quand même à réagir et à gagner le match nul.
3: Prestation intéressante.
4: Pardon.
3: C'était intéressant, comme
4: tous les premiers matchs. Ouais. Donc là, ils jouent le Stade Rennais en amical à Le Basserne, un petit match de prestige.
5: Avec des blessés.
3: Ouais, mauvaise nouvelle, c'est ça. Encore des blessés.
4: Mais des retours
3: chez les jeunes
4: aussi. Des retours. Quelques retours qui vont faire du bien.
1: En tout cas, il n'avait pas menti, notre David, maintenant. Hein.

0: majeure mondiale, pour mondial. Le coup, on quitte un tout petit peu la Mayenne, hein, pourtant qu'on adore. C'était bien sûr le vélo, le vélo. Je vais vous demander tout de suite un truc, les gars, parce que moi, je ne comprends pas ça.
1: Vas-y, Benoît, sait... qu'est-ce que tu comprends? Il y a deux roues.
2: Comment on fait pour pédaler?
1: Comment, on fait, bon, alors, comment on fait pour faire du vélo?
3: Pourquoi il n'y a pas quatre roues? Bon,
0: bah, écoutez bien ça, c'est pas du tout ça que je voulais dire, mais c'est très bien que vous me parliez de ça. C'est que vous, on pense tous savoir faire du vélo. Sauf que quand vous roulez avec notre ami Pascal, justement, il se met derrière vous, ouais. Et derrière vous, il vous dit monte une dent, descends une dent.
3: Ah bah ouais,
0: arrête,
3: ah bah faut gérer le dérailleur. Ah bah ouais,
0: arrête, bien sûr. Arrête de te mettre en danseuse, arrête de te mettre en position de vitesse, t'es ridicule, ça sert à rien.
1: Ah non, je dis pas que tu es ridicule, machin, c'est faux.
3: C'était la sortie de pimpin.
2: Lui le ressent comme ça.
3: Arrête de zigzaguer.
0: Alors on arrête de dire que le vélo c'est juste pédaler. Non, le vélo, mon Pascal, c'est plus que ça. Bref, c'est pas ça que je voulais dire.
4: Mais tu l'as dit.
1: Mais tu l'as dit.
0: Contre et la montre du championnat du monde, Pascal, oui. Tu nous donnes le vainqueur.
4: Remco
0: Evenepoel. C'est écrit sur les tablettes, Remco Evenepoel. On a tous joué 1000 euros, on a gagné, je crois, 25 centimes chacun.
2: C'était déjà gravé d'ailleurs sur le.
0: Vous êtes un autre coureur de la trempe, on va dire, d'un Sexas ou de la trempe d'un Van Der
4: Poel.
0: D'un Ghana, tout à fait, d'un Ghana. Tu sais pertinemment que c'est l'autre qui va gagner. S'il n'y a pas de pépin, hein, qui va gagner?
3: Bah non, justement.
0: T'y vas pas.
3: T'y vas.
0: Oui. Bah moi, je vois pas du tout l'intérêt.
3: Ah, toi, c'est premier ou rien.
0: Premier ou rien.
3: C'est génial.
0: Toi, tu te rappelles du champion du monde 90. Enfin, le mec finit troisième en 90.
3: Ah, non, mais,
2: non, mais lui, il va s'en souvenir. Lui, s'en souvenir.
1: Alors, il n'y avait pas de championnat du monde du contre-la-montre en 1990.
3: Ouais, c'est ça.
2: Déjà. Mais non, mais c'est comme le Tour de France.
3: Ouais,
2: le Tour de France, tu sais qui va gagner. Mais alors donc tu n'y vas pas.
0: Non, bah à la limite j'y vais pas non plus.
2: C'est ridicule.
3: Ah, c'est génial.
2: Non, mais c'est tout, mais t'es pas à l'abri de...
0: Je te laisse parler, Lionel, mais les années Riner. Le mec a gagné, alors je vais pas dire de conneries, mais c'est genre pas loin de 200 combats de rang.
3: Ouais.
0: Bon ben...
3: Bah ouais, mais il a perdu.
2: Mais il a perdu.
0: Bonjour monsieur, et puis stop, je combats pas, je vais prendre ma médaille d'argent, quoi.
3: Bah non, il a perdu une fois, quoi.
4: Non, parce que toi tu dis, tu te souviens du deuxième, du troisième, toi non Benoît, mais quand on entend les spécialistes, ils se souviennent très bien. Ouais. Ils se disent, il a fini deuxième il y a deux ans contre la montre. Peut-être pas nous, mais eux ils savent, ça reste quand même dans les tablettes.
0: En 2005, qu'on se rappelle du troisième, par contre.
3: Ouais, de la course en ligne.
0: De la course en ligne.
3: Oui, bien sûr, il est de Château-Gontier.
0: On note ta vie, Anthony Gela, bien entendu. Pascal, t'es pas du tout d'accord avec ça? Tu t'alignes, toi?
1: Non, mais après, enfin, l'adversité, ça fait partie du sport, mais aussi, tu peux être le mec qui fait chuter la star, ça, quoi.
0: Tu vois, qui fait chuter au sens propre ou au sens figuré?
1: Non, au sens figuré, à savoir qui le bat, quoi.
0: Bah, qui va battre, sincèrement?
3: Ghana, il peut le faire.
0: Autant sur une course en ligne, on peut discuter. Mais sur un contre-la-montre, on sait, quoi. S'il n'y a pas de pépin, on sait.
1: Ouais, mais tu sais, après, tu vois, tu prends il y a 4 ans en arrière, tu te disais, Ghana, il va gagner tous les championnats du monde. Son protagoniste le plus inquiétant, c'est Stephen Kung, qui a gagné un championnat d'Europe, mais c'est tout au final, qui n'est jamais devenu champion du monde du contre-la-montre. Ouais. Et effectivement, là, actuellement, c'est Remco. Après, voilà. Alors, c'est vrai qu'effectivement, il a enfin appris à faire du vélo, il vire, et puis maintenant,
3: ouais,
1: il est extrêmement performant. Il a tout optimisé. Ouais. C'est aussi un bosseur de malade, un caractère de cochon aussi. C'est ce qui fait aussi un petit peu son charme, entre guillemets. Mais c'est un athlète qui laisse rien au hasard et c'est pour ça qu'il gagne. Mais il trouvera plus fort que lui à un moment ou à un autre.
3: Et puis sur les sports mécaniques, il y a toujours, enfin on l'a vu avec Sexas, c'est que jamais avoir une médaille. Il l'a parce que le Suédois se plante à 2 km de la fin.
1: Donc il se plante parce qu'il est dans le rouge aussi,
3: bien sûr. C'est pour ça qu'il faut qu'il y ait de l'adversité, quoi.
0: Ouais, mais là on parle de super champions, les gars. Ça veut dire que les super champions, ils sont pas voués à faire deuxième ou troisième, ils sont voués à faire un. Hein.
3: Mais ça arrive toujours. Prends Pogacar à la Vuelta, il était une classe au-dessus de tout le monde, il est tombé, pof, c'est fini.
4: Ouais.
3: Donc
4: c'est
3: les aléas du sport.
2: Oui, t'as la chute et puis tu peux aussi avoir
3: un jour sans,
2: une petite maladie la veille qui va t'empêcher d'être au top. Et du coup cette année-là, si tu t'alignes pas, tu dis putain merde.
3: Mais c'est ça qui est beau dans le sport aussi, c'est qu'il faut aller défier celui qui est le numéro 1.
4: Et puis d'ailleurs, le gagnant de cette année, c'est un bon contre-exemple. Je veux dire, lui n'était pas du tout sur les tablettes.
0: En ligne. Si on reste contre la montre, c'est dans les Alpes, c'est ça, Pascal, la prochaine édition.
1: Exactement, les championnats du monde auront lieu fin août, début septembre dans les Alpes.
0: Ridicule pour moi, c'est ridicule.
1: Parce que
0: il existe des courses de côte, il existe des différentes courses où c'est clairement pour les grimpeurs. Laissez le contre

0: contre au rouleur. Les mecs,
1: ah, mais le contre-la-montre, il sera pas sur le parcours. Il sera pas complètement sur le parcours. Ils vont pas faire plusieurs boucles du parcours en ligne.
2: Ouais.
1: Non, ils vont le faire le long d'un lac. Là, il n'y a pas de souci. Ce sera pas sur un dénivelé ahurissant. Pour le contre-la-montre, ça restera dans les standards. De toute façon, c'est toujours pareil. Chaque course a un cahier des charges. Il faut rentrer dans le truc.
2: D'accord.
0: Parce que Prodhomme, qui s'amuse beaucoup. Et bravo à lui, hein, il nous a révolutionné un peu le Tour de France. Parfois, il te fout des contre-la-montre. Grimpe le Ventoux, les mecs, en contre-la-montre. Bon, bah oui, mais c'est plus un contre-la-montre.
2: Ouais, mais c'est parce que pour que t'aies le spectacle entre les meilleurs, quoi.
0: Ouais, mais c'est
2: justement. Ouais, parce que tu sais, les époques, quand on est le lac de Vassivière, ouais, 75 bornes, Miguel Indurain, tu regardais. Ouf,
0: sauf
2: fallait
0: qu'à Evenepoel, qui est le meilleur rouleur du monde, il n'y a rien à dire. Bon, bah le mec, tu mets le sur le Ventoux, c'est plus la même chose.
2: Ouais, mais par exemple, l'an dernier, je sais pas du monde, c'était à Kigali, il y avait. Tout le monde espérait que Pogacar puisse rivaliser avec Evenepoel.
1: Et qui s'est fait rattraper par Evenepoel.
2: Il n'a pas réussi du tout. Mais tu disais, bah là, il y a une grosse. Enfin, il y avait une grosse côte, enfin, très importante. Tu dis, tiens, là, il y a un peu d'enjeu.
0: Ouais, certainement.
1: Pour revenir sur les contre-la-montre, ce qui est intéressant, c'est que justement, l'année dernière, le contre-la-montre avec l'arrivée dans les Pyrénées, là, c'était du côté de Peyresourde au niveau de la station. Je ne sais plus, j'ai perdu le nom. Evenepoel se fait doubler par Vingegaard.
0: Ouais.
1: Qui lui-même prend une minute et quelques par Pogacar, donc humiliation complète.
0: Oui.
1: Sur les championnats du monde, on dit Pogacar, il va arriver, il va tout casser, parce qu'effectivement, il y avait quand même du dénivelé pour un contre-la-montre. Pogacar se fait rattraper par Remco Evenepoel, même doublé. Humiliation quand même, connaissant un petit peu le caractère des protagonistes, c'est compliqué.
0: C'est un peu tes potes, toi, en plus.
1: Et les, moi.
2: Mais trois jours après.
1: Mais voilà, un peu. Une semaine après, là, c'est. On remet les pendules à l'heure, et là, c'est inverse, quoi. C'est, voilà, Pogacar qui met 3 minutes à tout le monde, et puis en partant à 80 bornes de l'arrivée, quoi. Donc, c'est ça aussi qui est intéressant actuellement avec la génération qu'on a, c'est qu'il y a de la course.
0: Ouais, il y a de la course. Ça, c'est sûr, on peut pas le relever au mec.
1: Voilà, tu dis, bah, le championnat du monde cette année, c'est dur, ça va être Del Toro, ça va être Sexas. Normalement, ça devait être Pogacar. La semaine avant, pour Vanderpool, il dit allez, 175 bornes d'échappée, tranquille. Voilà, il y a du caractère. Et c'est vraiment, du coup, c'est intéressant de voir ça. Quoi.
0: Le carte postale, la carte postale de Montréal, c'est raté, c'est réussi. C'est, moi, j'ai trouvé ça, le tracé, je l'ai trouvé raté complètement. Au championnat du monde. Moi, j'ai
2: la course en ligne.
0: Ouais, la course en ligne.
2: Ah, si, enfin, c'est la plus belle course de ces X dernières années.
0: Je sais pas, moi
2: bah, t'as jamais vu un scénario comme ça sur un championnat du monde?
0: Non, mais je te parle pas de scénario.
3: Il parle du.
0: Moi, je te parle
2: toi, tu veux juste des belles images.
3: Les paysages.
2: Ouais, papy, tu regardes.
3: Elle a pas vu les petites cathédrales.
2: Ah, bah, moi, je veux
3: les
2: regarder. Il était où, Jean-Paul Olivier?
3: Il a pas vu l'histoire.
4: Où elle est, la cabane?
2: Ah, il est génial.
0: Vous savez le problème, les gars? Il y a que le sport qui vous intéresse. Moi, je vais.
3: C'est vrai que t'as pas du tout les vraies compétitions, toi. Pas du tout.
2: Si au Canada, il y avait pas de neige, je suis déçu.
0: De Français qui regardent le Tour de France pour la carte postale.
4: Et là, t'as pas vu le caribou?
2: Et Céline Dion n'a même pas chanté.
3: Elle peut pas être partout.
2: Le mec est fabuleux.
0: Qu'est-ce que vous êtes dur avec moi tout le temps, putain. Mais si on y est.
4: Mais bon, pour revenir sur le scénario,
2: Céline Dion,
4: on peut dire deux mots là-dessus parce que c'était vraiment un truc incroyable. Même les commentateurs, ils en perdaient, ils savaient même plus à un moment donné. Bon, c'est sûr, lui, il va gagner. Et puis non, pas du tout.
0: J'aime bien quand il se mouille comme ça, les commentateurs.
4: Ouais.
0: Que c'est planté total.
4: Ah, c'est fini. Et puis, pas du tout.
1: Non, mais c'est vrai que.
0: Toi, t'es content, Pascal,
1: Ah, ben moi, j'ai vu une course intéressante parce qu'on a vu Mats Pedersen qui fait 5ème, qu'on n'a pas vu de la course, qui a fait que essayer de revenir.
0: Ouais.
1: On a Remco Evenepoel qui a lâché, qui a abandonné 15 fois dans sa tête et qui revient.
0: Gaillard.
2: Voilà, on a même Matthews qui fait 2.
1: Matthews, voilà. Mais en fait, c'est un championnat du monde qui s'est fait, comme on dit dans le jargon, à la rap. C'est-à-dire que c'est vraiment là l'expérience qui. Parce qu'ils étaient cramés, mais tous.
0: Ouais.
1: Tous.
0: Ouais.
1: Et Matthews fait 2, Vanderpool fait 3. C'est les coureurs qui savent courir, qui sont durs au mal.
2: Ouais.
1: Vraiment. Après, McNulty a été très fort, mais il a profité aussi des circonstances de course parce qu'il sort à 30 bornes un peu par hasard, en surnombre avec l'équipe américaine.
2: Ah, et puis remercier, c'est Jürgensen qui.
1: Jürgensen a fait un boulot monstre, oui. Après, c'est un peu la décision, c'est faite parce que c'est lui qui a lancé à ce moment-là, mais ça aurait pu être un autre. Mais,
2: si tu dois payer les protagonistes, celui qui a fait le spectacle, c'est Vanderpool. Si la course est comme ça, c'est parce que c'est lui qui met tout le monde dans le rouge. Quoi.
0: L'année dernière, c'était des lions, là, ils couraient dans la neige. C'était là. première édition comme ça. Bravo à eux. Bravo à eux. On fait notre petite coupure. C'est toi, Jérôme, aujourd'hui, qui choisis la musique. Toi qui es spécialiste de musique.
4: Ensuite... Il le découvre, a priori.
0: Et ensuite, on enchaîne encore avec peut-être une nouvelle rubrique, une minute shopping par rapport à ce qu'on disait tout à l'heure. L'Urban Trail, on a appelé un jeune coureur également, voir pour sa première expérience. Qu'est-ce que je vous annonce d'autre ? Les associations dans les bleds sont-elles trop nombreuses ? On verra si on a le temps. Et peut-être également le président des foulées roses. D'Octobre Rose, tout à fait.
4: Petit jeu.
0: Petit jeu de volée. Allez, à tout de suite, messieurs, dames.

0: Allez, on est bon sur cette petite musique pleine d'ambiance. Là, c'est formidable. Vive le Canada.
1: Merci, Jérôme.
0: merci, Jérôme. C'est, attention, c'est notre petite touche féminine. N'associez pas shopping et féminine.
2: Tout à fait.
3: Vu comment c'était présenté.
1: Tu fais bien.
0: Mais ça n'a strictement rien à voir. Mais ce qu'on vous propose, c'est un sport. Quelques petits achats pour le faire dans les meilleures conditions possibles. Et pour ça, c'est Maëlle qui va nous faire ça. Maëlle, tu t'es renseignée, Maëlle, t'as travaillé.
4: Oui, c'est youpi matin. Allez, c'est parti. Merci.
0: Bien en face du micro, ce sera parfait. Ouais.
4: Merci, je vais essayer de me montrer digne de mon sexe et de relever un peu le niveau.
1: Relever le niveau.
3: Ça commence mal.
4: On va travailler sur l'Urban Trail et le shopping spécial Urban Trail de Laval.
0: Oui.
4: Mais les fashion et technique. Ok.
0: Ouais, ouais.
4: C'est bon, je parle devant le micro.
0: On y va.
4: La question, c'est comment sauver ton look à l'Urban Trail de Laval?
0: Ah, c'est ça. Ouais. Est-ce que c'est important le look déjà?
4: Ouais, ouais, ouais. On a marre du t-shirt publicitaire, c'est mort. T'arrêtes. Tu le mets à la poubelle, tu le gardes pour refaire la tapisserie de mamie dimanche prochain.
0: Ok.
4: Mais là, vendredi, non, tu l'enlèves. La lampe frontale, bon. Indice fashion, 0 sur 10.
0: Ah, mince.
4: Mais technique, 10 sur 10. Donc. Bon, on va le garder, c'est obligatoire pour éclairer les escaliers. On va le contrebalancer avec un super t-shirt respirant, un petit verre d'eau et ambiance équipe de France. Vous l'avez?
1: Oui. Verre d'eau. Premier degré, verre d'eau, je comprends pas.
4: Ah oui, les gars, il y a la technique dans la fashion aussi. Le legging ou le caleçon, eh ben c'est aucun des deux, les gars. On en a marre. Indice fashion 2 sur 10 au secours.
0: Ouais, mais attends, parfois il fait froid.
4: Hein.
0: Franchement, parfois il fait froid.
4: Tu cours. 2026, c'est le short.
1: Ouais.
4: Ok, le short moulant.
0: Pour ceux qui ont des cuisses dégueulasses, il faut comment les.
5: Mais
4: il n'y
5: a pas de cuisses dégueulasses.
4: Tu cours l'Urban Trail, tu tapes 180 marches, t'as pas les cuisses dégueulasses. Tu traverses l'épreuve avec un petit coupe-vent léger. Ça, c'est une petite fashion à 9 sur 10.
0: Okay.
4: On est pas mal.
0: Okay.
4: Attention, pas de logo publicitaire toujours sur le coupe-vent.
0: Mince,
4: tu t'appelles pas JC Déco. Des chaussettes anti-frottement, oui. Allez, ça, allez, on accepte, on dit oui parce qu'on veut pas de victimes.
0: Il y a des couleurs, il y a des couleurs.
5: Sobre, sobre.
4: Mais bien sûr qu'il faut une tenue accordée.
5: Harmonieuse.
4: Mesdames, s'il vous plaît, une petite brassière de sport.
5: Ah oui.
4: Hein, vos seins aussi font l'Urban Trail.
5: Oui.
4: Équipez-les. Oubliez la queue de cheval qui va venir vous fouetter la tronche. On va faire une tresse.
0: Ah ouais,
4: tresse,
0: d'accord,
4: bien,
0: une tresse,
4: hein,
0: ouais.
4: Parce que la queue de cheval dans la tronche est moins 2, a priori. Messieurs, la casquette. Pour pluie, pour la sueur. On enlève le bandeau des années 2010.
1: Oh, avec une plume. Bandeau avec plume. Bandeau avec plume. Normalement,
4: non.
1: Ça passe.
4: Ça, c'est immonde. Donc, ça. Lionel, tu passeras chez Decat avant vendredi, s'il te plaît.
5: Promis.
3: Ou Intersport. Oh,
1: non, ou Intersport.
3: ou la hutte.
5: Ou Aigle.
4: Donc, ton look, votre look peut vous faire gagner du temps, c'est sûr, s'il est très technique. Mais il peut vous faire, s'il est fashion. Il peut vous faire un petit boost au moral. Les gens sur le côté vont faire « C'est incroyable !» Ils vont vous applaudir. Ils vont même peut-être s'évanouir. Ils vont repasser. C'est qui ce gars qui marque, qui court ? Donc, écoutez bien ces conseils.
0: Oui.
4: Mais de toute façon, qui ne vaudront plus rien au-delà du 8e kilomètre. Plus personne ne ressemble plus à rien.
0: Et on a un tarif pour tout ça, Maëlle, s'il te plaît ?
4: Non, pas cher.
0: C'est pas cher. Merci beaucoup, Maëlle.
3: Ouais,
0: merci. Génial. Dans deux semaines, tu nous fais de l'escalade. Tu peux commencer à bosser. Et on va essayer d'appeler Julien. On va essayer d'appeler qui là?
3: Eh bien, le président des foulées roses de Laval. Voilà. Ouais.
0: Puisque l'événement s'annonce très prochainement également.
3: Tout à fait. Ce dimanche.
5: Aujourd'hui.
3: Voilà. Aujourd'hui. Tout à fait.
0: Également. On va essayer de la voir. Attention, grosse organisation de tout octobre.
5: Octobre.
0: Et beaucoup de manifestations, notamment une amie à toi, Lucie, qui fait.
3: Oui, avec ses agates. Mais il y a beaucoup de stands dans ces événements.
0: Oui.
3: Effectivement, le stand des agates.
5: C'est très
3: toujours
5: populaire,
3: plein de petites.
5: Tellement chouette là.
0: Alors,
5: au niveau du village.
0: Je te coupe, je suis désolé mon pauvre Lionel. Est-ce qu'on a Hervé avec nous? Salut Hervé.
6: Oui, bonjour.
0: C'est parfait. C'est super.
5: Bonjour.
0: Pour le son.
5: Bonjour Hervé.
0: Merci d'être là Hervé. Président d'Octobre Rose. Comment ça se passe là, le calendrier? Qu'est-ce qui nous attend là pour ce mois d'octobre?
2: Ben, nous sommes dans les derniers préparatifs et on vous attend tous pour le dimanche 11 octobre pour la matinée. Donc il y a plein de choses qui vont se passer sur le village et sur les parcours.
0: Alors à savoir, c'est plein de choses. C'est pas une compétition, on est d'accord. Hein, c'est chacun fait un parcours, court autant qu'il veut.
2: Voilà, donc ce n'est pas, on y vient en famille. On vient marcher sur un parcours qui partira du village et s'étendra donc jusqu'en ville et revenir bien sûr sur le village. C'est une promenade. Et puis il y a également une boucle de course autour du village qui s'est un petit peu à côté, une boucle de 2,5 km et on fait autant de boucles que l'on veut à son rythme. Voilà, donc c'est une rencontre paisible, agréable, qu'on fait en famille, avec les enfants.
0: Avec les enfants aussi.
2: Avec plaisir, voilà. Et sur le village, bien sûr, il y a des différents rassemblements. Et là, on vient danser, on va chanter aussi, je pense, cette année. Donc, c'est quelque chose d'assez festif, malgré que la cause soit sérieuse.
0: Évidemment. Il y a besoin d'un certificat médical? Il y a besoin de quelque chose?
2: Non.
0: On s'aligne comme on veut.
2: On vient, bien sûr, on va adapter son rythme et sa course ou sa marche en fonction de ses aptitudes physiques. Si on a des difficultés, on va voir son médecin d'abord, bien sûr.
5: Mmh. On vient au moins avec le dress code, j'ai envie de dire, avec du rose.
2: Bien sûr, pour montrer qu'on est solidaire, on vient en rose. Non, qu'importe la tenue rose, ça peut être un t-shirt, un pull, un vêtement. Bien sûr qu'on est tous en rose cette matinée-là pour marquer le groupe, la communauté et puis la solidarité pour la cause, bien sûr.
0: Julien,
3: donnez-nous un petit peu des chiffres, Hervé, parce que moi je suis très stat dans cette émission. Donnez-nous des chiffres, je ne sais pas, sur le nombre de participants, sur les dons récoltés pendant cette journée. Voilà.
2: Alors, ce qu'il faut dire, quelque part, on ne cherche pas, bien sûr, à faire des scores, on aime bien mesurer ça, mais avant tout, donc, c'est la rencontre des gens qui sont là, qui viennent parce qu'ils ont envie. Et malgré tout, ça se transforme à des choses concrètes. Avec tous les dons, les fonds collectés sont reversés donc à la Ligue contre le cancer de la Mayenne et affectés à la recherche médicale régionale et à l'aide aux malades mayennais. Tous les ans, donc la Ligue organise pour les Mayennais des séances de soins de support et ce sont près de 1800 accueils bénéficiaires qui ont lieu cette année. Alors, faut les financer, les foulées contribuent, mais il y a également les autres contributeurs de la Ligue. Alors, l'an dernier, on avait reversé 53 000 euros. C'est significatif.
5: Ouais. 53.
2: 53 000 euros, 53
5: 240,
2: exactement.
5: Ah, c'est la Mayenne.
2: Voilà. Oui, et puis cette année, on espère au moins faire pareil. La mobilisation est forte et déjà, les gens attendent cette rencontre parce qu'ils se sentent concernés, les familles sont là, donc les inscriptions vont bon train. Alors également, donc, sur le village, on y vient aussi pour parler, pour se retrouver et pour échanger et passer un bon moment de communauté, de chaleur humaine. Il y a toute une place village sport et santé où il y a des stands d'information concernant donc la pratique sportive et également des stands d'information sur le cancer et puis tous les services et les personnels soignants qui peuvent disponibles en Mayenne pour pouvoir améliorer le bien-être des gens affectés par le cancer.
0: Eh ben merci.
2: Et aussi, on y va aussi parce que toutes les choses continuent par de l'accueil et on continue aussi, on peut avec des formules de restauration simple sur place avec une formule guinguette pour continuer.
0: Parfait.
2: À partager avec les copains, les amis.
0: Tu as d'autres temps, Hervé, dans l'année, à savoir là c'est le gros moment, j'imagine.
5: Dans le mois, peut-être.
0: Ou dans le mois.
2: Non,
0: d'accord.
2: L'association Les Foulées Roses est concentrée à organiser cet événement qui rassemble à peu près 4500 participants.
0: Ah oui, oui.
2: Conséquent. Il y a une soixantaine d'activités ou de chalets différentes. Donc il faut coordonner tout cela. Donc ça nous occupe déjà bien.
0: J'imagine.
2: Bien beaucoup. Et puis notre objectif, c'est que les gens y viennent et que ce soit bien accueillis. Et puis que ça reste mémorable pour y revenir. Et puis qu'on rapporte aussi des informations et qu'on se réchauffe le cœur plus ensemble, bien sûr.
0: Merci beaucoup Hervé pour ce petit moment et évidemment, j'imagine que tu les attends et ils seront là, tous les coureurs, coureuses, oui, toutes les familles, ainsi de suite. Ça va être une grande fête comme ça l'est tous les ans. Bravo pour cette organisation. Merci et bravo pour cette
5: lutte. Et nous viendrons à la fête au village.
2: Super. Et j'invite tous les participants à venir acheter leur dossard sur le site des Foulées Roses 53. mais également sur LOSO, ou aller directement à l'Office du Tourisme. Donc prenez, achetez vos dossards, parce que l'an dernier, c'était complet, on avait tout vendu.
1: Oh, ok,
2: bien. D'être frustré de ne pas venir, donc il y a encore de la place, et les achats ou les réservations, les inscriptions de dossards vont bon train, donc j'invite tous les Lavallois et Mayennais à acheter leur dossard.
1: Extra, merci.
3: Le message
1: beaucoup,
3: est passé, bravo. Merci.
1: Merci beaucoup Hervé, donc président de ces foulées roses, là, merci.
5: Et bravo.
2: Merci à vous, merci beaucoup.
3: Merci.
1: Allez, à très bientôt. Julien, toi tu connais aussi la présidente dont des...
3: oui, on en a parlé très brièvement.
1: Des Agathes qui organisent, pour le coup, elles organisent sur toute l'année plusieurs
3: événements, plusieurs manifestations.
1: Pas forcément sportives, autres non, également.
3: Non, pas du tout, pour les femmes atteintes du cancer du sein.
1: Donc on essaiera
5: donc on est dedans, là, vraiment, même sujet. Oui.
1: On essaiera d'avoir quelqu'un, bien sûr, de l'association très prochainement. Messieurs, on va donc revenir après 7 minutes shopping aussi tout à l'heure sur le... J'espère que Baptiste Roper a bien écouté comment il faut s'habiller. On va l'appeler, ça va être son premier, hein, déjà son premier moment radio et son premier urban. Fred, tu l'as couru, tu l'as pas couru toi?
6: Pas couru.
1: T'as pas couru, il y a bien un qui a couru là-dedans.
6: Non. Ah non, attends. On peut pas être.
7: T'as des forces vives de l'organisation.
6: Oh, organisation.
7: Des bénévoles. On peut pas être partout.
5: Des bénévoles de la première heure.
6: Des bénévoles, des vrais. Des vrais.
7: Indispensables.
3: Est-ce qu'on aura d'ailleurs des petits, je sais pas, des petits indices, sans spoiler évidemment le nouveau le nouveau parcours.
5: Allez, Pascal,
6: moi je sais qu'il a été testé cette semaine. Mais...
5: Et tu peux le dire parce que nous sommes dimanche.
1: Ah oui, mais bien sûr, Lionel. Ah,
6: j'ai dit fait très légèrement. Hein.
1: Entendu. Pascal, les petits
7: trucs,
3: les petites nouveautés.
7: Bah cette année, il y aura normalement pas de bouchons.
3: Ah.
7: Comme l'année dernière, sur le début de course.
1: Ça, donc, pas de bouchon.
6: On dit rien, ça démarre au niveau de l'autoroute.
3: Il y aura une sélection déjà.
1: Non, mais je te laisse parler Pascal après. Normalement, on a Baptiste. Salut Baptiste.
8: Bonjour.
1: Salut Baptiste. Alors Baptiste, tu nous intéresses parce qu'on parlait tout à l'heure là, des écluses notamment. Il y a de plus en plus de jeunes là, sur les courses. Rappelle-nous ton âge, toi Baptiste.
8: Moi j'ai 19 ans.
1: 19 ans et tu vas faire ton premier urban. Et là, on veut savoir, mon cher Baptiste, on veut savoir dans quel état tu es. On veut savoir, puisqu'on est avant la course, on est en léger différé, on rappelle. Est-ce que c'est la panique totale? Est-ce que c'est l'enthousiasme? Est-ce que tu viens pour faire un temps? Tu viens pour t'amuser avec des potes? Tu viens pour quoi là?
8: Non, franchement, moi, mentalement, j'y vais vraiment pour découvrir.
1: Ok.
8: Parce que je connais depuis longtemps.
1: Oui.
8: Mais je me suis jamais décidé à le faire réellement. Et là, j'ai repris la course à pied.
1: Ouais.
8: Donc, je me suis dit que tester le trail, parce que c'est différent de la course à pied sur du plat.
1: Évidemment.
8: Tester le trail, je pense que ça va être aussi une bonne solution pour voir comment ça se passe, etc. Et non, franchement, j'y vais pas pour faire un temps, je pense, mais juste pour me découvrir moi et pour comprendre comment ça marche sur le trail et comment faire pour gérer une course de trail.
1: T'as bien raison, mais évidemment, comme tu disais, tu la connais cette course, tu connais des gens qui l'ont courue, tu sais que c'est très très difficile quand même quand tu veux évidemment aller chercher un temps, hein, si tu viens juste te balader dans l'aval. Donc est-ce que t'as pas peur que pour une première expérience de trail, bah ce soit t'es tapé fort quoi? Non, t'as pas d'appréhension vis-à-vis de ça?
8: Bah on en a parlé, comme une course c'était quand même assez compliqué.
1: Ouais.
8: Mais non, je pense que ça pourrait le faire, hein. J'ai les qualités physiques pour ça, donc
1: ouais. T'as bossé là? T'étais comment? T'as travaillé pour ça ou quoi?
8: Bah pour l'instant là je fais toujours là par exemple l'année dernière, j'ai couru les écluses, les 10 km des écluses.
1: Ah, le mec a fait les deux, ça c'est solide. Dis-nous un temps, Baptiste.
8: 41-55.
1: Ok, Fred, on commence à parler course à pied.
6: Ouais, c'est bien. Et il doit être fou de le côté, là, dire il y en a qui courent déjà en 41-55.
1: Donc t'enchaînes les deux, les guibolles, ça va?
8: Ouais, franchement, ça va. Hein. Et non, mais je continue, je fais des séances. De course à pied pour soit la récupération, soit pour entraîner au niveau cardio et surtout aussi la technique, comment aller plus vite tout en gardant le cardio et les BPM stables.
6: putain, le mec, c'est Einstein pour faire le trail. Ah, t'as déjà perdu Benoît, BCM.
3: Non, je voulais te demander si, si t'avais un entraînement spécifique, parce que tu as l'air d'être déjà un spécialiste de la course en ligne, mais sur du trail, est-ce que tu as des petites spécificités au niveau des entraînements?
8: Franchement, pas du tout.
3: Oh.
8: Mais je sais, bah, Angers, parce que moi, je suis localisé à Angers pour mes études. Ça monte pas beaucoup, mais j'ai trouvé quelquefois aussi des tracés qui sont un peu plus.
3: Il y a quelques endroits à Angers.
6: Ouais, des escaliers déjà.
3: Des escaliers derrière la cathédrale. Ouais, là,
6: Tu peux en prendre. Ouais. Ouais.
8: Mais du coup, j'essaye de trouver quand même des tracés qui sont où il y a de la montée pour voir ce que ça donne. Mais je pense que ça pourrait le faire, même si je vais pas là-bas pour chercher un temps.
0: Ok, alors t'es pas comme nous tous là, tu t'es pas tapé, comment s'appellent ces marches là qui amènent à la péril?
5: Les marches,
0: machin là, normalement t'es obligé, Thys, pour t'entraîner, de passer sur celle là. Mais de toute façon, Pascal, j'imagine le parcours passe encore là.
5: Ah bah les éperons, c'est
3: mythique,
5: c'est notre Mont Ventoux, c'est
0: l'Urban Trail. T'as bien raison,
3: c'est coché en un ce seul parcours.
0: Si tu veux un tout petit conseil, Baptiste, quand t'attaques cette fameuse partie là de ces escaliers là,
3: tu lèves bien les genoux.
6: Fais le plein de balles! Fais le plein de balles! Fais le plein de balles dès le départ!
0: Te dis pas, je suis plus malin que tout le monde, moi je vais tout arracher, non, parce qu'au bout de la 50e, 60e marche, tu vas crever dedans comme tout le monde. Bon, bravo Baptiste, bravo la jeunesse, c'est super, ça fait très plaisir de t'entendre et t'entendre que oui, cette jeunesse court là, ça fait du bien. Ça fait, ouais, Pascal.
5: Ouais, déjà Baptiste, félicitations, parce que ta première perf, c'est d'avoir eu un dossard quand même, donc ça.
0: C'est vrai. Bravo à toi Baptiste et bon courage évidemment.
8: Bah, merci beaucoup.
0: Allez, à très bientôt.
3: Ciao. Salut.
0: Top cette jeunesse là. On se plaint tout le temps. Les jeunes font plus rien, font plus machin, truc chose. Bah lui, il vous annonce, il était aux Écluses. Il enchaîne avec leur badge. J'adore.
6: Et surtout, c'est tout l'un ou tout l'autre. Il y a de plus en plus de gens à courir. T'as raison. Mais enfin voilà, il y a plus de comportement à mi-chemin entre guillemets.
5: Ouais, mais j'ai l'impression que les athlètes se mêlent beaucoup plus à la course sur route qu'à une certaine époque aussi maintenant.
0: Ah, c'est-à-dire?
5: Bah avant il y avait les gens qui faisaient du semi ou du 10 km, de la course sur route, voilà, et puis il y avait les athlètes, c'était la piste, c'était les cross.
0: D'accord, oui.
5: Et j'ai l'impression que maintenant ça se mélange davantage, j'ai l'impression que il y a plus cette
6: je pense que c'est parce que
5: catégorie là, classe entre guillemets, tu vois.
0: D'accord.
6: Ouais, enfin c'est ça, c'est mayonné, mais c'est aussi parce qu'on a la chance d'avoir un club qui est hyper dynamique et où il y a des têtes d'affiche. Et donc en fait ça draine vraiment les jeunes, parce que effectivement si on prend l'exemple des Écluses, si on prend le club du Laval Aglo, il y avait au moins une trentaine de jeunes qui s'étaient réellement préparés tout l'été pour les 10 km des Écluses. Avant, tu avais 2-3 gars qui s'entraînaient. Là, il y a une vraie émulation et il n'y a jamais eu autant de belles perfs sur des jeunes qui courent en 32 minutes, 32-30 le 10 km. C'est hallucinant. Et font 17-18 ans. Hein,
0: C'est sacrément étonnant. Pascal, continue, c'est ton heure là. Donc ancien, oui, je sais, j'exagère un peu.
3: Oui.
0: T'as des petites billes encore toi sur ces tracés. Oui. Alors c'était vendredi la course évidemment.
5: Oui, mais il en fait partie. Pascal, dis-le que tu seras dans l'orga. Oui, alors.
6: Ouvreur.
5: Bah, j'ai participé de longues années avec toute l'équipe des Drosophiles à l'organisation du trail. Et puis, bah, du coup, on était quand même très occupés ce jour-là. Donc, c'était paradoxal. C'est-à-dire que j'organisais la course. Enfin, je participais à l'organisation de la course, mais je pouvais pas participer sur le jour de la course sur le parcours.
0: Oui.
5: Et du coup, cette année, comme c'est mon ami Arnaud Courteil qui ouvre la course en vélo Justin Mautier, qui d'habitude participe à l'ouverture également, n'est pas disponible. Donc, du coup. C'est paradoxal, mais je vais pouvoir faire le Laval Urban Trail
3: en vélo.
5: Monsieur Boedek,
0: si vous n'êtes pas coureur pro ou ex-coureur pro, apparemment on ne peut pas ouvrir.
3: C'est ça. Sinon, dans les marches, ça doit être compliqué.
0: C'est ce que je lui ai demandé, les mecs qui portent le vélo, apparemment.
6: Oui, il vaut mieux.
5: Ah oui,
3: santé.
6: Il vaut mieux. Est-ce qu'il faudrait pas que l'ouvreur se fracasse?
0: C'est ça.
6: Si, ça va bouger. Il y a l'ouvreur qui est en vrac devant.
5: Mais même pour les ouvreurs, c'est
7: cardiaquement, c'est.
6: Bah, je suis malade parce que t'en as qui tournent derrière. Hein, quand même.
7: Ah ouais, ouais, ouais. Puis ouais. Il faut. T'as pas beaucoup de marge et faut. Bah, ouais, c'est ça. Il y a les descentes, tout est assez tranquille.
0: T'as beaucoup de marge, ouais. Mais pas beaucoup de marge.
7: Exactement.
0: Jouons aussi avec les mots, messieurs. Super. Je savais être à toi bientôt, mon Lionel. Tu frétis, t'es là, t'es tout fou là. mais avant ça, vous avez le calendrier de la Mayenne. Il y a des choses. International, c'est ça que tu voulais faire, mon Lionel, ou presque.
5: Un peu d'actualité, ouais, ouais. Je...
0: Justement, vas-y, c'est pour toi.
5: Non, ouais, aujourd'hui, l'endroit où il y a le plus de monde, mais de très loin en Mayenne, c'est...
0: Hernée,
5: motocross. Championnat du monde,
0: ouais,
5: des nations.
0: Alors, quand on dit championnat du monde, c'est quoi, là?
5: C'est vraiment une épreuve de championnat du monde. Le championnat des nations, c'est un peu l'équivalent... ils appellent ça, voilà, des Jeux Olympiques, parce que c'est par équipe, c'est par équipe nationale. Oui. Il y a trois coureurs qui représentent l'équipe. Après, il y a un comptage de points qui est un peu complexe, mais peu importe.
6: Suivant les catégories.
5: Et donc, n'oublions pas quand même que notre dernier champion du monde, il est bien français.
0: Il est bien français.
5: Ouais, ouais, ouais. Bah,
0: Jean-Marie Bail ou Jean-Marc Bail.
5: Non,
6: c'était Jean-Michel.
0: Jean-Michel.
5: Je te parle.
6: Du... On a eu Michel Pichon, on a eu du monde.
5: Je te parle.
6: Ah, c'est génial. Jean-Michel à peu près.
5: Non, je te parle du champion du monde 2025 en titre. C'est un français.
0: C'est un français.
5: Ouais, ouais. Romain Fèvre, c'est quand même intéressant.
0: Romain Fèvre, il s'appelle le gars.
5: Oui.
9: Un homonyme du Stade Brestois.
6: C'est lui aussi. C'est lui.
9: Il porte sa moto sur l'épaule.
0: Là, on parle moto.
5: Motocross.
0: Parce que moi, j'avais vu de l'auto. Ça devait être juste au-dessus. Où c'est là-haut là, tous les ans, c'est pareil.
9: Non, toi, manches. C'est l'auto de l'Uisric que tu parles.
0: Vas-y, mon Lionel, continue.
5: Non, mais c'est quand même, voilà, c'est un événement national.
6: Châtillon-sur-Colmont pour les spécialistes. Ouais.
5: Ce championnat du monde des nations, c'est vraiment un événement très particulier parce que les Américains, ils viennent aussi. Ce qui n'est pas évident dans beaucoup d'autres courses.
0: Mais c'est genre quoi là? On a une manche tous les ans ou non? Là, c'est exceptionnel.
6: C'est le Grand Prix des Nations, en fait. C'est vraiment une course. Réservé, c'est une course d'équipe
5: unique.
9: Et mais je pense pas que c'est la question
0: c'est
9: de Benoît.
0: C'est ça ma question.
9: C'est est-ce qu'on a la manche tous les ans? Mais je crois que oui.
5: À Hernée?
9: Oui.
5: Bah, Hernée, non, ils ont eu des années où ils sont une épreuve du championnat du monde, donc ouais, individuel.
9: Mais pas, ah oui, quoi. Mais
5: et,
9: pas la...
5: le championnat du monde des nations, bah c'est. Voilà, je sais pas s'ils alternent, ça tourne, on va dire.
0: Ok. Autre chose.
9: Il y a beaucoup de spectateurs dans ces trucs-là.
6: Ouais, c'est énorme, c'est hyper énorme. Populaire. Fou.
5: Entre moi, 6 et 10 000 personnes.
9: Non, mais moi j'ai entendu 70 000. Moi.
6: Oui, c'est ça. Ouais,
9: c'est ça. On est d'accord.
5: C'est un événement national.
6: C'est vraiment.
0: Et si tu viens pas avec ton truc Kawasaki, là, t'es.
6: Si tu viens en vélo, tu te fais. Oh là.
9: On te balance des cailloux.
5: Un petit mot sur l'Ultra Trail de Mayenne.
0: Bon, c'est quoi ça?
5: Bah, c'est. Oui, c'était un peu nouveau. C'est un trail bien gentil vu que c'est sur le halage aussi, oui. Mais c'est quand même 85 km entre Mayenne et Dents, ouais. Qui se termine sur une grosse fiesta à Dents.
0: Ah
5: voilà,
0: oui.
5: C'est très bien
9: esprit.
0: Et
5: Eve,
0: du coup, elle peut courir.
5: Eve aussi.
6: Et donc tu gagnes une pomme. Oui, bon, bah ça.
5: En individuel.
0: Excellent.
5: En individuel, en duo, par équipe de 5. Voilà, tu peux faire tous ces formules sur l'UTLM.
7: Si je ne m'abuse. Et il y a des points pour les ultra trails genre UTMB et tout ça, non?
5: Ouais, mais là ça me j'ai
7: pas beaucoup,
5: j'ai
7: mais
5: pas
7: je crois qu'il y a quelques-uns.
5: Là on est quand même dans
7: la deuxième ou troisième fois que ça s'organise.
5: Il
7: y a eu dans les deux sens.
0: Ah bon, j'allais demander justement, c'est
7: non, c'est pas la première,
0: c'est
7: année, je sais plus si c'est la deuxième ou troisième année.
5: Oui, c'est pas la première.
0: OK.
5: Voilà, c'est un événement qui va sans doute croître.
0: Dans où là quand t'es sur la voie vers Renazé?
5: Ah non, c'est
6: Château-Gontier.
5: Ah oui, d'ailleurs ça va traverser Laval. Comme vu que tu prends
6: le
5: Mayenne Dents, c'est le là,
0: ok.
5: Ouais,
0: belle,
5: non, c'est un chouette truc.
0: Combien de participants l'an passé, par exemple?
5: Je ne sais pas, mais
0: parce que ça, c'est vrai aussi. Hein, la concurrence à une époque, tous les bleds avaient leurs 10 km,
5: oui.
0: Et là, tu as l'impression que tous les bleds sont en train d'avoir leur trail, leur ultra trail, leur moyen trail.
6: Ah, non, mais il y a déjà eu une course à l'Huisserie début septembre, enfin, etc.
9: Infinity,
5: gros succès, c'est que du plat.
0: S'il y a du succès, tant mieux pour tout le monde. Allez courir, c'est super. Mon Lionel, quoi d'autre?
5: Bon, un petit peu en avance, hein, l'événement du CrossFit. le Mail Throwdown. On en reparlera peut-être.
6: C'est pas,
5: ouais, c'est un gros cirque. C'est trois jours. C'est trois jours. C'est 200 équipes. C'est 800 athlètes qui se mettent bien dedans à l'espace Mayenne.
6: Ouais.
5: J'avais été les voir.
6: Est-ce qu'il y aura la championne australienne qui arrive
7: quelques problèmes.
9: Non, mais ça mérite d'être vu, ça.
5: Sur trois jours, on peut dégager un moment.
0: Par rapport à ce qui est à la mode là, en ce moment,
7: l'Aerox,
6: c'est le principe.
7: C'est le concurrent un peu. C'est pas tout à fait les mêmes.
5: C'est le crossfit, l'historique. Et là, c'est ces épreuves vraiment où ça réunit beaucoup, beaucoup de monde. C'est très impressionnant parce que vraiment, là, il y a de la sueur. Ouais. Là, on se sent petit devant ce qu'ils font. C'est des équipes mixtes, donc c'est quand même très sympa. Il y a un bel esprit avec beaucoup de bénévoles parce qu'il y a beaucoup d'arbitres, il y a beaucoup de choses.
9: Tu dis sympa pour les tenues féminines, Lionel?
6: Non, on pourra peut-être faire une minute aussi la semaine prochaine.
5: Respect pour les femmes qui font ça.
9: Tout à fait.
5: Waouh,
9: il y en a de plus en plus.
5: Alors, un petit truc d'actualité aussi qui... Alors, je sors de la Mayenne.
0: Bah, petit...
9: Il y en a encore plein en Mayenne.
5: Alors, je vous laisse.
0: On reste chez les femmes, quand même. On reste chez les femmes.
6: Bah oui.
0: Il y a un gros, gros truc qui s'annonce.
6: Un match international.
9: Bah oui. Féminine football.
0: France et Lettonie.
5: Le Basset.
0: Ouais.
5: C'est vrai.
0: Donc, on y va aussi. On va voir ça. On va voir les femmes qui jouent. C'est extra. Ils s'en passent.
9: Il y aura un match de futsal aussi. Le premier contre le deuxième.
5: Voilà, ça
9: c'est le Valois contre Toulon.
5: C'est le grand choc. Ouais.
9: À l'espace Mayenne, profitez-en parce que ça sera le seul match cette année à l'espace Mayenne.
0: Ah bon?
9: Tous les autres matchs seront à la salle polyvalente.
5: Bah, dans cette choses.
9: Qui deviendra bientôt l'arène.
5: Le projet est beau, mais attention, finalité 2030. Hein,
9: 2030.
5: On a le temps de voir des choses. Mais voilà, c'est un bel.
9: Mais pour être allé, du coup, 130. Bien sûr. Pour être allé à Château-Gontier, et on remercie encore nos partenaires de l'Union Sud Mayenne qui nous ont invités ce week-end.
0: On a
9: vu un très beau match dans une très belle salle.
0: Excellent. Comment elle s'appelle?
9: L'arena du pitch Château-Gontier. C'est une très belle
6: salle. C'est facile.
9: Avec une belle ambiance. Et alors, c'était le premier star match.
0: C'est quoi, ça?
9: Le star match, c'est donc tu as accès évidemment au match, puis ensuite t'as un petit showcase. C'était Timéo, un enfant non, qui est devenu adulte maintenant, qui avait été repéré dans The Voice Kids à l'époque et qui est venu faire un petit concert, quelques chansons. Donc c'était très sympa.
0: D'accord.
9: Et le prochain, ça sera au mois d'octobre, je crois, avec Boulevard Désert.
0: Oh bah super.
9: À la fin du match. Voilà. Non mais tu l'as bien.
0: J'inviterai ma grand-mère. Tiens.
9: Non mais je trouve que c'est des bonnes initiatives. Ça fait venir des familles, donc non, c'était très sympa.
0: C'est très bien, messieurs. L'heure avance.
9: Ils ont gagné.
0: Lionel, qu'est-ce qu'il y a encore? T'as bossé comme un âne.
6: Il y a un quiz.
0: C'est quoi l'idée là?
5: J'ai un jeu.
0: C'est très bien. On y va, mon Lionel.
5: Non, c'était pour rebondir un peu sur l'actualité. Tout le monde sait qu'il y a eu des mouvements au niveau des propriétaires de clubs. Là, on parle de Nantes. On parle des Girondins de Bordeaux.
0: Oui,
5: voilà.
0: Oui.
5: Et du coup, tiens, je me suis intéressé à qu'est-ce que c'est ces propriétaires sur notre Ligue 1, voire Ligue 2. Mm-hmm. Et j'ai eu beaucoup de surprises et je vous invite à jouer avec moi.
0: Alors là, qu'est-ce que je veux? Des rires, de la bienveillance.
9: Des points. C'est Lionel qui mène le jeu.
5: Voilà.
0: C'est moi qui compte.
5: Oui, merci. Ouais,
6: j'ai perdu.
9: Justement.
6: J'ai tout bon, mais j'ai perdu.
5: Donc, je vais pas vous faire le truc français-étranger. Non, je vais faire étranger tout court. Okay. Vous allez juste me dire le pays qui est propriétaire des clubs que je vais vous dire.
7: Donc, la nationalité du propriétaire.
5: Okay. Alors, parfois, il y a un petit piège, mais enfin...
0: D'accord.
5: Okay. Du propriétaire. Mais c'est pas forcément un propriétaire. Parfois, c'est un lobby, machin.
7: Ok, d'accord.
5: Voilà. Ouais. On y va, je commence très simple. PSG.
0: Qatar.
6: Un point fraise.
9: J'ai dit bien avant. Un point pour moi.
5: Attention.
6: Deux pour Fred.
0: Julien et Benoît.
5: Attention, mon jus. Attention, mon jus. RC Lens.
9: C'est Hugo Arlian.
0: Russe.
6: Non.
9: Luxembourgeois. Anglais. Anglais, luxembourgeois. Anglais, luxembourgeois.
5: C'est britannique, ouais, c'est voilà. Basé à Londres.
0: Ouais, ouais. Alors, en fait, on s'emmerde pas, on dit tous les pays, quoi.
9: Ouais. Non, mais c'est
6: un. Alors, il aurait pu avoir un point, mais il a eu trop mauvaise réponse.
9: Non, non, anglais, luxembourgeois.
5: Il est français, mais.
9: Il est basé à Londres.
5: Basé à Londres, voilà.
0: Allez,
5: Olympique lyonnais.
0: Facile. Américain.
6: Voilà.
5: Américain. Bien. Allez. J'en ai un autre. AJ Auxerre.
9: Chinois.
5: Ouais. Un point pour Jules.
9: C'est chinois celui-là.
5: Voilà.
9: C'est
5: point. Ouais, attention.
9: Excellent. Ça y est, Lionel.
5: Olympique de Marseille.
7: États-Unis.
9: Ouais. Ouais. Pascal.
0: C'est bon, Pascal. Fred, t'es toujours à moi, ça.
6: Ah, je réponds pas, parce que je gagnerai de toute façon.
5: Attention, est-ce Monaco.
9: Russe.
5: Ouais.
0: Ouais. C'est là que c'est chiant. Moi, je compte des points. Je fais tout.
6: Est-ce que c'est pas juste une façade?
0: Je me le mets aussi.
9: Ah bon, bah. Bah.
5: Allez,
9: je vais gagner.
5: Attention,
9: à
5: OGC Nice.
6: Américain.
9: Ouais.
5: Anglais.
0: J'ai dit anglais. J'ai dit anglais.
9: Ouais, ouais, c'est vrai.
5: D'accord.
0: J'ai dit anglais, c'est vrai.
5: J'ai pas oui.
6: C'est vrai.
5: Strasbourg, RC. Strasbourg.
0: Anglais, pareil. Ah,
7: non, bah, américain.
5: Américain.
0: Non, je suis pas sûr, ça.
5: Ah si.
6: Même Nice, ça peut dire, changer.
5: Consortium américain, Blueco.
0: Pascal.
5: Propriétaire de Chelsea.
9: Oui, voilà.
5: Exact.
0: Voilà. Après,
6: non, non, mais il est où? C'est retiré de Nice.
5: Nice, oui.
6: Ouais. C'est pour ça que je suis
5: le
6: pas
5: Havre,
6: sûr que
5: le Havre AC.
0: Le Havre, ça reste anglais, ça aussi. C'est un consortium.
6: Non. Ah, tu l'as bien, ça. Tu l'as bien, là.
9: Italien.
5: Eh non, non. Le Havre, c'est également américain. AS Saint-Etienne. AS Saint-Etienne.
0: Oui. C'est racheté par.
5: Personne là, ça.
9: Arabie Saoudite.
5: Canada.
0: Canada. Merci Lionel, on a beaucoup appris avec toi.
5: J'en ai d'autres.
6: Regardez pour la prochaine fois.
5: Ouais.
0: Tu sais très bien qu'un auditeur se lasse. Lionel. Attention.
9: Bravo Lionel.
5: Non mais disons que derrière tout ça, j'étais effaré.
0: Oui.
5: De la propriété.
9: Le nombre de propriétés.
5: Ah oui, ouais. C'est les propriétaires français. On a vite fait le tour.
9: Cool.
5: On a vite fait le tour. Hein. Ouais. Rennes évidemment.
7: Rennes.
5: Voilà, Montpellier,
9: Paris FC.
5: Non, même pas. C'est Red Bull franco-autrichien.
6: En Ligue 3, Caen et Mbappé.
9: Oui.
0: Messieurs, nous finirons donc pour réinventer le sport féminin, peut-être.
9: Oula.
0: Alors, je vous donne mon point de vue. Évidemment.
9: L'heure est grave, j'ai l'impression.
0: Évidemment, ça manque de lumière, on est tous d'accord, hein, le sport féminin, le foot, le basket, le hand, le rugby, ainsi de suite. Comment donner plus de lumière à ce sport? Tout simplement comme fait intelligemment le vélo, à savoir, oui, au lieu de les faire courir 3 semaines, elles courent moins longtemps et ça devient un peu plus compact, ça devient plus intéressant. Aux Jeux Olympiques, le foot, c'est toujours du 11, tu me diras, mais le rugby par exemple, c'est le rugby, on connaît le rugby à 15. Aux JO, ils ont été assez intelligents pour l'intégrer, mais en format 7, ce qui donne une image au rugby. Donc je pense que moi, si on veut donner une image plus grande au sport féminin, il faudrait complètement la dissocier du sport masculin en réinventant ou en ajustant certaines règles. Donc je vous dis, comme faire ce que font les JO, à savoir ne pas mettre de rugby à 15 mais mettre du rugby à 7. Donc, est-ce que ce serait une idée pour qu'elles aient plus d'images ou non, vous êtes contre ça? Il faut vraiment respecter le sport.
5: C'est une très bonne idée.
0: Ah
9: ouais, mais en donnant des exemples.
6: Je suis contre
7: alors,
6: ça.
7: Moi aussi, complet.
0: Exemple rugby, je vous dis rugby.
6: Non,
0: oui,
6: rugby, d'accord. Rugby à 7, c'est les mecs, c'est pareil.
9: Non mais voilà, c'est ce que j'allais dire.
6: S'ils ont changé le format, ça n'a rien à voir avec le sexe.
0: Je reprends, le rugby aux Jeux Olympiques n'aurait eu aucune image.
6: On est bien d'accord.
0: N'aurait eu aucune aura s'il avait été joué à 15.
6: Mais c'est.
0: Il s'est joué à 7 et ça a été.
6: Mais c'est pas le même sport. Mais c'est pas le même sport.
0: Justement, est-ce qu'on.
6: Mais là, tu veux juste dire que des sport dit entre guillemets traditionnel, etc., c'est pas pour les filles, il faut leur faire autre chose. Moi, je suis pas d'accord. Le handball est super,
9: bien sûr.
6: Est beaucoup plus télégénique
7: agréable
6: le handball féminin,
7: ouais, et le volley
6: que masculin. Mais là, je parle pas sur c'est le côté la pratique est
9: technique,
6: nettement plus intéressante chez les filles que chez les gars.
9: Et pourtant, on n'a pas agrandi les buts.
6: Ouais, c'est ça. Ouais. Et il y a du spectacle, ça va vite, il y a des enchaînements, etc. Non, c'est franchement des enclenchements, on va dire, pour les spécialistes. C'est franchement, donc non, c'est fou. Enfin, ce que
5: non,
6: tu
5: non,
6: dis, c'est pas bien, quoi.
5: Ça peut être une très bonne idée, mais pas systématique.
6: Non,
7: mais je pense que après,
10: Les structures féminines se sont considérablement professionnalisées.
6: Oui.
10: L'athlétisation est quand même bien plus performante qu'à certaines époques. Après, elles ne sont pas dans cette demande. Par exemple, les Boucles de la Mayenne, là, ont fait un communiqué de presse cette semaine. Et donc, du coup, il y a une course féminine qui sera organisée cette fois-ci exclusivement sur l'étape du dimanche pour les femmes, après les hommes. Et en fait, sur le même parcours et le même kilométrage. Et quand on voit, par exemple, les demandes des coureuses féminines dans le vélo, en fait, elles souhaiteraient, par exemple, le Tour de France passe à 2 semaines.
6: Ouais, c'est ça, ouais.
10: Donc, elles sont sur aussi une... Alors après, est-ce que c'est voilà, pour se différencier ou faire parler un peu plus d'elles? Elles sont dans une reconnaissance aussi qu'elles sont en mesure de faire des choses que les hommes sont capables de faire. Alors après, ça dépend des disciplines. Donc c'est assez paradoxal, mais c'est vrai que peut-être notre problème aussi, c'est de vouloir comparer les deux systématiquement.
0: Mais toujours. Marion Rousse a dit, et je trouve moi déjà qu'elle commande extrêmement bien le Tour de France homme, et au moment où on lui a dit oui mais là ça va être le Tour féminin, les filles vont passer dans le même col, alors je sais plus lequel, elles vont souffrir la comparaison. Elle a dit mais arrêtez de comparer, ça sert à rien, c'est pas le même sport.
6: Mais bien sûr.
0: Si c'est pas le même sport, eh ben c'est très bien, passons-le de 3 semaines à 10 jours. Le foot, passons-le de 11 joueurs à 8 ou
6: mais non,
0: ou à 13,
6: non, ben non, parce que rien. Tu dénatures les.
0: Je suis pas sûr.
6: Mais tu vois le tennis, le fait très bien. Le tennis, c'est grand chelem, les types jouent en 3 sets gagnants, les filles en 2 sets gagnants.
0: Oui, bah voilà.
6: Et t'as des matchs super intéressants. C'est les mêmes épreuves, etc. C'est ultra intéressant.
0: Voilà.
6: La seule chose, c'est que, enfin, c'est juste adapté, mais c'est adapté quelques
3: règles
6: fondamentales. Oui. Mais tu leur dis pas, bah tiens, vous le tennis, vous allez jouer sur un demi-terrain. Quoi.
3: Bah non, parce que tu dénigres du coup, la pratique féminine. Je pense qu'il faut effectivement les laisser dans le même format avec des petites adaptations comme on a donné là. Mais tu peux pas tout changer.
6: Et sur le Tour de France, et là je te rejoins, ils l'ont fait intelligemment, mais ils vont monter en puissance. C'est parce qu'ils n'avaient pas le plateau suffisant. Là, on sent que les filles progressent. Il y a les têtes d'affiche, il y a des scénarios de course qui évoluent. On commence à voir des choses ultra intéressantes. Et moi, je trouve ça bien qu'elles demandent à avoir un peu plus de d'étapes, de jours, de choses différenciées. Donc ouais, c'est bien.
0: Donc
6: c'est
0: voilà.
6: Bien.
0: Donc là, tout le monde a dit la belle parole, comme il faut dire, bien devant un inspecteur.
6: Non.
0: Okay. Maintenant, vous allez tous vous mettre devant la téloche et me regarder le 15 féminin de rugby. Vous allez tous vous mettre devant la téloche et regarder le 11 féminin de foot. Tu vas aller prendre ton billet pour aller au stade et vous allez arrêter de me faire un discours que vous regardez les femmes.
6: Je t'ai déjà dit, le handball, je préfère largement les compétitions féminines parce que tu vois les enclenchements, tu vois des choses. Tu voyais les gars ces 4-5 dernières années, c'est moche. Tu voyais l'équipe de France, c'était moche. C'était individuel. Mais non, c'est que la pratique du même sport peut être super intéressante quand c'est fait par des filles quoi. Donc pour moi il n'y a pas lieu de dénaturer le sport quoi.
0: Bon, Pascal,
10: après on est peut-être à un moment charnière aussi parce que maintenant il y a des investisseurs, des gens qui sont prêts à mettre de l'argent mais qui souhaitent justement le mettre sur du sport féminin et qui souhaitent pas forcément, parce qu'après c'est vrai que le sport masculin est devenu un mastodonte financier, et si tu veux exister, avoir une visibilité, il faut mettre un billet de fou furieux quoi.
0: Oui.
10: Et effectivement, de part que ça augmente la visibilité du sport féminin, il y a des gens qui cherchent aussi à faire ça, donc ça va peut-être leur permettre de progresser et d'arriver sur des situations peut-être un peu plus pérennes.
6: Tu vois, là, et je pense que, parce que je sais où vient ton point de départ, c'est notamment sur le football. Il y a une chose qu'on aurait pu changer sur le football, c'est juste la taille des buts. Effectivement,
0: voilà, par exemple,
6: ça peut être de réduire très légèrement parce que tu vois, au volet, ils l'ont adapté. Le filet est légèrement plus bas.
0: Basket, ils ont adapté.
6: Ouais. Et tu vois, les matchs de volet féminins sont hyper intéressants. Donc, je pense qu'effectivement, il y a quelques peut-être améliorations à apporter, mais il ne faut pas dénaturer la chose.
5: Parce qu'ils sont en athlé déjà aussi.
6: Ouais.
5: En athlé, sur les haies.
6: Ouais, sur les haies, il y a 10 mètres de moins. Voilà.
3: Sur le poids
6: c'est ça.
0: Voilà,
6: c'est
0: voilà, donc tout simplement. Voilà,
6: mais à la marge, il ne s'agit pas de... Voilà, tu ne vas pas révolutionner le...
0: J'appellerai quelques fédés pour leur soumettre 2-3 idées.
10: Oh, président, tu présentes président, ça ira bien.
0: Ok, et je sais très bien que la prochaine fois qu'on va bouffer ensemble, non, toi tu regardes le truc, non, j'en ai rien à foutre.
6: Je m'inscris en faux.
3: Mais si, il y a quelques sports, on va pas dire tous les sports.
0: Réinventez votre vie là devant les micros et on va en parler tout à l'heure.
6: Après, il faut les têtes d'affiche, tu regardes le triathlon, tout le monde regarde Cassandre Beaugrand au triathlon, plus personne n'en regarde les types, tout le monde regarde Beaugrand parce qu'elle gagne. Elle court très bien.
5: Hirondelle à l'UTMB.
6: Oui, voilà, exactement.
0: Et ben alors, regardez le sport féminin, c'est formidable aussi, et qu'on s'y intéresse un tout petit peu plus, messieurs, s'il vous plaît. Et nous en premier, d'ailleurs. plaisir, bien entendu. Mais maintenant qu'on a une minute shopping,
7: t'imposes des quotas.
5: On adapte Sport Epic.
7: On a mis les micros plus bas.
0: On se dit à dans 15 jours, messieurs, dames. Ouais. Et on Bravo. Passe à un très beau dimanche de sport et tout ouais. ce qu'on vous a annoncé. Ça va être fabuleux le prochain mois. Vive la baguette!
5: Ouais. Bonne journée, mesdames.
0: Bon dimanche.
7: Salut.

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1: En septembre 2023, le glacier de Sarène, dans les Hautes-Alpes, est officiellement déclaré disparu. Sous l'effet du dérèglement climatique, il ne reste plus aucune plaque de glace et les mesures s'arrêtent. Pour marquer les esprits et commémorer, une poignée de scientifiques, glaciologues et habitants de la région se sont rendus sur place le dimanche 31 août 2025. Entre témoignages d'intimes du glacier et discours scientifiques, le documentaire s'immerge dans cette randonnée sous forme d'hommage funèbre. Je m'appelle Brice Andlauer, je suis réalisateur de documentaires sonores et musicien. Pour le voyage radiophonique, vous allez donc écouter ce documentaire sur le glacier disparu de Sarène que j'ai réalisé pour le média Silence Podcast. Et pour compléter l'écoute, je vous propose également à la fin du documentaire deux extraits d'un autre projet qui me tient particulièrement à cœur. Avec l'écrivaine Alice Ego, nous avons mis en musique et en son deux de ses poèmes, dont le premier est inspiré d'un glacier islandais. Restez jusqu'au bout pour découvrir tout cela. Bon voyage.
2: Ça fait peur et c'est froid. C'est un peu menaçant le glacier. Avant la naissance du tourisme puis de l'alpinisme, les glaciers étaient représentés comme des bêtes immondes qui descendaient des mondes affreux, quoi. C'était des dragons, c'était des bêtes féroces qui engloutissaient, d'où sortaient des torrents tumultueux. Et donc, même si on est complètement sorti de cet imaginaire-là, poser le pied sur un glacier, ça nous fait un peu comprendre d'où il vient, quoi. Parce que on a l'impression d'être sur le dos d'une bête. Et surtout quand on connaît un peu le fonctionnement des glaciers. Les glaciers, c'est ni plus ni moins que de la neige accumulée qui s'écoule dans la pente du fait de la gravité. Et donc, même si c'est complètement imperceptible pour nos sens, on est sur quelque chose qui est en mouvement, quoi. Et donc, on est sur le dos d'une bête en mouvement. Et voilà, ça fait peur et c'est froid.
3: Donc là, on est dans la vallée de l'Oisan, qui est la vallée qui est entre Grenoble et Briançon. On est en train de monter sur une piste d'exploitation 4x4 pour se rendre sur les lieux de l'ancien glacier. C'est une randonnée qui va faire 2h30-3h, il y a à peu près 1000 mètres de dénivelé. Le cadre est assez anthropisé, c'est-à-dire qu'au loin on voit des canons à neige, on voit la marque de l'humain sur le paysage.
4: Et on voit quand même pas mal de glaciers qui sont encore là, quoi.
3: Ah bien sûr, bah là on est en face du parc national des Écrins, donc on est en face du glacier de la Muselle, là. On est en face de la Mèche qui est sublime, on est en face du glacier de Mont-de-Lan, du glacier de la Girose, dont une partie effectivement est exploitée pour le ski. C'est les derniers espaces naturels préservés qui sont la marque du sauvage, quoi. Donc Benoît Chanas, je suis secrétaire adjoint de l'IGSSAO, la Société des Alpes Occidentales de l'International Glaciology Society. Je suis géographe et j'habite à Grenoble. Et je suis résident depuis très longtemps, résident secondaire à l'UES. J'ai connu Sarène parce que depuis que j'ai 6-7 ans, je skie dessus. J'ai mes parents qui très tôt ont acheté un studio à l'Alpe d'Huez, donc j'ai passé une bonne partie de mon enfance sur Sarène et à l'Alpe d'Huez. Je skie avec mes cousins, j'ai un souvenir, c'était très poudreux, il y avait beaucoup de neige. Il n'y avait pas trop de monde. Bon, on avait un bon niveau, hein. On faisait des pistes noires. On était des bons skieurs. Et c'est des très bons souvenirs d'adolescence. Le glacier en hiver, il était plutôt invisible. Il était sous les pistes, donc on ne le voyait pas. Il était recouvert de neige. Après, plus tard, jeune adulte, quand j'ai commencé à randonner dans le coin, effectivement, on voyait une masse de glace plutôt sombre parce qu'il y avait des débris au feu qui le recouvraient. Et si on n'était pas initié ou si on n'avait pas un œil un peu averti, on ne se doutait pas qu'il y avait un glacier, quoi. Parce qu'il était d'une taille relativement réduite. C'était une présence assez discrète parce qu'il se confondait plutôt dans le paysage.
4: Est-ce que tu te souviens du moment où tu as pris conscience de sa potentielle disparition future?
3: Ouais, c'est en fréquentant le cercle scientifique de l'IGS où on a discuté un peu du suivi glaciologique du glacier et finalement je m'en suis rendu compte un petit peu en dernière minute quand il a fallu organiser les funérailles en 2023. J'en avais pas trop conscience avant, mais, parce que j'étais pas dans les cercles scientifiques qui vont bien. C'était sentimental parce que c'est vraiment un endroit où j'ai passé des très bons moments adolescents avec mes cousins, ma sœur, quand on faisait du ski. Donc, qui dit piste de Sarène, finalement dit aussi glacier de Sarène. C'est bien qu'il y ait une mobilisation pour se souvenir de ça et puis qu'on continue à communiquer sur les processus en cours, sur le retrait glaciaire. Ça illustre le fait qu'on vieillit, quoi, que l'humanité vieillit. Elle avance vers un âge post-industriel, quoi. Donc, je ne vais pas dire qu'elle va mourir, mais il faudrait qu'elle se ressaisisse, quoi.
4: Qu'est-ce qui va rester de Sarène, d'après toi ?
3: Ouais, il va rester un souvenir, il va rester quelques écailles de glace. Ouais, c'est une bonne question, je n'ai pas entièrement la réponse.

0: c'est le relief ombré. Ouais. Bien même tes lidars, tout frais. Hein, ça.
1: T'as mis du balise dessus?
0: J'ai indiqué, non, les ronds rouges, c'est les marques repères de la carte 1906. Et je voulais qu'on s'arrête à l'endroit jusqu'où arrivait le glacier en 1906.
1: Ouais.
0: Qui est à...
1: au-dessus de la retenue de l'air fini.
0: Oui, je pense à ça, voilà. Le glacier est à peu près là, quoi. Voilà. Ouais, on n'est encore pas là. Non, par là, puis aides, on va faire la traversée, puis ensuite on va faire les...
1: Les aides qui sont là, elles sont juste au-dessus.
0: Voilà, ouais.

0: Donc je vais commencer à tour de présentation.
1: Philippe Schoenaich, donc moi je suis géographe, je suis professeur de géographie physique à l'Institut d'urbanisme et de géographie alpine. Par ailleurs, je préside cette année l'association IGSSAO, ça veut dire International Glaciological Society, section Alpes-Occidentales. Aujourd'hui, je suis à titre de l'IGS, comme co-organisateur de l'événement.
2: François Vallage, je suis étiqueté glaciologue et je suis à la retraite depuis 24 ans. Voilà. Et j'ai fait pendant plus d'un tiers de siècle des mesures sur Sarène.
3: Je m'appelle Louise Philippi. Je suis réalisatrice et je travaille en ce moment sur un documentaire sur la fonte des glaciers, la solastalgie. C'est une notion qui a été théorisée par un chercheur australien dans les débuts des années 2000 pour décrire ce sentiment de perte, de deuil qu'on peut avoir face à la disparition d'un milieu naturel, d'un habitat. C'est pas vraiment de l'éco-anxiété ni vraiment de la nostalgie, mais voilà, c'est ces sentiments de détresse un petit peu face à un chez-soi qui n'est plus le même dû au réchauffement climatique, à l'urbanisation, à l'industrialisation.
2: Pour le Brésil, ça s'appelle saudade.
4: Donc Benoît Chanas, je suis géographe, j'habite Grenoble, je suis secrétaire adjoint de l'IGSSAO. J'ai été mis en contact avec une université américaine qui travaille sur la Global Glacier Casualty List. C'est un site internet qui est assez bien fait, qui recense tous les glaciers en danger ou disparus dans le monde. Et du coup, il y avait une cérémonie de funérailles où chaque glacier avait une stèle en glace. Et donc, Sarène était représentée, avait sa stèle en Islande l'année dernière.
1: Donc la pierre tombale de Sarène a fondu en Islande il y a 2 ans.
4: Quand j'étais gamin, on voyait un téléski, on voyait le câble et les perches qui étaient accrochées. Simplement, déjà, le retrait glaciaire était tel que le glacier avait fondu et les perches, je me souviens, étaient suspendues en l'air à peut-être 10 mètres de haut. Et moi, petit, j'imaginais, mais comment on peut remonter sur un téléski pareil qui est au-dessus de la neige? Mais c'est juste que c'est pas le téléski qui était monté, c'est le glacier qui avait fondu, quoi. Le ski d'été, je dirais qu'il s'est éteint à la fin des années 70, début des années 80. C'était en 2014 où l'hiver avait été très enneigé. Ils avaient arrêté toute exploitation à la fin des années 80 et du coup ils ont ouvert pour une dernière saison. C'était un peu le champ du cygne, quoi.
5: La piste de Sarène tient son nom du ruisseau éponyme, hein, du glacier.
4: Oui, alors effectivement je me suis trompé. Moi, j'ai tendance je suis tombé dans le piège de la station de l'Alpe d'Huez qui a enlevé le S de Sarène, mais historiquement Sarène prend un S et de manière contemporaine on a eu tendance à l'enlever. C'est une piste qui est née à la fin des années 60. Depuis la piste de Sarène, on ne voit pas la station. On est sur un versant qui est opposé. En termes paysagers, c'est une piste qui est exceptionnelle parce qu'on a cette vue-là sur la Mèche, sur le glacier de la Girose. Et entre guillemets, on n'est pas pollué sur le plan paysager par des pylônes ou des remontées mécaniques. C'est une piste qui a fait la renommée internationale de la station de l'Alpe d'Huez parce que pendant longtemps, elle a été déclarée comme la piste la plus longue du monde. Parce qu'elle passe de 3300 mètres, elle arrive à peu près à 1600 mètres, je dirais. Aujourd'hui, c'est toujours la piste la plus longue d'Europe. Donc, il y a vraiment la station de l'Alpe d'Huez qui a axé une bonne partie de sa communication sur cette piste-là, quoi. C'est-à-dire, ils en ont fait une expérience, quoi. En 2007 ou en 2008, ils ont construit ce qui était à l'époque la plus grande retenue d'altitude au monde. C'est-à-dire que vous verrez en remontant le vallon, en arrivant à l'ancien glacier, il y a un lac de retenue artificielle qui est quand même d'un volume assez important et qui a permis, comme on voit autour de nous, là, les canons à neige. Sarène, c'est une piste qui est naturellement enneigée à 3000 mètres évidemment, mais sur le bas, qui avait un déficit de neige tel que si aujourd'hui il n'y avait pas les canons à neige, on ne pourrait pas skier Sarène sur le bas de la piste, même au mois de février, quoi.
1: Et toi, le fait que t'as skié sur le glacier n'existe plus, ça te fait quoi?
4: Ça me fait un peu de... On parlait de solastalgie tout à l'heure, c'est un petit peu ça, c'est un petit peu de la nostalgie par rapport à ce milieu naturel. Moi, j'ai passé une bonne partie de mon enfance avec ma sœur, avec mes cousins, à skier ici sur cette piste. C'est sûr que ça fait un peu mal au cœur, quoi.

0: Moi, je m'appelle Mathieu Crétet, je suis chargé de mission espace protégé chez Mountain Wilderness. Je vais bientôt fêter mes 27 ans. Et donc mon lien avec Sarenne notamment, c'est que avec l'association qui m'embauche, on a co-organisé la troisième commémoration de la disparition du glacier de Sarenne. Moi, je viens d'un village de montagne en Tarentaise, qui est à proximité immédiate d'un massif encore assez sauvage, qui s'appelle le massif de la Lozière. Et dans ce massif, niché dans une combe au nord, juste sous son point culminant, il y a encore le glacier de Sellier, qui est un glacier vraiment ridicule en termes de taille, mais que moi je trouve très beau, et qui a siégé dans mon salon depuis que je suis tout petit. Il y avait une aquarelle du glacier dans mon salon. Que mon père avait à partir d'une photo. J'ai grandi en station de ski et donc le ski d'été c'était quelque chose qu'on nous aimait miroiter et qui nous faisait un peu rêver quoi. Et donc la liste des glaciers qui permettent ça en France elle est pas infinie. Hein. Il y a le Pisaïa à Val d'Isère, il y a la Grande Motte à Tignes, il y a évidemment Chamonix avec les Grands Montais et la Vallée Blanche, il y a le Mont de Lance aux Deux Alpes, il y a la Girose à la Grave et Sarenne à l'Alpe d'Huez. Et je suis arrivé à Grenoble assez récemment et j'ai pas eu le temps d'aller le voir.
1: Et qu'est-ce que ça vous a fait, vous, quand vous avez appris cette disparition ?
0: C'est assez ambivalent. Il y a un mélange de résignation parce que Sarenne était de toute façon condamnée. Et notre action, ou plutôt notre inaction climatique, n'a fait que précipiter sa chute. Et en même temps, ça donne une motivation supplémentaire pour éviter que ce genre d'événement se multiplie, quoi. Ça donne du cœur à l'ouvrage aussi. Il y a des très belles commémorations en Suisse, avec une vraie forme de deuil de la part des habitants et des habitantes. Il y a aussi... Je pense notamment dans les Pyrénées, des plaques funéraires. Et donc c'est pas quelque chose de tout à fait nouveau. Et c'est intéressant de considérer ou de rendre hommage à un glacier de la même façon qu'on rendrait hommage à un être humain, ne serait-ce que parce que ça lui donne une place dans nos discussions, nos considérations. Ne serait-ce que pour ne pas faire de la disparition d'un glacier un non-événement. Puisque... A contrario de la communication de la station qui mentionne encore le glacier en tant que outil marketing, c'est assez logique. Hein, il ne s'agit pas de fustiger forcément l'Alpe d'Huez, en tout cas pour ça, mais elle s'inscrit dans une compétition entre plusieurs grandes stations qui toutes ont leur glacier. Et donc maintenant que Huez en est dépourvu, si elle commençait à l'afficher, elle perdra des points dans la compétition. Cette disparition mérite que chaque habitant de Loisans et au-delà s'en émeuve, quoi. C'est loin d'être anodin dans la vie d'un homme ou d'une femme. Il y a peu d'êtres humains qui ont déjà vécu la disparition d'un glacier, quoi.

0: voyez le mât, là, peut-être un mât météo, je ne sais pas, de haute, mesure de hauteur de neige peut-être. On voit entre deux zones de rochers une zone herbeuse qui descend. Ça, c'est une moraine latérale qui démarre là. Une moraine, c'est un dépôt, là où le glacier fond, en gros, sur les bordures du glacier. Donc, c'est des témoins de phases de stationnement du glacier. Ces moraines-là, elles sont anciennes, elles sont très certainement tardiglaciaires, donc moi je dirais 12 000 ans, a priori. Et là, on est sur de la moraine, peut-être qu'il y a là quelque chose. Ça pourrait éventuellement être le stade maximum atteint au petit âge glaciaire, 1850, mais sous toute réserve, parce qu'on n'a pas vraiment de données sur le glacier de Sarrel. Voilà, je propose qu'on continue.
1: Tu reviens souvent ici ?
2: Non. Mais depuis qu'on a décrété que Sarrel était mort, eh ben ça doit être la quatrième fois que je viens, alors que pendant plus de 20 ans, je ne suis pas remonté à Sarrel. Comment dire ? Il y a un peu de nostalgie, hein, de saoudade. Mais c'est comme ça, hein. La saoudade, c'est à la fois positif et un peu négatif. Mais c'est un souvenir qui reste malgré tout assez joyeux. Enfin, avec en arrière-plan, la possibilité de revenir sur l'objet de la saoudade. Mais pour d'autres choses, c'est du passé, c'est quelque chose qui est définitivement rayé de la carte.
1: Il y avait des glaciers auxquels tu étais attaché plus que d'autres. Est-ce que celui-là avait une valeur
2: Sentimentalement, oui, bien sûr, parce qu'on ne passe pas 500 fois à y monter, ou même plus, sans doute, hein. J'ai jamais compté, mais c'est entre 500 et 1000. Sans que on lui laisse une petite partie de son cœur, hein. Ça c'est normal.

Moi, je l'ai mesuré pendant un tiers de siècle. De 71-72 à 2003. Ces mesures consistent à 5 balises qui sont répertoriées géographiquement, à carotter la neige et ensuite on implante des balises dans la glace avec une sonde à eau chaude, des balises qui peuvent faire 10 mètres et qui permettent, une fois qu'il n'y a plus de neige au sol et qu'on est sur la glace, de faire la mesure de la quantité d'épaisseur qui disparaît au cours des visites suivantes. Et on fait jusqu'à parfois 8, 10, 12 visites. On a exploré. Bon, au début, il y avait finalement de la fonte et de l'eau qui coulait et qui trouvait une fissure et puis qui faisait des puits de 20 à 30 mètres. Et donc, on a monté plusieurs fois des manips pour explorer ces puits, donc descendre au fond et puis remonter au jumard et voir si on arrivait au bedrock, c'est-à-dire au sol lui-même, hein, et s'il y avait un ruisseau qui passait sous le glacier. Et effectivement, c'est bien ce qu'on a trouvé. On a découvert, par exemple, un casque de la guerre de 39-45 qui a émergé de la glace. Ces descentes dans les puits qui étaient

des sauvetages à faire, par exemple, dans le Pamir, en Himalaya, et là, on a ramené des cadavres. Mais parce que les gens n'arrivent pas à jauger le niveau à partir duquel il faut renoncer. Ils sont obnubilés par le sommet.

0: À ton avis, qu'est-ce qui va rester de sa reine?
1: Eh bien, il reste le souvenir. Il reste la petite cabane dans laquelle j'ai couché de nombreuses fois. Sur cette cabane, je ne suis pas du tout contre qu'on mette une plaque commémorative de la disparition du glacier avec les deux photos, 1906 et 2016. Ça sera un petit souvenir qui sera vu par très peu de personnes, mais qui aura toute sa valeur.
0: On traverse par là, non?
1: Ouais.
0: On va traverser là.

0: Pareil, donc gardez le pluviomètre.
1: Ils aient viré notre cabane. Même pas un vestige, tu vois.
2: Elle était là ?
1: Elle était, ben oui. Voilà, elle devait être là, la cabane. Donc on voit les attaches des haubans. Là, il y a donc les haubans qui ont été sectionnés. Un, deux, ils n'ont même pas eu le respect de ce qui a été fait par les premiers qui sont venus ici. Et c'était pour la science. C'est, alors ça, c'est un peu triste, tu vois. On passe de la, à un certain degré un peu plus profond, de la Saoudade. Ils ont balancé la cabane avec tout ce qu'il y avait dedans, qui aurait pu faire un truc qui était un espèce de petit musée, tu vois, ouvert, où les gens pouvaient grignoter et tout, et puis avec une explication pour expliquer pourquoi là, il y avait une cabane. Eh ben non. Alors, il y en avait du matériel. Quand on faisait une manip de 3 jours, par exemple, on dormait là, il y avait trois places, une quatrième par terre, éventuellement, et puis une petite hermine blanche, là, qui nous faisait des visites très souvent. Voilà comment la montagne évolue avec des gougnafiers. Au lieu que ça de transformer ces éléments en lieu de mémoire, ça fait quand même mal au cœur de voir tout ça. Cette volonté délibérée de dire « avant moi, il n'y avait personne ». On vire le S de Saren, alors que tous les documents sont avec le S, toutes les cartes qu'il y a eu et tout. Et puis on détruit tout élément qui pourrait prêter à confusion. Et ça, c'était des documents historiques. 49, bientôt centenaire, une cabane dont le bois n'a jamais été changé, qui a une forme très sympathique et qui a abrité des centaines, si ce n'est pas des milliers de fois, des personnes. Elle a résisté à toutes les tempêtes et à... La dernière fois que je suis venu, il y était. En 19 peut-être ou 20. Oui, il y a 5-6 ans.

0: Moi, je suis plus familier du terme de solastalgie, et c'est vrai que c'est quelque chose que je ressens tous les étés depuis 2021, quand au mois d'août je vais me promener en montagne pour faire mes photos et que les glaciers sont quasiment entièrement dénudés, ont perdu un volume, une surface colossaux par rapport aux photos historiques que j'ai dans les mains, quoi. À ce moment-là, je peux ressentir de la solastalgie. À Sarenne, c'est un petit peu particulier, quoi. Parce que c'est un vallon qui est très largement anthropisé, et donc sans que ce soit du tout l'objectif de l'événement de dénoncer ça, je ressens plutôt une gêne et face à la juxtaposition d'une dépouille de glacier et de pistes taillées dans la montagne à coups de bulldozer, de retenues collinaires. D'une surface assez conséquente, de débris plastiques ou métalliques sur les pistes nivelées, d'un certain nombre de perches à neige, je crois qu'il y en a 70 dans le vallon. Là où, quand je me rends sur des glaciers au déclin tout aussi important, mais qui sont dans un cadre plus sauvage, c'est plus facile de se laisser envahir par une émotion autre, solastalgie, ou peu importe comment on l'appelle, quoi. Ce que je ressens quand je vais voir des glaciers et que j'observe leur déclin, c'est plutôt un vertige, quoi, face à ce qui a été et ce qui ne sera plus jamais. Et puis d'autre part, face à la suite des événements, c'est-à-dire un déclin qui s'accélère et qui va continuer de s'accélérer. Et en troisième lieu, un vertige face à ce qu'il faudrait faire pour que ce déclin cesse, quoi. Si ce sentiment n'est pas un moteur de mouvement, il est un peu vain, quoi. En tout cas, en ce qui me concerne tout à fait personnellement, c'est un des seuls, en tout cas, moyens de ne pas se laisser envahir dans ou une forme d'anxiété ou une forme de tristesse, mais plutôt de nourrir une forme d'espoir, quoi. Alors, c'est des mots qui sont un peu bateaux, mais c'est comme ça que je le perçois.
1: En face là, en dessous de la glace, on voit que ça fait un arc de cercle et on appelait ça l'œil de la Moselle parce que c'était un rocher au milieu des glaciers. Mais maintenant on le voit plus du tout, on le voit plus qu'en hiver et donc c'est vraiment un témoin du recul qui est hyper rapide. Je m'appelle Solène, j'ai 30 ans et je suis auxiliaire de puériculture à Grenoble dans une maternité. Avec le bouche à oreille, j'ai entendu parler de cette commémoration du glacier de Sarenne. C'est sur la commune de mon village de naissance, sur lequel il y a le glacier. Et du coup, bah, ça m'a touchée et j'ai eu envie de voir à quoi il ressemblait maintenant. Moi, je savais qu'il avait beaucoup, beaucoup réduit, mais je pensais pas qu'il était aussi petit. Donc ça a été un peu un choc quand même de le voir. Je trouve ça hyper triste de se dire que, par exemple, ma nièce, quand elle aura 50 ans, ils auront quasiment tous disparu. On se rend pas compte, mais ils ont modifié complètement le paysage des milieux montagneux. Ils ont créé les vallées. Boisan a été... beaucoup érodé par les glaciers et c'est pour ça qu'il y a certaines vallées qui sont très encaissées et donc ça montre la force qu'ils ont, la puissance et leur beauté, quoi. Enfin, j'ai l'impression qu'ils sont hyper importants dans le patrimoine des territoires alpins et je comprends que certaines personnes veuillent faire des funérailles comme à l'effigie des hommes et des femmes qui meurent parce que les glaciers ils étaient là depuis des milliers d'années et ils auraient dû nous survivre mais ça sera plutôt l'inverse. C'est la faute des humains si les glaciers disparaissent. Et je trouve que c'est important de se rappeler que c'est de notre faute à nous. Voilà, pour pas continuer droit dans le mur. Les glaciers, ils vont disparaître, mais il y a plein d'autres milieux qu'on doit protéger, qu'on peut sauver.

0: Donc, nous voici sur le site de l'ancien glacier. Et on a décidé cette année de refaire une commémoration des 2 ans de la disparition du glacier. Et c'est pour ça qu'on est là. On voit un piquet là-bas devant la tache de neige. C'est a priori, ou peut-être, la dernière balise, la balise 1. Je vous remontre la carte glaciologique du glacier de Sarren. Donc ce qu'on voit très bien, c'est cette réduction progressive du glacier. On voit l'accélération du retrait à partir des années 2000. C'est un glacier qui ne bouge plus, qui n'est plus alimenté. Et c'est de la glace qui fond sur place.
1: Quasiment stationnaire.
0: Quasiment stationnaire depuis même bien avant 2000.
1: Moi, je l'ai toujours connu stationnaire.
0: Et nous, on est là, dans ce creux-là. Enfin, le lac est dans ce creux-là. Donc c'est où il y avait l'épaisseur de glace maximale. Là, il y avait près de 200 mètres de glace au milieu du 19e siècle.
1: Et en 1980, il y avait à peu près 50 mètres de glace.
0: Ça fait entre 1 et 2 mètres de perte.

0: François, quand on a mesuré pendant plus de 30 ans un glacier, j'imagine que tu développes un certain attachement au glacier.
1: Oui.
0: Donc, qu'est-ce que ça te fait de voir disparaître?
2: Quand même, ce qui me fait le plus, qui me pose le plus question, c'est que c'est à partir du moment où je l'ai abandonné parce que je partais à la retraite, que le glacier s'est mis à fondre encore plus vite. Donc, ça, c'est quelque chose qui m'a quand même très chagriné parce que j'avais fait des prolongements de tendance à différents moments. Et normalement, en 2025, il y aurait eu encore 25 mètres de glace, au plus profond, là où il y a le lac maintenant. En 2025. Hein? C'est fou, hein? Moi, j'y suis pour rien là-dedans. Et personne n'y est pour rien, sauf les milliards d'habitants qui sont sur Terre et puis qui arrivent à dégager de l'énergie qui perturbe le climat. Mais bon, qu'est-ce qu'on fait?
3: Ça vous a surpris, vous, que la fonte s'accélère autant?
2: Ah là, oui. Autant, oui.
0: La plupart des glaciers, ils fondent depuis en bas, et ça remonte, et puis les derniers résidus, ils sont tout en haut. Puis le glacier de Sarenne, en fait, il a fondu concentriquement, par tous les côtés. Et ça, c'est lié au fait, justement, qu'il n'est pas suralimenté par des avalanches, qu'il est plein sud, qui était relativement peu épais, enfin une sorte de galette assez plate, et l'orientation sud, je pense, hein. Il n'y a pas d'ombre portée qui protège le haut du glacier. Et les derniers résidus se sont trouvés là où le glacier était le plus épais. Si on arrête les émissions de CO2 aujourd'hui, en fait, le CO2 continuerait à agir et à réchauffer le climat pendant un temps. Mais même si le climat cessait de se réchauffer maintenant, les glaciers continueraient à fondre parce qu'il y a un retard de fonte. Il faut plusieurs années d'apport d'énergie pour faire fondre les volumes de glace qui sont énormes, hein, quand même, sur beaucoup de glaciers encore. Donc, Sarenne, c'est fini, mais il y a quelques résidus encore, hein, qui ne forment plus un glacier, c'est de la glace morte, ce qu'on appelle en glaciologie de la glace morte. Donc, si on veut, le glacier, il est mort depuis 10 ans, 20 ans, probablement, parce qu'il était déjà plus alimenté, il ne bougeait plus.
1: Des épluchures,
0: voilà.
1: Il reste.
0: C'est un cadavre de glacier, ce qui reste, ou même des petits bouts, quoi.

0: première mesure date de 49.
1: 49.
2: Les mesures ont été reprises par Emmanuel Thiber, qui n'était pas disponible, il est encore en vacances, et Mylène Bonnefoy, qui sont deux chercheurs ou ingénieurs de l'INRAE. Et Mylène Bonnefoy m'a juste transmis le compte-rendu de la dernière mesure qui a eu lieu le 17 octobre 2023. Et donc, il restait une hauteur de 40 cm de balise implantée dans la glace. Mais la glace concernée était un morceau de 20 mètres carrés qui s'était détaché à l'aval du glacier, lequel était à ce moment-là scindé en deux par le torrent et représentait une surface d'environ 3000 mètres carrés. Dernière mesure du glacier, il y a 2 ans. Et on voit là en bas, sur la tache de neige, ce qui semble être une balise, enfin ce qui est une balise. Et ça correspond à peu près à l'emplacement qu'elle m'a donné, la coordonnée qu'elle m'a donnée, d'emplacement de la dernière balise, la balise 1. Et l'avant-dernière, c'est la balise 7 qui est derrière la barre rocheuse qui est là-bas. Donc il y a 2 ans, il restait 3000 mètres carrés, mais comme il n'y avait pas de balise dessus, ils ont arrêté de mesurer. Sachant que 47 cm, ça allait partir avant la fin de l'été. Donc il n'y a pas eu de mesure en 2024. Pourquoi on a fait, il y a 2 ans, des obsèques du glacier de Sarenne? C'est précisément parce que c'est un glacier qui est mesuré. Donc il y a quantité de glaciers qui ont déjà disparu dans les Alpes, des petits glaciers. Par contre, ce glacier de Sarenne a une importance particulière. C'est que c'est la plus ancienne, ou c'était la plus ancienne série de mesures de bilan de masse glaciaire dans les Alpes, ou une des plus anciennes. Donc du point de vue de l'observation du climat et des effets du climat, la disparition de cette série a une valeur symbolique qui est extrêmement forte. En gros, c'est aussi un patrimoine scientifique qui disparaît quelque part, hein, avec ce glacier, et qui nous alerte aussi sur la disparition des moyens de mesurer le changement climatique.
3: Est-ce qu'il y a quelque part dans le monde un glacier qui va bien ?
2: Non. Il y a eu des années où même le sommet du Groenland était en ablation. Ce qui est très très grave parce que le Groenland il fait son propre relief. Donc si ce relief se met à s'abaisser, il va être de moins en moins alimenté. Puis à un moment donné, il y a un point de bascule où il est voué à disparaître comme ce glacier-là. Et où il faudrait refroidir de 10 degrés pour reconstituer la calotte. Et ça, c'est une autre histoire. Ça fait partie des points de bascule qui justifient la limite à 2, voire 1,5 degrés de réchauffement mondial. Parce qu'au-delà, on risque de passer ce point de bascule et d'arriver sur une évolution irréversible. Pour la banquise arctique, c'est déjà trop tard. On sait que d'ici 5 à 10 ans, elle va disparaître complètement en été. Pour Groenland, c'est pas encore trop tard. Pour permafrost sibérien, on ne sait pas trop. Ça évolue à grande vitesse. Ça fond, et ce qui est grave avec le permafrost sibérien, c'est que ça émet du carbone sous forme de méthane ou de CO2. Donc ça contribue à aggraver le réchauffement climatique. Donc voilà, tout ça, c'est les points de bascule à ne surtout pas dépasser. Et on est largement en train de le faire.
4: Comment vous faites pour garder le moral dans votre travail quand vous faites ça, quand vous avez tout ça en tête?
5: Heureusement, on a d'autres passions. Hein? Et on est un peu atterré, complètement atterré par ce que l'homme a réussi à déclencher. Tout est en progression et en suraccélération.
2: Ben, on n'a pas trop le moral, hein. Je veux dire, on est comme tout le monde. Oui. Moi, quand je vais en montagne, souvent je me dis, mais zut, on est les derniers à voir les montagnes comme elles sont. Parce que ça change, on voit le changement. Alors les glaciers, c'est ce qu'on voit. C'est pour ça qu'on utilise beaucoup les glaciers dans la communication sur le changement climatique, parce que c'est ce que tout le monde voit. Et puis depuis un siècle, le développement du tourisme, les glaciers ont pris une charge symbolique de l'image de la montagne et autres, qui
6: éternelle.
2: Fait que... Voilà, il y a un côté symbolique du glacier, les montagnes enneigées, qui fait que leur disparition n'est pas anodine et on peut communiquer dessus. Mais il y a un tas de choses invisibles ou beaucoup moins visibles ou plus lentes que les gens ne voient pas. Ça s'accélère.
7: «
1: Moi, je parle. J'ai du mal à parler au niveau mondial parce que je connais plutôt les glaciers des Alpes. Et dans cette zone géographique donnée, les glaciers ont déjà perdu en gros 2/3 de leur surface et perdront encore, selon les scénarios climatiques à venir, entre 85 et 94% de leur volume d'ici la fin du siècle. La conséquence qui vient en premier en tête, c'est celle sur la ressource en eau. Au niveau annuel, ça n'a quasiment pas de conséquence. Mais sur les mois les plus chauds, c'est-à-dire entre juin et septembre et particulièrement en août, ça a une conséquence très importante. Évidemment, bien plus marquée à l'amont qu'à l'aval, donc proche des glaciers que proche de la Méditerranée. Évidemment, c'est clair que la Loire, elle est moins concernée. Mais même sur le Rhône, au niveau de Beaucaire, c'est-à-dire juste avant d'arriver à la Méditerranée, la part du débit qui est due au glacier reste importante au mois d'août. Quoi. Et donc, c'est une part dont on va devoir apprendre à se passer. C'est un fleuve qui va voir, au cœur de l'été, son débit s'amenuiser et la température de son eau augmenter également. Alors évidemment pour la biodiversité c'est primordial, il y a des poissons qui à quelques degrés près ne survivent pas, hein. Et pour des secteurs industriels sensibles comme la production d'électricité avec nos centrales nucléaires, la présence d'eau froide dans les fleuves et les rivières est primordiale, quoi. Immédiatement après les annonces d'Emmanuel Macron dans son discours de clôture du One Planet Polar Summit en novembre 2023, le monde scientifique s'est posé la question. C'est-à-dire qu'il a annoncé vouloir placer la totalité des glaciers français sous protection forte. Qu'est-ce que ça veut dire, placer les glaciers sous protection forte? Et quasi immédiatement et à l'unanimité, les scientifiques ont répondu « ça ne veut rien dire ». La menace qui pèse sur les glaciers, c'est l'élévation globale des températures, c'est le réchauffement climatique, et donc la seule mesure de protection qui aurait du sens, elle n'interviendrait pas sur les glaciers, mais partout ailleurs, c'est-à-dire sur les axes de communication, dans les grands pôles industriels et dans nos modes de vie respectifs, quoi. Et c'est la réduction drastique et immédiate de nos émissions de gaz à effet de serre. Voilà la seule mesure de protection des glaciers français qui existe. Mais cette protection in situ, telle qu'elle a été promise, elle a malgré tout un sens, et un sens philosophique, hein, parce qu'elle permettrait de ne pas artificialiser des espaces desquels le glacier a reculé ou disparu, et donc de laisser se développer des écosystèmes ou préexistants ou qui arrivent à coloniser les espaces libérés par la fonte et qui ont une importance certes moindre que celle du glacier, mais importante quand même. Dans l'association, on travaille sur la création d'espaces protégés et donc on est forcé de croire en ce modèle un peu dualiste entre nature et culture et donc entre la protection d'espaces et à côté des espaces non protégés et donc artificialisables, quoi. Mais cette vision, elle est dénoncé par un certain nombre de chercheurs ou d'anthropologues qui préféreraient que s'y substitue une intégration à ces espaces-là dans nos sociétés comme des personnes, comme vous et moi, quoi. Le monde irait mieux si on avait cet état d'esprit un peu animiste qui nous ferait considérer les torrents, les alpages et les glaciers comme des membres de la communauté montagnarde, quoi. Mais on en est très très loin. Et donc évidemment, et c'est pour ça que je parle d'utopie, ce serait éminemment souhaitable, mais face à l'urgence, la protection vieille école in situ reste pas dénuée de sens.
2: Pour finir sur une note positive, il y a une association, et surtout un chercheur, Jean-Baptiste Bosson, qui depuis plusieurs années promeut l'idée que, en fait, bon, certes, les glaciers disparaissent, mais ils libèrent un espace, hein, qui est rocheux, stérile à première vue, mais qui est en fait un espace pionnier pour l'écologie, où donc des espèces pionnières de haute montagne peuvent venir s'implanter. Les espèces de haute altitude, en fait, elles sont très résistantes au froid, aux facteurs limitants, mais elles sont relativement peu compétitives par rapport à des plantes qui existent plus bas. Donc elles peuvent se développer en altitude parce qu'elles n'ont pas la concurrence des autres plantes. Si les autres plantes remontent, elles vont devoir fuir plus haut. Les écologues observent déjà cette migration des plantes, ils appellent le verdissement des Alpes. Hein, les pelouses remontent, les plantes montent de plus en plus haut. Ça va tant qu'elles peuvent monter plus haut, mais quand elles seront au sommet du pic blanc, si ça continue à se réchauffer, elles ne pourront pas aller plus haut. Donc il y a une crainte de perte de biodiversité, mais ces espaces libérés par les glaciers sont justement des espaces où, pendant en tout cas plusieurs dizaines d'années, un siècle ou deux, elles vont pouvoir s'implanter, persister, en attendant que les autres plantes reviennent, et surtout en attendant qu'un sol se développe. Ça va prendre des décennies, voire davantage, pour qu'il y ait un sol suffisant pour les autres plantes. Donc, on vous propose de faire une minute de silence. Donc, je propose qu'on se découvre pour la suite à une minute de silence.

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Je vous propose donc maintenant d'écouter deux extraits du projet Vatna, à un EP que nous venons de publier avec l'écrivaine Alice Ego, à partir de ses poèmes et mélodies de guitare. Pour ce projet, je me suis concentré sur la basse, la réalisation et le mixage. Le premier morceau, qui s'appelle « Nous ferons de tes os des galets », est inspiré d'un glacier islandais. Le second morceau s'appelle « Immense » et traite notamment du sentiment océanique, ce sentiment de vertige face à l'immensité que l'on peut ressentir parfois face à de tels écosystèmes. Vous pouvez découvrir les autres morceaux sur les principales plateformes de streaming en tapant « Vatna », c'est un mot islandais qui signifie « aquatique ». Bonne écoute.

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Tout ce dont les humains n'ont pas tenu au registre. 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

Pensez aux baleines à travers un pays de marais verts. Songez au ventre immense qui retombe dans les vagues, aux chants qui enflent d'une mer à l'autre au sujet d'une histoire de surface.

Pensez aux baleines à travers un dimanche gris de correspondance. Rêvez à quelque chose de mystérieux et grand, aux voyages immobiles dans le sillage de sa baleine.

En attendant, regardez les marais qui défilent. Et chaque tache de ciel gris dans cette terre spongieuse, comme l'empreinte d'un géant qui pense lui aussi aux baleines, aux histoires effacées de son enfance et ce qu'aurait été sa vie s'il était né au fond des eaux.

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0: J'ai un iPhone 7, je passe beaucoup trop de temps dessus. J'ai peur du noir. Je trouve Emily Ratajkowski vraiment très belle. J'adore les films de Jacques Audiard. J'en fais pas assez pour le climat, je dis climat pour dire pollution. Je me dis souvent que si encore on polluait pour une mission, comme aller à l'aventure de l'univers, mais même pas, on pollue juste pour être plus nombreux et vivre plus vieux. Alors qu'on trouve que vieux c'est nul, et que nombreux c'est dangereux. On reste tous là, les bras ballants, devant ce monde qui brûle, et on se moque de ceux qui voudraient le sauver en triant leurs déchets. Je sais que je vais mourir, mais je continue souvent à agir comme si j'allais être éternel. Je sais que je vais mourir, et pourtant je peux passer ma matinée à essayer de régler un problème qui n'en vaut pas la peine. Je suis pas très original. J'adore savoir, mais comme pour savoir il faut apprendre, alors j'apprends, mais c'est pas un grand plaisir pour moi, c'est comme courir. C'est long, fastidieux, fatigant, seulement j'ai l'impression de gagner du temps de vie en courant régulièrement. J'ai des préjugés, bien sûr que j'ai des préjugés, tout le monde a des préjugés. Par exemple, j'ai des préjugés sur les gens qui me disent qu'ils ont pas de préjugés. J'aimerais bien que mes enfants soient épanouis, alors j'essaie de leur ouvrir des tas de portes sur la vie en espérant que derrière l'une d'elles il y ait une passion. J'essaye même d'accepter l'idée qu'il n'y ait pas de passion. J'ai peur des conflits, j'aime pas qu'on me bouscule.
1: 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Bonjour Martin Guèze.
2: Bonjour Paul Spinelli, bonjour à toutes et à tous.
1: Votre journal pour commencer. Le Brésil a un tournant de son histoire et qui s'apprête à rejouer le match Lula-Bolsonaro.
2: Un match retour 4 ans après la victoire de Lula face à Jair Bolsonaro lors de l'élection présidentielle. Jair en prison, c'est son fils Flavio qui affrontera Lula dans les urnes aujourd'hui, alors que 160 millions de Brésiliens sont appelés à voter pour des élections générales. Élections générales également en Bosnie-Herzégovine, pays des Balkans, toujours fracturé par les divisions communautaire, même 30 ans après la fin de la guerre dans le pays. L'armée fédérale éthiopienne qui reprend la ville de Mekele, la capitale du Tigré, aux mains des rebelles du TPLF, cela fait suite à plusieurs jours de combats entre les deux camps. Et puis enfin en France, Marine Le Pen, candidate du Rassemblement National à la présidentielle, continue de soutenir son bras droit Jordan Bardella, et ce malgré les accusations d'antisémitisme. Et puis l'opération Bibli en folie achève sa troisième édition des bibliothèques à la reconquête du jeune public.
1: Le Brésil sommeille encore avant une journée cruciale pour l'avenir.
2: 160 millions de Brésiliens attendus aux urnes tout à l'heure. Dans 6 heures précisément, les bureaux de vote qui ouvriront pour des élections générales. Des citoyens appelés à choisir leur gouverneur, leur sénateur, leur député et surtout leur président. Ils sont 13 candidats, mais le scrutin devrait se jouer entre le sortant Lula et le candidat d'extrême droite Flavio Bolsonaro, fils de l'ex-président Jair Bolsonaro, qui est aujourd'hui en prison. Deux favoris donnés au coude à coude dans les intentions de vote, Marine de la Mossonnière.
3: Selon les derniers sondages, Lula et Flavio Bolsonaro sont au coude à coude, loin, très loin, devant les autres candidats. À 80 ans, le président sortant brigue un quatrième mandat. Il met en avant le taux de chômage historiquement bas au Brésil, la réduction des inégalités et une inflation désormais maîtrisée, mais évite de s'étendre sur le ralentissement économique et l'insécurité dans le pays. Surtout, Lula se présente comme le garant de la souveraineté du Brésil face aux États-Unis. Donald Trump est un allié du clan Bolsonaro et après le Chili, le Pérou et la Colombie, Washington aimerait voir le plus grand pays d'Amérique du Sud virer à droite toute. Flavio Bolsonaro se dit plus modéré que son père, l'ancien président d'extrême droite Jair Bolsonaro, condamné pour tentative de coup d'État. Le sénateur de 45 ans promet d'employer la manière forte face aux criminels comme Nayib Bukele au Salvador. Il compte également redonner du pouvoir d'achat aux Brésiliens et lutter contre la corruption, alors qu'il est lui-même mis en cause dans l'affaire Banco Master, le plus vaste scandale financier de l'histoire du Brésil.
2: Et Marine de la Moissonnière, pour tout savoir des enjeux de cette élection présidentielle au Brésil, vous pouvez aussi retrouver l'analyse de nos confrères de la rédaction numérique de RFI à lire sur RFI.fr. Et puis le second tour de cette élection, si second tour il y a, est lui prévu le 25 octobre. Une autre élection en Bosnie cette fois, les citoyens, là aussi appelés aux urnes aujourd'hui, encore pour des élections générales et pour élire les responsables d'un véritable millefeuille institutionnel issu des accords de paix de 1995. Même si 30 ans après la guerre, les oppositions entre les communautés bosniaques, croates et serbes restent au cœur de la vie politique. Des élections qui riment avec division alors que les différents dirigeants nationalistes continuent d'attiser les tensions. Reportage à Sarajevo de notre correspondant Louis Seyer.
4: Impossible de leur échapper, les affiches de campagne sont partout sur les boulevards de la capitale bosnienne. Mais les multiples slogans ne semblent pas retenir l'attention des passants comme Sarah, une étudiante de 22 ans.
5: Oh, en Bosnie-Herzégovine, il faudrait tout changer. Il faudrait mieux protéger les femmes et davantage soutenir les étudiants. S'occuper de l'environnement, il faudrait tout changer.
4: Trois décennies après la guerre, les divisions communautaires ont été omniprésentes dans la campagne, comme à chaque élection. Pour Emir, 32 ans et au chômage, les priorités devraient être l'emploi et l'avenir du pays.
6: La plupart des débats portent sur la guerre, sur le passé. Les politiciens ne se préoccupent pas vraiment du présent, ni de l'avenir et de ce qu'il faut faire maintenant. J'espère que les choses vont s'améliorer un jour, mais je ne pense pas que cette élection change quoi que ce soit.
4: Tract à la main, Nermina, elle, tente de mobiliser ses concitoyens. Pour cette militante social-démocrate d'une cinquantaine d'années, le principal combat reste celui contre le clientélisme des partis nationalistes au pouvoir.
7: Nous sommes ici parce qu'on veut se battre contre la corruption. On veut l'égalité pour tous, les mêmes droits pour tous. Il faut en finir avec la corruption.
4: Ces frustrations poussent la jeunesse à partir. En 30 ans, la Bosnie-Herzégovine a perdu plus d'un quart de sa population. Elle ne compte plus aujourd'hui que 3 millions d'habitants. Louis Seyer, Sarajevo, RFI.
2: Et en Bosnie, les bureaux de vote qui viennent d'ouvrir, ils fermeront à 17h, temps universel. Les électeurs doivent désigner plus de 500 députés et de nombreux autres responsables, dont les membres de la présidence du pays.
1: Une autre élection se tenait, elle, hier en Lettonie.
2: Un scrutin législatif, cette fois, dans ce pays balte au nord de l'Europe, frontalier de la Russie, où le parti pro-européen du Premier ministre de centre-droit, Andris Kulbergs, est arrivé en tête des législatives, selon les résultats partiels crédités de 36% des voix. Les nationalistes de Lettonie d'abord arrive en seconde position avec 13%. Le parti pro-russe Pouvoir Souverain est crédité de 11%. L'enjeu pour le Premier ministre sortant est désormais de constituer une coalition dans ce pays de 2 millions d'habitants.
1: L'armée fédérale éthiopienne est entrée dans Mekele, la capitale du Tigré.
2: Mekele est désertée par les forces du TPLF qui s'étaient emparées de la région depuis le mois d'avril. Le Front de Libération du Peuple du Tigré, qui avait établi son propre gouvernement régional et qui avait créé une administration parallèle à celle du gouvernement fédéral. Les combats faisaient rage depuis le 23 septembre et Marlène Panara, la reconquête de Mekele s'ajoute aux prises majeures des troupes fédérales ces derniers jours.
8: 10 jours après le déclenchement du conflit dans le nord de l'Éthiopie, la situation a basculé au Tigré. Hier, l'armée fédérale est entrée dans Mekele, la capitale de la région. La veille, des troupes alliées avaient repris le contrôle de l'aéroport de la ville aux mains des rebelles tigréens depuis le 23 septembre. Quelques heures avant l'entrée des soldats dans la ville, les troupes du Front de Libération du Peuple du Tigré et leurs dirigeants avaient fui en masse la capitale régionale. Le même jour, des scènes de pillage ont également été observées dans des magasins et certaines institutions régionales. D'après un chercheur souhaitant garder l'anonymat, l'entrée des fédéraux dans Mekele constitue une prise stratégique pour le gouvernement. Mais l'urgence sera désormais de répondre aux besoins humanitaires d'ampleur de tous les Tigréens, souligne-t-il. La population est épuisée et fait face en ce moment à un grave épisode de sécheresse. Si rien n'est fait pour rétablir l'assistance humanitaire, la situation sera catastrophique. En juillet, 922 000 personnes ont bénéficié d'une aide alimentaire au Tigré, d'après FuseNet, un réseau d'alerte contre la famine. Marlène Panara, Addis Abeba, RFI.
1: Il est 8h07 à Tel Aviv où le soulagement a laissé place à la polémique.
2: Soulagement de voir les 166 passagers israéliens rentrer sains et saufs après cet acte terroriste, selon l'enquête émirienne, dans ce vol de la compagnie Fly Dubai mercredi, lorsque le copilote omanais de l'appareil a tenté de s'emparer du vol en attaquant à la hache le pilote. Et cette polémique qui enfle donc en Israël. Comment cet homme aux antécédents d'islamiste radical a-t-il pu se retrouver aux commandes de l'avion? Les premiers éléments de l'enquête pointent en tout cas de lourdes défaillances dans le système de surveillance, y compris en Israël. Correspondance à Jérusalem, Michel Paul.
9: La loi ici est formelle. Les compagnies aériennes doivent transmettre la liste complète des équipages 48 heures avant l'atterrissage. Et les autorités israéliennes avaient bien reçu celle du vol Fly Dubai. Mais sur le terrain, la chaîne de contrôle n'a pas fonctionné. Le ministère des Transports affirme ne pas avoir les outils de renseignement nécessaires pour enquêter sur les équipages étrangers, tandis que le Shin Bet, le service de sécurité intérieure, se défausse en rappelant qu'il n'est mandaté que pour les compagnies israéliennes. Quant au renseignement extérieur, le Mossad, aucun protocole de transmission automatique ne lui aurait été activé. Résultat, les signaux d'alerte sur Amam El Amami, le copilote écarté d'Oman Air pour radicalisation djihadiste et refoulés par la Royal Air Maroc sont totalement passés sous les radars. Une faille béante reconnue jusqu'au sommet de l'État, alors que plusieurs députés réclament déjà l'ouverture urgente d'une enquête parlementaire. Michel Paul, Jérusalem, RFI.
2: Et le Premier ministre israélien Benjamin Netanyahou a lui invité hier en tant qu'hôte d'honneur Smit Machar à se rendre en Israël. Le pilote indien de l'appareil qualifié de héros, lui qui est pour l'instant soigné aux Émirats Arabes Unis. Aux États-Unis, Frank Strada, le chef de l'administration pénitentiaire du Tennessee, a annoncé sa démission après le scandale de cette exécution ratée. Celle de Christa Pike, première femme condamnée à mort depuis plus de 200 ans dans cet état du sud des États-Unis. Christa Pike qui a survécu à l'injection de 2 doses létale cette semaine. Cette femme de 50 ans est toujours inconsciente et placée sous assistance respiratoire. Une affaire qui a choqué l'opinion publique mondiale. Le gouverneur de l'État du Tennessee qui a exigé une enquête indépendante et qui a suspendu toute exécution jusqu'à nouvel ordre.
1: En France, Marine Le Pen tient son cap et réaffirme son soutien à Jordan Bardella.
2: Pas question de lâcher la seconde moitié de son ticket. La candidate à la présidentielle qui entend faire de Jordan Bardella son premier ministre, si elle remporte l'élection présidentielle l'an prochain, et peu importe si Mediapart a publié cette semaine des documents accablants pour le président du parti, authentifiant auprès de Meta et auprès du site Justice des écrits antisémites tenus entre 2013 et 2015, ce qui n'a pas empêché Marine Le Pen de renouveler son soutien aujourd'hui dans les colonnes de la Tribune dimanche à Jordan Bardella. Valérie Gass.
10: Les mots de Marine Le Pen sont sans ambiguïté. Sollicitée par la Tribune dimanche, elle affirme « J'ai totalement confiance en Jordan ». La candidate, qui était restée silencieuse depuis la publication d'un deuxième article présentant les captures d'écran des messages antisémites et des éléments d'authentification les reliant à Jordan Bardella, garde donc le cap choisi depuis la publication des premières révélations de Mediapart, faire bloc avec celui qu'elle veut nommer à Matignon en cas de victoire à l'élection présidentielle. Son Poulain, qui nie toutes les accusations et affirme que les documents produits par Mediapart sont des faux. Une stratégie de défense qui ne convainc pas les adversaires du RN. De Gérald Darmanin à Olivier Faure en passant par Édouard Philippe, tous ont estimé que Jordan Bardella était vraisemblablement l'auteur des écrits, mais qui pour le moment ne fait pas baisser la candidate dans les sondages. À ce stade, Marine Le Pen ne lâche pas Jordan Bardella. Ils seront d'ailleurs ensemble mardi prochain pour présenter lors d'une conférence de presse la trajectoire budgétaire de la candidate.
2: La précision signée Valérie Gass.
1: Jeu 7 et match, ce n'est pas du tennis mais du football. L'Argentine comme l'Angleterre en passe 7 à leurs adversaires.
2: Rien que ça, quasiment des scores de rugby. Paul, 7-0 pour les Trois Lions face à la Croatie en Ligue des Nations. 7-0 aussi pour l'Albicéleste en match amical face au Burkina Faso. Les vice-champions du monde sans pitié pour les étalons. Des étalons rajeunis et épuisés par un interminable voyage pour rejoindre le stade monumental de Buenos Aires. Balayés donc par les joueurs de Lionel Scaloni qui évoluait sans Lionel Messi. L'icône argentine qui disputera son dernier match avec la sélection mercredi face au Bénin. L'Argentine qui portera pour l'occasion un maillot spécial en hommage.
1: Fin des biblis en folie, opération séduction dans les bibliothèques françaises.
2: C'est un temps de redonner le goût de lire. Plus de 15 000 bibliothèques françaises ouvrent leurs portes ce week-end, dont la BNF, la Bibliothèque Nationale de France. Refuge bien connu des étudiants en période de révision qui devient le temps d'un week-end un véritable atelier d'édition pour faire découvrir aux plus jeunes l'univers du livre. La BNF où s'est rendue Carlotta Morteo.
11: Délicatement, ça va coller un peu. Peut-être.
12: Rouleau d'encre noire à la main, ces enfants de 7 ans découvrent les gestes des premiers imprimeurs. Dans de petits casiers en bois, ils alignent des lettres en plomb.
13: La case, c'est la boîte dans laquelle on va disposer les caractères mobiles métalliques.
14: Moi, j'ai écrit ouf.
13: Avant, on leur a expliqué tout le principe, notamment le principe de composer à l'envers pour que ça imprime à l'endroit.
12: Direction ensuite la presse avec sa grande roue, version miniature de la machine typographique de Gutenberg qui a révolutionné la diffusion des livres.
13: Et maintenant, tu tournes dans ce sens-là. Vas-y.
12: À l'heure des écrans, la Bibliothèque nationale de France veut transmettre l'amour du papier et inscrire très tôt l'idée que la bibliothèque est un espace ouvert et ludique.
15: Il y a les livres, mais il y a aussi tout ce qui sert à diffuser le savoir, la culture. Donc ça peut passer par des films, par de la musique.
12: Anne-Elisabeth Buxtorf est directrice des publics à la BNF.
15: Les bibliothèques ont fait un effort énorme de développement et d'adaptation de leur offre documentaire et puis donc, les animations, les ateliers, les services, l'apprentissage des langues ou quand on cherche un emploi, donc des services de proximité utiles.

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0: 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Il est 8h, à Paris 6h, temps universel.
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0: Et c'est l'heure d'un nouveau journal. Bonjour Marion Cazanov.
2: Bonjour Paul, bonjour à tous.
0: À la une de cette édition, la crise du logement en Espagne.
2: Avec de nouvelles manifestations massives, un jour après le rejet par le Parlement de mesures pour mieux protéger les locataires, le Premier ministre socialiste envisage des élections anticipées pour sortir de la crise. Le chancelier allemand, lui, vient d'arriver à Kiev pour une visite imprévue et à un moment critique. La Russie a appelé les diplomates étrangers à quitter la ville, ce qui laisse présager d'une intensification de ses frappes sur place. On est en direct de Kiev dans quelques minutes. Le Brésil organise des élections générales, notamment le premier tour de la présidentielle qui s'annonce tendu entre les deux favoris, le sortant Lula et le candidat d'extrême droite Flavio Bolsonaro. Dans ce journal également, on parlera de la disparition de Dafrosa Gauthier. Elle aura mené une vie de combat à traquer les auteurs du génocide des Tutsis au Rwanda.
0: Et puis en football, Marion, les champions du monde poursuivent leur série d'invincibilité. 41 matchs sans défaite, le 41e, c'était hier soir en Ligue des Nations. On y revient dans le journal des sports, juste après cette édition. Un trousseau de clés dans les mains, c'est le symbole des manifestations en Espagne pour le droit du logement.
2: Nouveau grand rassemblement à travers le pays. Hier, la colère est partie de l'expulsion il y a quelques semaines d'une octogénaire madrilène dont le loyer avait quadruplé après le rachat de son appartement par une société immobilière. Une colère qui a redoublé après le rejet vendredi au Parlement de deux textes censés sortir de la crise et mieux encadrer les droits des locataires. Des centaines de milliers de personnes ont manifesté hier dans plusieurs villes espagnoles. 70 000 à Madrid selon les autorités, 500 000 selon un syndicat de locataires. Et la mobilisation est partie pour durer, comme le constate notre correspondant François Musso.
3: C'est désormais un campement établi, organisé, avec encore plus de tentes, de militants, de protestataires, de citoyens qui viennent en aide, en soutien de cette révolte. La résistance se stabilise malgré le rejet des décrets au Parlement. Daniel, 25 ans, étudiant en production télévisuelle, y croit.
4: Notre état d'esprit pour le moment, c'est la tristesse et la colère, car les décrets ont été rejetés. La classe politique est totalement déconnectée de la réalité. Mais ça ne nous décourage pas. Il y a de plus en plus de gens qui se mobilisent. On le voit sur la place et dans les rues adjacentes.
3: Ici, on est convaincu que l'idée n'est pas seulement de rester. Le mouvement doit s'amplifier, gagner en force, peser sur le monde politique et l'obliger à prendre des mesures qui les aide à accéder au logement. Diego est ingénieur du son et doit partager un appartement avec deux collègues. Il résume la stratégie.
5: On s'est entendu sur deux choses. D'abord, la grève générale. Mais il faut aussi ramener le pouvoir vers les quartiers pour y défendre le droit à un logement digne.
3: On est conscient qu'un grand mouvement est né, un mouvement prêt à défier le pouvoir politique. Reste à savoir désormais si Pedro Sanchez va ou non convoquer des élections anticipées. François Musso, Madrid RFI.
0: Des élections, Marion, il y en a eu hier dans un autre pays européen.
2: En Lettonie, le pays balte, membre de l'OTAN, a organisé des législatives. Et le Premier ministre sortant, Andris Kulbergs, devrait être reconduit au pouvoir. Son parti de centre-droit, Liste Unie, termine en tête selon des résultats partiels, entre 35 et 36% des suffrages pour Liste Unie, parti pro-européen qui devrait donc renouveler son soutien à l'Ukraine, même si les partis populistes critiques de l'aide à l'Ukraine ont aussi progressé dans les urnes.
0: L'Ukraine conserve donc cet allié balte et reçoit aussi le soutien du chancelier allemand.
2: Visite imprévue de Friedrich Merz. Berlin est l'un des plus grands soutiens à Kiev. Il arrive sur place alors que la Russie appelle les étrangers à quitter la capitale. C'est là qu'on vous retrouve, Emmanuel Chaz. Vous êtes notre correspondante sur place. Et cette visite arrive surtout donc au moment, Emmanuel, où la Russie tente de paralyser la capitale, notamment après des bombardements sur des ponts.
6: Oui, tout à fait. Alors, c'est la grande inquiétude des résidents, c'est que la circulation soit coupée entre les deux rives du fleuve Dnipro. Ces derniers jours, effectivement, il y a eu des dégâts causés par les frappes russes et qui ont causé des embouteillages temporaires puisque la circulation a été rétablie depuis sur les ponts. Sauf que Kiev s'attend à ce que ces frappes, elles, continuent. Et pour y faire face, le ministre de la Reconstruction et des Transports, Mykola Kalachnik, a annoncé que la construction d'un ponton sur le fleuve Dnipro allait commencer. Chaque jour, plus de 600 mille véhicules traversent le fleuve, donc qui sépare la ville en deux. Et le gouvernement précise que la priorité reste de protéger les infrastructures actuelles au moment où l'Ukraine est dans une véritable course contre la montre pour développer des moyens d'interception contre ces drones russes. Alors, à terme, Kiev envisage également la construction d'un tunnel souterrain, mais qui nécessitera des années de construction ainsi qu'un financement externe. Et de son côté, Volodymyr Zelensky a annoncé que l'Ukraine allait intensifier ses frappes contre les raffineries russes, ceci en réponse à cette campagne de frappe contre Kiev.
2: Emmanuelle Chasse, correspondante de RFI dans la capitale ukrainienne, où la nuit donc a été à nouveau marquée par des alertes anti-aériennes.
0: Les hostilités se poursuivent aussi dans le Golfe.
2: Les rebelles houthis du Yémen ont revendiqué hier soir une frappe sur Riyad, la capitale saoudienne. Ils visaient un site de la compagnie pétrolière nationale Aramco. Les houthis déplorent aussi des frappes saoudiennes, 26 très exactement, sur la capitale yéménite, Sanaa. Ces combats se sont intensifiés le mois dernier après une offensive éclair du groupe rebelle qui a étendu son contrôle notamment sur le littoral yéménite de la mer Rouge et renforcé son emprise sur le détroit de Bab el-Mandeb, un détroit stratégique depuis que la navigation est presque à l'arrêt dans un autre détroit, le détroit d'Ormuz, en raison de la guerre entre l'Iran et les États-Unis.
0: 160 millions d'électeurs appelés aux urnes au Brésil.
2: Le plus grand pays d'Amérique du Sud organise des élections générales, notamment le premier tour de la présidentielle. 13 candidats, mais clairement deux favoris pour ce premier tour. Le sortant, Lula face à Flavio Bolsonaro, le candidat de l'extrême droite, fils de l'ex-président Jair Bolsonaro. Ce dernier, pour rappel, a été condamné à 27 ans de prison pour tentative de coup d'État. Dans les sondages, les deux hommes donc sont donnés au coude à coude dans un pays polarisé, enlisé dans la dette. Leurs propositions économiques, comme le reste de leur programme, sont diamétralement opposées, Pierre-Olivier.
7: Les deux candidats ne partagent rien, si ce n'est un même défi économique à résoudre, le déficit public colossal du Brésil. La dette du pays vient d'atteindre son plus haut niveau depuis 5 ans. Alors comment remonter la pente? Deux stratégies s'opposent totalement. D'un côté, Lula promet de réduire le déficit en taxant davantage les hauts revenus, en supprimant les niches fiscales et en multipliant les investissements publics. Avec une ligne rouge, ne pas toucher aux dépenses sociales et aux droits des travailleurs. Face à lui, Flavio Bolsonaro, le fils de Jair, propose une véritable cure d'austérité. Réduction massive du nombre de fonctionnaires et de leurs avantages, suppression de ministères, privatisation, baisse des dépenses publiques et assouplissement du droit du travail. Mais là où les deux candidats se retrouvent, c'est sur le flou de leur programme concernant les dépenses précises qui seront supprimées ou les impôts qui seront augmentés. Le sujet du déficit est en tout cas la priorité économique du Brésil. Il emprunte actuellement à des taux d'intérêt proches de 14%, parmi les plus élevés au monde.
2: Et s'il y a un second tour, il aura lieu le 25 octobre. Les électeurs votent aussi pour des scrutins régionaux, législatifs. Selon la plupart des observateurs, la droite pourrait obtenir la majorité absolue au Sénat. Les deux tiers des sièges de cette chambre sont à pourvoir. La droite pourrait aussi maintenir son assise à la Chambre des députés. Les bureaux de vote ouvrent à 11h, temps universel.
0: Autre élection au programme ce dimanche, cette fois en Bosnie.
2: Là aussi pour des élections générales, mais le scrutin est très complexe dans ce jeune pays des Balkans, divisé en deux entités autonomes, une à majorité serbe, une autre où vivent principalement des Bosniaques et des Croates. Chacun a son parlement et au-dessus, il y a une présidence à 3 membres, avec un Serbe, un Croate et un Bosniaque, un millefeuille institutionnel issu de l'accord de paix de 1995.
0: 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Elle aura passé près de 30 ans à poursuivre les responsables du génocide des Tutsis au Rwanda.
2: Daphrosa Gauthier est morte à l'âge de 72 ans. Hier, la franco-rwandaise était la fondatrice du collectif des partis civils pour le Rwanda. Avec son mari, elle a consacré la moitié de sa vie à traquer les auteurs présumés du massacre des Tutsis en 1994. Son travail a permis d'ouvrir une longue série de procès en France, le premier en 2014, avec celui de Pascal Simbikangwa, directeur du service de renseignement de l'ancien président Juvénal Habyarimana. Christophe Renzao est président de la communauté rwandaise de France. Il salue l'héritage de Daphrosa Gauthier.
8: C'était une grande personnalité, une abnégation énorme, qui avait une quête de justice hors norme. Moi, je la connais aussi en tant qu'une maman. Donc, je pense à sa famille. C'est aussi une maman dans la communauté. C'est aussi quelqu'un que moi, j'appelais maman. La justice perd quelqu'un de très important. une personne qui n'avait pas de limite quand il s'agissait de chercher à mettre les personnes qui ont commis les génocides contre les Tutsis devant la justice. C'était son sacerdoce et elle l'a fait jusqu'à son dernier souffle. C'est un héritage qu'on doit préserver et surtout pousser plus loin. Elle en a fait plus que beaucoup de procureurs en France. Et si la justice était allée plus vite, elle aurait peut-être pu avoir une retraite sans combat, si je peux dire ça comme ça. Et c'est dommage que la justice française ait été obligée d'être poussée par une personne, ou en tout cas un groupe de personnes, au lieu de faire son travail. Elle a fait sa part et notre génération va prendre le relais.
2: Christophe Renzao avec Sidi Yansani. En France, le Rassemblement National, parti d'extrême droite, fait bloc derrière son président, Jordan Bardella. La candidate RN à la présidentielle, Marine Le Pen, a réaffirmé sa confiance en Jordan Bardella dans la tribune dimanche. Une enquête de Mediapart publiée lundi fait état de propos antisémites tenus par le président du parti dans des mails et des messageries entre 2013 et 2015. Ce dernier nie tout en bloc, malgré des preuves apportées cette semaine par le média d'investigation.
0: De l'autre côté de l'échiquier politique, la gauche organise un nouveau débat avant sa primaire des 9 et 10 octobre.
2: Et Raphaël Glucksmann sait déjà qu'il devra répondre d'une polémique. Dans une vidéo qui circule sur les réseaux sociaux, on entend le candidat place publique s'en prendre à plusieurs personnalités politiques. Des propos tenus dans des termes peu délicats que les intéressés n'ont pas du tout apprécié, Valérie Gasse.
9: On leur pisse dessus, c'est ce que dit Raphaël Glucksmann dans un moment d'énervement à propos de Marine Le Pen et Jean-Luc Mélenchon dans une discussion aux côtés du patron des députés socialistes Boris Vallaud après le débat entre les candidats à la présidentielle au MEDEF. Des propos privés mais filmés et désormais diffusés sur les réseaux sociaux, notamment par Le Média, un site d'information proche de LFI, auquel Jean-Luc Mélenchon a vite répondu. Sur X, le candidat insoumis appuie là où ça fait mal en écrivant à propos de Raphaël Glucksmann. On voit comment il adopte la méthode de la nuance qu'il recommande et le refus de la brutalisation du débat qu'il proclame. Ségolène Royal, accusée par Raphaël Glucksmann d'avoir fait la danse du ventre avec Emmanuel Macron, a aussi réagi en dénonçant le sexisme consternant de cette remarque immature et une contre-vérité. Son directeur de campagne, Luc Carvounas, en a rajouté une couche en rappelant à Raphaël Glucksmann son soutien à Nicolas Sarkozy en 2007. De quoi plomber l'ambiance ce soir lors du dernier débat télévisé avant le premier tour de la primaire de la gauche.
2: Valérie Gasse.
0: Et au contraire, Marion, l'ambiance était festive lors de la marche des fiertés à Paris.
2: Rassemblement annuel des communautés LGBT+, avec cette année une forte tonalité politique, forcément à quelques mois de la présidentielle. Les participants arboraient entre les drapeaux arc-en-ciel de nombreux slogans militants et ils ont surtout partagé leur inquiétude face à la montée de l'extrême droite. Reportage de Simon Bénard.
10: L'ambiance est festive à Paris, place d'Italie, mais les inquiétudes sont bien là. Eugène, 40 ans, est conseiller d'action sociale, c'est un habitué de l'événement.
11: J'y viens tous les ans depuis une vingtaine d'années et j'avoue que ce qui m'a motivé, c'est principalement c'est l'augmentation des actes et des paroles LGBTophobes exponentielles d'année en année, un climat assez puant, dirons-nous, avec l'extrême droite qui...

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0: qu'on devrait l'amener au bal, la Fanny. Je te la ferai bien danser, moi.
1: Il faudrait que tu maigrisses un tout petit peu, si tu vois ce que je veux dire.
0: Si tu veux dire que je suis gros, d'abord je ne suis pas gros. Je suis bien en chair. 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

0: Allez, c'est parti, on est en forme, c'est nous, c'est qui, c'est...
1: Spoil-Picard.
0: On est en canne, les mecs, je regarde les jauges des micros, là c'est dans le rouge. Oh là là, mon ingénieur son va m'en vouloir. Messieurs, on a beaucoup, beaucoup de choses à se dire parce que, une fois de plus, il se passe énormément de choses dans notre très cher département.
2: Ça y va.
0: Du sport, en veux-tu,
2: en voilà.
0: Et pour en parler, il y a mon Julien.
3: Ouais,
0: super Julien. Julien, t'es un super mec. Voilà ce que je veux dire. Première fois en 7 ans que Fred est à l'heure.
3: Ouais,
4: je m'auto-félicite.
0: Bon Lionel, c'est super que tu sois là.
2: Un peu mouillé.
0: Je ne sais quoi, mais c'est parfait. Pascal, tu nous rejoins aussi. Toi, tu vas nous parler de...
2: Du Laval Urban Trail.
0: Tu vas nous parler du championnat du monde de vélo et tu vas nous débriefer tout ça.
4: C'est notre spécialiste.
0: Et les gars, on a un spectateur, c'est Jérôme.
4: C'est une émission publique, oui, c'est vrai.
0: Voilà, c'est la fête complètement.
4: Et là,
0: on est avec, parce que là, pour l'instant, j'ai que des petits mecs assis sur des fauteuils. Mais là, au téléphone, on a un mec qui a couru la course mythique du département, les Écluses.
4: Les Écluses,
0: évidemment. Et c'est mon Éloi. Éloi, salut Éloi.
5: Salut. Ça va tout le monde?
0: Ça va, Éloi. Comment on se remet? Comment on vit ça? Comment c'était? Éloi, dis-nous un peu cette ferveur, cette course, elle est dingue quand même dans le 53.
5: Ouais. Non, j'étais pas déçu. Ça faisait peut-être 5-6 ans que je l'avais couru et là, j'ai re-signé cette année. Moi, personnellement, j'étais pas au top pour faire une perf, mais j'ai pris beaucoup de plaisir. Il y avait énormément d'ambiance. C'est toujours un gros plaisir. Puis le temps était avec nous dimanche matin, donc c'était génial.
4: Toujours.
0: Quand le temps est de la fête, c'est autre chose.
6: Est-ce que tu étais déguisé, Éloi?
5: Non, j'étais pas déguisé. Je me suis pas déguisé, mais c'était top. Vraiment, il y avait vraiment beaucoup de monde tout autour. Et puis, je finis la course en 44-27 avec nos types, mais c'était cool.
0: D'accord. Et alors, quand on est un peu en moitié de peloton, là, comment ça se passe? Il n'y a pas trop de monde, ça tasse pas trop, parce que le halage, il n'est pas grand quand même, enfin, il n'est pas large.
5: Ouais, tu sais, t'as une grosse partie qui se fait quand même au début à changer, je dirais bien 2-3 bornes avant d'intégrer le stabiliser. Donc, ça permet d'évincer un petit peu de monde, mais ça reste très congestionné. Hein. Globalement, faut jouer des épaules. Voilà, moi je suis pas trop emmerdé avec mon gabarit dans le banner, mais j'évite de foutre des gens par terre quand même, ce qui n'est pas le but.
0: Non, c'est pas ça l'idée.
6: Ni dans l'eau.
0: C'est pas ça l'idée.
5: Des fois, tu peux être maladroit parce que tu te retrouves à 4-5 de front et ça frotte un peu, faut faire attention quoi. Mais globalement, les gens sont cool, il y a un bon état d'esprit, donc même si c'est congestionné, ça va. Hein. Même si tu sais, si tu bats ton record de 5 secondes ou 10 secondes, au final, on s'en fout.
0: Pas complètement quand même. Est-ce qu'on en est, par exemple, je vois Pascal qui est avec nous, qui est organisateur de course, ils se sont beaucoup posé la question pour le Laval Urban Trail au niveau des sas de départ. Est-ce qu'il y en a là pour les Écluses, par exemple?
5: Ouais, il y en a. Alors, effectivement, le sas, il est plus important pour les élites parce que eux, ils partent vraiment en petits groupes. Ensemble, en fait, un peu différé, ils sont tous devant. Maintenant, effectivement, t'as quand même des sas de repère 40, 45 minutes.
0: Ah oui, d'accord. 50.
5: Le truc, c'est qu'avec la congestion et le monde qu'il y a, en fait, tu n'as pas ton allure pendant 2-3 bornes, ce qui fait que derrière, les gens, en fait, l'allure, elle est un peu au hasard, quoi. Et puis, il y a des gens qui respectent pas forcément les sas.
0: Enfin, et voilà, j'allais te demander.
4: C'est toujours problématique.
5: C'est bien qu'il y ait ces sas-là parce que ça permet d'évincer un petit peu du monde, mais ça reste quand même très congestionné à Laval en tout cas.
0: Les gars, tout le monde l'a couru évidemment ici. Lionel,
4: oui, il fut à temps.
0: Oui, t'as couru ça.
4: Ouais.
0: Fred, 44, ça te parle un peu?
4: Non, j'ai jamais connu ces temps-là parce que
0: je serais inquiet, mais bon. Éloi, tu n'écoutes pas ça, bien entendu, mon ami. C'est
4: pour blaguer, bien sûr.
0: C'est très bien d'avoir couru.
5: Je le vis bien.
0: Il y en a un qu'a jamais fait, c'est Julien.
6: Oui. Si, je vais les voir, mais un jour peut-être.
2: D'ailleurs, Éloi, il y a souvent de l'ambiance sur les côtés. Tu l'as vu, tu l'as vécu, tu l'as senti cette ambiance festive.
5: Ouais, c'était top. Hein. Alors, départ de changer, gros bazar, il y a plein de monde et tout, c'est vraiment cool. Après, quand tu arrives sur le stabilisé, c'est un peu plus calme pendant un petit moment. Et ça revient progressivement, plus tu te rapproches de Laval et des ponts de changer.
0: Ouais.
5: Après, tu vas vers Laval. Et quand tu arrives vraiment à la fin au niveau du pont de Laval, là, l'aqueduc, pardon, là, ça devient vraiment sympathique. Tu avais même le petit collectif, je fais un clin d'œil à SAS Running, c'est un collectif de course à pied sur Laval qui fait des choses sur les réseaux sociaux. Ils avaient fait leur petit virage avec, ils ont peint sur la route.
4: Ouais, le marquage au sol.
0: Fort.
4: Ouais.
5: Ils avaient plein de trucs et tout pour faire du bruit. Et puis après, dans Laval, t'as plein de monde. Et ouais. Tout le monde se connaît, donc c'est une grosse fête, quoi. C'est vraiment sympa.
0: Là, t'as toujours du monde. Et justement, du coup, j'en viens peut-être au deuxième sujet. C'est-à-dire que t'as deux grands moments course à pied en Mayenne et à Laval, notamment, ces fameuses écluses et le Lavagne Urban Trail. Pour toi, c'est trop proche, c'est trop. Puisque tu vis une grosse émotion sur un dimanche et tu revis une énorme émotion le vendredi dernier, le vendredi d'après. Est-ce que c'est trop proche là pour toi là?
5: Bah effectivement, après ça dépend de si t'es un athlète élite ou pas. Quand t'es un peu quelqu'un qui prend juste du plaisir sur les courses et qui a envie de se faire plaisir, bah c'est un peu proche, mais c'est pas non plus catastrophique si derrière tu te mets du repos pendant 2-3 semaines. Après effectivement, le Laval Urban Trail, faut vraiment le vivre parce que c'est encore différent. Et
0: c'est encore différent. Et ben je te remercie parce qu'on a un des grands grands patrons du lutte ici. Donc on va en profiter. Merci Éloi pour ce petit moment écluse là.
4: Donne des résultats. Le record a été battu sur le 10 km cette année quand même. Ça se gagne en 29-39. Voilà. Donc ça commence à parler sur un Diborne quoi.
0: Ouais, ça fait plus que commencer.
4: Donc
2: un Mayennais.
4: Oui, un Mayennais du Laval Aglo.
0: Excellent. Julien, tu nous l'amèneras sur le plateau.
6: Oui, bah évidemment. Non, mais tu disais tout à l'heure qu'il y avait deux grandes courses. Je peux même en rajouter une troisième qui est l'Infinity Trail.
0: Qui marche à fond aussi.
6: Bah oui, quand même. Qui était la semaine dernaire aussi. Donc
4: t'as l'Equidène. Enfin, il y a quand même pas mal
0: dans le sol. Vous avez raison.
2: Et dans une semaine, l'Ultra Trail aussi.
0: Oui, mais ça, c'est pas encore inscrit dans la mémoire.
2: On y vient.
5: Il y a le Semi de Laval aussi qui est sympa. Le Semi de Laval.
4: Ah oui. Qui est réservé au corpo. Mais il y a des belles courses.
0: Heureusement, j'ai mes consultants aussi parfois pour me ramener à l'ordre. C'est bien, les gars, vous travaillez aussi un peu. Je suis très content.
5: Je me permets, Benoît.
0: Tu te permets encore, oui.
5: Excuse-moi, mais en gros, apparemment, je discutais avec Hugo James qui a été un des gagnants de l'édition juste après dimanche. Il me disait qu'elle n'était pas homologuée FFA cette course, donc c'est dommage, elle ne qualifie pas au Championnat de France. Mais il y a des beaux chronos qui tombent et c'est en raison du dénivelé, en fait, elle est un petit peu trop pentue. Donc ça favorise la performance. Donc voilà, petite anecdote là-dessus, je discutais dimanche avec un coureur qui a bien connu la distance et gagné plusieurs fois l'édition.
0: Voilà. Merci Éloi, merci pour ce petit topo. On te reprendra évidemment Éloi pour du handball plus tard. Ça fait longtemps qu'on n'a pas eu de petites nouvelles, mais il y a des gars qui sont allés au match.
6: Tout à fait.
0: Donc on en parlera aussi, mais pour l'instant c'est Pascal. Pour l'instant, merci Éloi, merci.
5: Ouais, et à tout à l'heure.
0: Ouais, à tout à l'heure peut-être, mon ami. Ciao, ciao.
5: Salut.
0: Pascal, sur ce sujet-là de toi qui a été l'un des grands patrons du lutte là pendant une bonne dizaine d'années.
2: Laval Urban Trail.
0: Est-ce que c'est pas un poil trop proche, vous concurrencez, oui, non, c'est comment l'idée, l'ambiance?
1: Alors, j'aime bien à chaque fois que je viens parce que tu m'octroies des rôles très importants, donc c'est toujours formidable, donc je reviens toujours avec plaisir.
0: Tu sais que t'es un modèle.
1: Non, bah après, concurrencer, je dirais pas ça, parce que je pense que justement sur les deux épreuves, il y a des gens qui sont capables de doubler, il y en a qui trouvent leur intérêt sur l'une ou l'autre ou sur les deux. Donc là-dessus, pas trop. Après, c'est vrai que ça dépend du hasard du calendrier. Des fois, il y a 15 jours entre les deux. Des fois, il y a une semaine. Ça dépend des années. Après, voilà. Je pense qu'il y a quand même une majorité de gens qui vont faire le 10 km pour essayer de faire une course rapide. Et il y a une majorité de gens qui vont venir sur le Laval Urban Trail pour découvrir la ville, les petits tips de traverser tel bâtiment, le parcours est chaque année secret, entre guillemets. Donc, on n'est pas tout à fait sur les mêmes choses.
0: Oui, vas-y.
2: Oui, puis est-ce qu'on peut parler de concurrence quand ces deux courses font le plein, de toute façon, c'est largement assez tôt.
4: Tout à fait. Puis le type d'épreuve, ça n'a rien à voir. Alors souvent, c'est quasiment le même vainqueur, hein, parce que souvent les gars.
0: C'est le même podium.
4: Mais il y a qu'à voir quand ils font le 10 km des écluses, ils font sérieux. Quand ils font le Laval Urban Trail, ils sont déguisés, hein, même.
1: Ils ont leur petite tête sur leur casquette.
4: Et donc en fait, ça marque bien la différence d'état d'esprit. Le Laval Urban Trail, c'est plutôt festif. On découvre effectivement, comme tu disais Pascal, on n'y va pas avec un objectif de perf. Alors que souvent, le 10 km des Écluses, ça, c'est la première course qui lance sa saison. Il y a des gars qui sont préparés tout l'été pour voir où ils en sont réellement. Et c'est pas le même état d'esprit, quoi. Donc ouais, c'est pour ça, c'est très complémentaire, moi, je trouve
0: c'est,
4: ça...
0: C'est très complémentaire, ouais. Tu as tout à fait raison. On en reparlera tout à l'heure avec un coureur, un jeune coureur, puisque je trouve qu'il y a de plus en plus de jeunes, moi. Je sais pas si vous êtes d'accord avec moi, mais notamment bah, sur les Écluses, sur le Laval, Urban Trail, il y a de plus en plus de jeunes et ça fait du bien, ouais. Ça. Et tout à l'heure, on en appellera un pour voir comment il appréhende cette fameuse épreuve. On aura aussi, messieurs, parce que c'est très masculin quand même ce plateau là. On aura peut-être une petite minute shopping. Vous devez acheter
4: On se diversifie.
6: Donc, du coup, on fait venir une nana parce pour parler shopping.
4: On peut donner deux trois conseils aussi.
2: Benoît, tu n'es pas assez déconstruit.
6: On resterait dans les clichés. Ouais.
4: C'est dommage, ça partait bien, mais.
0: Alors, messieurs, attention, on change de sujet. Évidemment, Pascal, on revient vers toi tout à l'heure quand on repartira sur le Laval Urban Trail. On y va pour l'instant sur une aura, est-ce qu'elle suffit à savoir notre très cher Zinedine Zidane, est-ce que ça suffit à faire un grand entraîneur? Et avant de me dire oui, de me dire non, de vous écharper, messieurs, vous allez, je vais vous donner des indices, vous allez me donner et me dire ces entraîneurs qui étaient avant des grands joueurs. Et là, c'est pas à toi Lionel de jouer, c'est tout le monde joue avec mes indices, d'accord,
4: d'accord.
0: Vous prenez, vous prenez pas.
4: Et on tape sur la table,
0: vous manifestez. Jérôme, tu peux jouer. Pascal, t'es dans le jeu. Je suis la Juventus.
4: Platini.
0: Je suis italien. J'étais milieu de terrain.
6: Pirlo.
0: Ouais, je suis Pirlo, ouais. Pirlo.
4: Ouais, mais non, c'est Juventus, Milan AC et Pirlo
0: Juventus,
4: aussi.
0: Juventus, Milan AC, ça fait un peu les deux. Pirlo, joueur extraordinaire, de classe, de
4: un certain type de joueur,
0: de clairvoyance.
4: Pas extraordinaire.
0: Ah si, je le trouvais, je le trouvais très intelligent,
4: surtout très lent.
0: Et lent, mais intelligent. Et ensuite, ça s'est pas forcément vu sur sa carrière d'entraîneur pour l'instant derrière.
6: C'est vrai. Pour l'instant, c'est compliqué quand t'as été joueur comme ça avec un palmarès extraordinaire de confirmer aussi en tant qu'entraîneur. Ouais. La preuve, du coup, que ça ne suffit pas d'avoir eu une carrière de joueur pour être un grand entraîneur.
0: Est-ce que je suis en train de te dire que c'est facile, Julien?
6: Ce n'est pas facile.
4: Non, mais c'est vrai que c'est ça double tranchant. Quoi.
6: Non, mais évidemment, on reparlera peut-être avec Zidane.
0: Je suis Brésil. Je suis à. Comment il s'appelle ceux de Lyon, là. Je ne sais plus le nom qu'on donne.
4: Juninho.
0: Voilà, je suis bête.
4: Mais il n'a pas été coach, Juninho.
0: Oui, mais il a été.
4: Directeur
0: sportif. Il est revenu avec une aura. Et ça n'a pas marché. Lionel, oui, non, réussite, échec à ce moment-là pour Juni. Tu reviens, toi.
2: Vraiment la star d'Agone. Il peut faire ce qu'il veut.
0: T'es l'idole absolue de Lyon. Et tu entaches un peu ton.
4: Ouais, gros échec. Gros échec.
2: Oui, mais lui, il reste.
4: Lui, ouais, mais en fait, ça perdure pas. Mais gros échec, mais problème là de mentalité. Lui, c'est un joueur très exigeant pour lui-même, etc. Et en fait, il y a certaines générations avec qui ça passe pas. Ce trop plein d'exigences.
0: Ouais, ce que disait,
4: et finalement, il a préféré se retirer, on va dire, tranquillement.
0: Dur pour un Juni. Vous en voulez un autre? Tiens, mon ami Julien Tagnou encore. Parce que je suis à Lens. Je suis un monument des années.
6: Daniel Leclerc.
0: Joueur de foot. Fin 80, tout début 90, fin 80 surtout.
6: Jean-Guy Wallem.
0: Un monument. Je suis numéro 9. Je suis.
6: Tony Vérel.
0: Évidemment, je suis. Olympique de Marseille en jeu. Mais
4: Jean-Pierre Papin.
0: Oh là là, qui va entraîner Lens. C'est oui, c'est non, c'est un échec.
6: C'est un échec total. Puis pour avoir vu une de ses séances, je peux te dire que c'était laborieux.
0: Parce que t'es quand même Jean-Pierre Papin, quoi.
6: Ouais. Mais ça suffit pas. Et puis alors, pour le coup, il a été entraîné. Je crois qu'il est encore entraîneur.
4: Ouais, il est encore entraîneur.
6: De la réserve de Marseille, je crois. Mais il a été entraîneur de club de CFA. Non, ça décolle pas.
4: Mais il y en a plein d'exemples.
0: Je vous en fais un petit dernier. Qu'est-ce qu'il est, lui? Il doit être italien aussi. Ça a été du gros Milan. Du gros Milan.
6: Maldini.
0: Je suis
4: Ancelotti.
0: Laval.
1: Diego Simone. Oh,
2: Marco Simone.
0: Ouais. Je te donne un demi-point, Pascal.
1: Ouais, j'ai le nom, pas le prénom, c'est vrai.
0: Le prénom, tu fais ce que tu veux avec. Hein, mais
4: c'est... Enfin, Diego Simeone qui se ressemble en Marc Simone.
0: Ouais,
4: il y a les lettres. Il y a les lettres. Il y en a en plus, mais.
6: Simone Veil. Non,
4: presque.
0: On peut pas faire. Enfin, on peut pas faire si, mais plus grosse star que ça.
4: Pour Laval.
0: Pour Laval, ouais.
6: C'est au niveau coût médiatique, c'est vrai qu'à ce moment-là.
4: Mais c'est vrai qu'il s'est vraiment enterré, ouais.
0: Ouais.
6: Mais en fait, on a vraiment beaucoup de contre-exemples pour le coup. De...
0: Justement.
4: Tu pourrais nous en donner qu'on ça a fonctionné.
0: C'est... Ça ramène mon sujet. Est-ce que ce que disait très bien d'ailleurs, c'était peut-être Riolo sur RMC. Il dit bon, ça y est, il y a Zidane à la tête de l'équipe de France. Donc Zidane, on est en train de nous apprendre qu'il va pisser, qu'il va manger des pancakes, que machin. On s'en fout. Hein. On aimerait bien un petit peu parler jeu. On aimerait bien un peu voir ce que ça donne. Est-ce que vous pensez justement que cette aura, donc par rapport aux joueurs que je vous ai donné ici, est-ce que ça va suffire à Zidane ou non? Il va pouvoir prouver deux trois petits trucs.
4: Ça va pas suffire.
0: Mais il a déjà prouvé.
4: Non, il a rien prouvé.
0: On a joué le Monténégro B et
2: non, mais
6: il parle d'entraîneur du Real. Du Real.
2: Il arrive de.
4: Ouais, mais même pas, même pas.
0: Je suis d'accord avec toi.
4: Non, parce que alors justement, je trouve que ce qui va être intéressant, c'est justement maintenant. On va voir s'il est fait pour ça ou pas. Parce qu'au Real, il surfait. C'était Ancelotti qui avait tout préparé. Il surfait la. Là-dessus, il a fait une gestion des égos, point barre, il avait une équipe d'enfer, il avait Kroos et Modric qui géraient toute l'équipe, et Casemiro, et c'était, et voilà, mais là, ses qualités d'entraîneur, on va les voir, d'entraîneur de G, on va le voir sur ses décisions sur la sélection,
6: oui,
4: moi
6: voilà.
4: Je suis plutôt agréablement surpris sur le départ,
2: moi aussi.
4: Je m'attendais à bien pire,
0: ah bon
4: et là je trouve
0: aussi.
4: Qu'il a été plutôt, pardonnez mon expression, un peu, enfin dire courageux, ça sera mieux par rapport au terme que j'ai utilisé, et franchement, moi je suis plutôt agréablement surpris pour l'instant, même s'il faut tout relativiser comme tu l'as dit par rapport à l'adversité, mais il y a quand même des choix qui sont assez significatifs pour l'instant.
6: Non mais je rebondis sur ce que tu t'es repris, on va voir ces qualités de sélectionneur et pas d'entraîneur, parce que pour moi un sélectionneur et un entraîneur c'est quand même pas pareil.
4: Bah c'est
6: et
4: pas t'as... un entraîneur.
6: Non voilà. Et donc là oui effectivement il a pris déjà des décisions sur son sur sa première sélection sur les joueurs déjà et puis sur le fait de Mbappé de le mettre à gauche que n'a jamais osé faire Deschamps. Donc quand tu parlais de courage bah déjà on le voit. On le voit aussi sur sa deuxième compo, sur son deuxième match où il a tout changé.
2: Ouais, la défense.
6: Il a changé toute son équipe. Donc ça, c'est des vrais choix. Donc on peut déjà lui mettre ça au crédit.
0: Ouais, alors moi...
4: Et sauf, il a tout changé sauf des points stratégiques. Excuse-moi, Benoît. Tu vois, par exemple, on peut voir peut-être la touche Barthez. Il a laissé Maignan.
6: Oui.
4: Et c'est vrai que Maignan, ça faisait un moment où on le trouvait... pas bien. Et là, sur les deux matchs, il a l'air dynamique et péchu. Alors, je sais pas si c'est l'effet Barthez qui va durer 2-3 matchs et puis ça va s'estomper. Mais j'ai trouvé ça intéressant.
6: Oui, et puis c'est surtout qu'en deuxième gardien, il n'y a pas pléthore non plus. Hein.
0: Moi, tu vois ça comme une qualité de changer. Je ne sais pas combien il y a eu de joueurs de changer de l'un à l'autre, là. 9
6: joueurs. Quasi toute l'équipe.
0: Bon, on peut être sélectionneur, nous aussi, les gars. Oui, il y a 400 mecs potentiellement qui peuvent approcher. Nous aussi, on peut coucher plein de noms.
4: Non, parce qu'il m'en a pris 23.
0: Attends, je finis. À l'arrivée, toi, tu es quand même le sélectionneur. Tu es censé te faire une idée de ton équipe, que tu en changes 2 ou 3, ok, par petite touche pour voir ce que ça donne. Mais tu as quand même une idée de base, quoi.
4: Non, parce qu'il l'avait annoncé, quoi.
2: Ouais, non, mais c'est vrai que sur les 23, quand même, on avait dit, ouais, le pôle, il va faire du banc. Jacquet va faire du banc, bah non, ça joue.
4: Ouais, le Paul va en faire maintenant.
6: Il n'a pas marqué les points. Mais il y a aussi une dimension qu'il n'y a pas les autres années, c'est que là, il y a 4 matchs.
4: C'est la première fois
6: qu'il y a 4 matchs en aussi peu de temps.
2: Ouais.
6: Donc il est aussi obligé de rentrer dans une rotation pour gérer le physique aussi.
4: Où je trouve qu'il était cohérent, c'est que lui, c'est le seul sélectionneur qui a pris aussi peu de joueurs. Il en a pris que 23 pour les 4 matchs.
0: Ah.
4: Si on prend l'Allemagne, Klopp a pris 46.
6: Deux sélections de 2 matchs.
4: Donc lui, il a vraiment fait le choix. Il a dit qu'il donnerait du temps de jeu à tout le monde, mais il a pris un effectif restreint au point de départ. Donc les absents pour ces 4 matchs là ils peuvent quand même s'inquiéter un peu. On a déjà parlé en off. Je pense que il y a un joueur du Real Madrid là, Tchouaméni, je pense que lui il est pas trop bien là. Il est pas prêt de revoir l'équipe de France.
0: On a fait un gros off,
4: mais concrètement c'est pour ça que je trouve ça assez cohérent. Je suis plutôt agréablement surpris. On va voir ce que ça a donné quand tu auras un peu d'adversité.
6: Et puis quand tu regardes ou quand tu écoutes les chiffres des deux premiers matchs de l'équipe de France, Il y a une grosse audience, donc tu te dis, bah, les joueurs sont intéressés. Oui, non, mais voilà, mais du coup, on dit, qu'est-ce qu'il va apporter Zidane? Bah, déjà, il apporte de l'intérêt.
0: Oui, donc d'accord, mais parce que justement, on en revient à l'aura de Zidane, évidemment, Zidane, c'est Dieu. Mais
4: ça suffit pas. Tu vois, typiquement, on a nommé Klopp, il y a eu beaucoup de changements dans les sélections. Bah, les Allemands, ils sont déjà hyper déçus. Hein. Klopp, c'est une défaite, un match nul, terrible. Hop, il y a Xavi qui est aux Pays-Bas. Heureusement qu'il a gagné de justesse ce deuxième match parce que tout le monde commençait à faire la tronche. Au moins, Zidane, l'avantage, c'est que deux matchs, ça passe par un trou de souris, mais deux victoires, ça permet d'entretenir la dynamique. Quoi.
0: Tu disais, c'est maintenant qu'on va voir un petit peu là, les qualités de sélectionneur ou d'entraîneur, je ne sais plus comment on appelle ça maintenant. Le gars, il arrive avec pléthore d'adjoints. Hein.
4: Ouais.
0: Et là, tu voyais, toi, tu l'as vu d'ailleurs, j'ai eu à la sortie de notre théâtre pendant le festival.
6: C'est vrai.
0: Deschamps, c'est très bien qu'il avait son Guy Stéphane. Voilà, j'imagine qu'ils étaient un peu plus pour faire les gardiens et ainsi de suite. Mais c'est essentiellement Guy Stéphane qui l'aidait dans tous ses choix. Là, les mecs, il y a un adjoint pour le numéro 2, il y a un adjoint pour le numéro 4.
4: Il y a un adjoint, l'adjoint, ouais.
6: C'est la grande mode, les staffs élargis.
0: Ouais. Bah, les chiottes sont bouchées, il y en a un adjoint pour ça. Bon, c'est super, c'est vachement intéressant.
2: L'équipe médicale aussi est énorme.
0: Allez, on en revient à toi. Oh, la petite partie foot. Si, Julien.
6: Oui.
0: Non. Qu'est-ce qu'il dit, David? Parce que nous, on est quand même allé voir briller le stade l'autre jour à domicile, prendre des points quand même, prendre un bon match. C'était intéressant.
6: Dans la lignée, pour ceux qui ont écouté les précédentes émissions, dans la lignée de leur premier résultat, c'est-à-dire avec beaucoup de potentiel, tu te dis, ça va passer, puis tu prends un pion et ils arrivent quand même à réagir et à gagner le match nul.
4: Prestation intéressante.
6: Pardon ?
4: C'était intéressant.
6: Tous les premiers matchs. Ouais. Donc là, ils jouent le Stade Rennais en amical à Le Basser. Donc, petit match de prestige.
2: Avec des blessés.
4: Ouais, mauvaise nouvelle, c'est ça. Encore des blessés.
6: Mais des retours aussi.
2: Des retours.
6: Quelques retours qui vont faire du bien.
0: En tout cas, il n'avait pas menti, notre David maintenant. David, c'est vraiment une belle équipe. C'est vraiment une équipe qui joue.
6: Alors,
0: il y a des imperfections, évidemment.
6: Qui vont être gommées.
0: On a passé un bon moment au stade.
4: Ouais, clairement.
0: C'était chouette.
2: Oui, d'ailleurs, le public se trompe pas. À la fin, il y a de l'ovation même.
4: Ouais, puis Sochaux, c'est une belle équipe aussi. C'était pas. Voilà. Donc.
0: Ce show de jouer contre eux.
6: Oui.
0: On enchaîne.
2: Donc prochain match Clermont 16 octobre sur les tablettes.
6: Il faudra aller à Pau avant.
0: D'accord. À Pau.
4: Ouais.
0: On en revient à toi mon ami Pascal avant la coupure évidemment. On a eu un événement majeur mondial pour le coup. On quitte un tout petit peu la Mayenne pourtant qu'on adore. C'était bien sûr le vélo. Je vais vous demander tout de suite un truc les gars parce que moi je ne comprends pas ça.
2: Vas-y Benoît, qu'est-ce que tu comprends?
4: Il y a deux roues.
6: Comment on fait pour pédaler?
2: Comment on fait pour faire du vélo?
4: Pourquoi il n'y a pas quatre roues?
0: Écoutez bien ça, c'est pas du tout ça que je voulais dire, mais c'est très bien que vous me parliez de ça. C'est que on pense tous savoir faire du vélo, sauf que quand vous roulez avec notre ami Pascal, justement, il se met derrière vous, et derrière vous, il vous dit monte une dent, descends une dent.
4: Arrête
0: de te mettre en danseuse, arrête de te mettre en position de vitesse, t'es ridicule, ça sert à rien.
1: Je dis pas que tu es ridicule, je sais.
4: C'était la sortie de pimpin.
6: Lui, il ressent comme ça.
4: Arrête de zigzaguer.
0: Alors, on arrête de dire que le vélo, c'est juste pédaler. Non, le vélo, mon Pascal, c'est plus que ça. Bref, c'est pas ça que je voulais dire.
2: Mais tu l'as dit.
0: Contre la montre du championnat du monde, Pascal, tu nous donnes le vainqueur.
4: Remco
0: Evenepoel. C'est écrit sur les tablettes Remco Evenepoel. On a tous joué 1000 euros. On a gagné, je crois, 25 centimes chacun.
6: C'était déjà gravé d'ailleurs sur le.
0: Vous êtes un autre coureur de la trempe, on va dire, d'un Sexas, de la trempe d'un Van Der Poel. D'un Ghana. Tu sais pertinemment que c'est l'autre qui va gagner. S'il n'y a pas de pépin, qui va gagner?
4: Bah non, justement.
0: T'y vas pas. Moi, je vois pas du tout l'intérêt.
4: Ah, toi, c'est premier ou rien.
0: C'est génial. Toi, tu te rappelles du champion du monde 90. Le mec finit 3e en 90.
6: Lui, il va s'en souvenir.
1: Alors, il n'y avait pas de championnat du monde du contre-la-montre en 1990.
4: Ouais, c'est ça.
6: Déjà. Mais non, mais c'est comme le Tour de France. Tu sais qui va gagner. Donc tu n'y vas pas.
0: Non, à la limite, j'y vais pas non plus.
6: C'est ridicule.
4: Ah, c'est génial.
6: Mais t'es pas à l'abri de.
0: Je te laisse parler, Lionel, mais les années Rinner. Le mec a gagné, alors je vais pas dire de conneries, mais c'est genre pas loin de 200 combats de rang.
4: Ouais.
0: Bon ben.
4: Bah ouais, mais il a perdu.
0: Mais il a perdu. Bonjour monsieur, et puis stop, je combats pas, je vais prendre ma médaille d'argent, quoi.
4: Bah non, il a perdu une fois, quoi.
2: Non, parce que toi tu dis, tu te souviens du deuxième, du troisième. Toi non, Benoît. Mais quand on entend les spécialistes, ils se souviennent très bien. Ouais. Ils se disent, il a fini deuxième il y a 2 ans contre la montre. Peut-être pas nous, mais eux ils savent, ça reste quand même dans les tablettes.
0: En 2005, qu'on se rappelle du troisième par contre.
4: Ouais, de la course en ligne.
0: De la course en ligne.
4: Oui, bien sûr, il est de Château-Gontier.
0: On note ta vie, Anthony Gélin, bien entendu. Pascal, t'es pas du tout d'accord avec ça? Tu t'alignes, toi.
1: Non, mais après, enfin, l'adversité, ça fait partie du sport, mais aussi tu peux être le mec qui fait chuter la star, ça, ouais. Quoi. Tu
0: qui
1: vois.
0: Fait chuter au sens propre ou au sens figuré?
1: Non, au sens figuré, à savoir qui le bat, quoi.
0: Bah, qui va battre, sincèrement?
4: Gana, il peut le faire.
0: Autant sur une course en ligne, on peut discuter. Mais sur un contre-la-montre, on sait, quoi. S'il n'y a pas de pépin, on sait.
1: Ouais, mais tu sais, après, tu vois, tu prends il y a 4 ans en arrière, tu te disais, Gana, il va gagner tous les championnats du monde. Son protagoniste le plus inquiétant, c'est Stephen Kung, qui a gagné un championnat d'Europe, mais c'est tout au final, qui n'est jamais devenu champion du monde du contre-la-montre. Ouais. Et effectivement, là, actuellement, c'est Remco. Après, voilà, alors c'est vrai qu'effectivement, il a enfin appris à faire du vélo, il vire, et puis maintenant, il est en position extrêmement performante. Il a tout optimisé. Ouais. C'est aussi un bosseur de malade, un caractère de cochon aussi. C'est ce qui fait aussi un petit peu son charme, entre guillemets. Mais c'est un athlète qui laisse rien au hasard et c'est pour ça qu'il gagne. Mais il trouvera plus fort que lui à un moment ou à un autre.
4: Ouais, et puis sur les sports mécaniques, il y a toujours, enfin on l'a vu avec Sexa, c'est de jamais avoir une médaille. Il l'a parce que le Suédois se plante à 2 km de la fin.
1: Donc il se plante toujours... qu'il est dans le rouge aussi,
4: ouais,
1: quoi,
4: bien sûr, parce que c'est pour ça qu'il faut qu'il y ait de l'adversité. Quoi.
0: Ouais, mais là on parle de super champions, les gars. Ça veut dire que les super champions, ils sont pas voués à faire deuxième ou troisième, ils sont voués à faire un. Hein.
4: Mais ça arrive toujours. Prends Pogacar à la Vuelta, il était à une classe au-dessus de tout le monde, il est tombé, pof, c'est fini. Ouais. Donc c'est les aléas du sport.
6: Oui, t'as la chute et puis tu peux aussi avoir
4: un jour sans,
6: une petite maladie la veille qui va t'empêcher d'être au top. Et du coup, cette année-là, si tu t'alignes pas, tu dis putain, merde, qu'est-ce que
4: Mais c'est ça qui est beau dans le sport aussi, c'est qu'il faut aller défier celui qui est le numéro 1.
2: Et puis d'ailleurs, le gagnant de cette année, c'est un bon contre-exemple. Je veux dire, lui n'était pas du tout sur les tablettes.
0: En ligne. Si on reste contre la montre, c'est dans les Alpes, c'est ça, Pascal, la prochaine édition.
1: Exactement, les championnats du monde auront lieu fin août, début septembre dans les Alpes.
0: Ridicule pour moi, c'est ridicule.
1: Parce que
0: à savoir, il existe des courses de côte, il existe des différentes courses où c'est clairement pour les grimpeurs. Laisser le contre la montre aux rouleurs.
1: Le contre-la-montre, il ne sera pas sur le parcours. Il sera pas complètement sur le parcours. Ils vont pas faire plusieurs boucles du parcours en ligne. Non, ils vont le faire le long d'un lac. Là, il n'y a pas de souci. Il ne sera pas sur un dénivelé ahurissant. Pour le contre-la-montre, ça restera dans les standards. De toute façon, c'est toujours pareil. Chaque course a un cahier des charges. Il faut rentrer dans le truc.
2: D'accord.
0: Parce que Prodhomme, qui s'amuse beaucoup, et bravo à lui, hein, il nous a révolutionné un peu le Tour de France. Parfois, il te fout des contre-la-montre. Grimpe le Ventoux, les mecs, en contre-la-montre. Bon, mais c'est plus un contre-la-montre. Quoi.
4: Ouais, c'est parce que pour que t'aies le spectacle entre les meilleurs, quoi.
0: Ouais, mais c'est.
4: Parce que tu sais, les époques, quand on avait le lac de Vassivière, les 75 morts de Miguel Indurain, tu regardais.
0: Sauf qu'à Evenepoel, qui est le meilleur rouleur du monde, il n'y a rien à dire. Bon, le mec, tu mets le sur le Ventoux, c'est plus la même chose.
4: Ouais, mais par exemple, l'an dernier, je sais pas du monde, c'était à Kigali, il y avait. Tout le monde espérait que Pogacar puisse rivaliser avec Evenepoel.
1: Et qu'il s'est fait rattraper par Evenepoel.
4: Il n'a pas réussi du tout. Mais tu disais, là, il y avait une grosse côte, très importante. Tu dis, tiens, là, il y a un peu d'enjeu.
0: Ouais, certainement. Mais...

0: Et voilà, un peu. Une semaine après, là, c'est on remet les pendules à l'heure, et là, c'est inverse, quoi. C'est voilà, Pogacar qui met 3 minutes à tout le monde, et puis en partant à 80 bornes de l'arrivée, quoi. Donc c'est ça aussi qui est intéressant actuellement avec la génération qu'on a, c'est qu'il y a de la course.
1: Ouais, il y a de la course. Ça, c'est sûr, on peut pas le relever au mec.
0: Voilà, tu dis, bah, le championnat du monde cette année, c'est dur, ça va être Del Toro, ça va être Sexas, normalement, ça devait être Pogacar. La semaine avant, pour Vanderpool, il dit, allez, 175 bornes d'échappée, tranquille. Voilà, il y a du caractère, et c'est vraiment. Du coup, c'est intéressant de voir ça. Quoi.
1: Le carte postale, la carte postale de Montréal, c'est raté, c'est réussi, c'est. Moi, j'ai trouvé ça le tracé, je l'ai trouvé raté complètement. Au championnat du monde. Moi, j'ai
2: la course en ligne.
1: Ouais, la course en ligne.
2: Ah, si, enfin, c'est la plus belle course de ces X dernières années.
1: Je sais pas, moi j'ai.
2: T'as jamais vu un scénario comme ça sur un championnat du monde?
1: Non, mais je te parle pas de scénario. Moi, je te parle.
2: Ah, toi, tu veux juste les belles images?
3: Les paysages.
2: Ouais, papy, papy, tu regardes.
3: Il a pas vu les petites cathédrales. Ah, bah,
2: moi, je veux
3: les
2: regarder. Il était où, Jean-Paul Olivier?
3: Il a pas vu l'histoire.
4: Où est la cabane?
2: Ah, il est génial.
1: Vous savez votre problème, les gars? Il y a que le sport qui vous intéresse. Moi, je vais.
3: C'est vrai que t'as pas du tout les vraies compétitions, toi. Pas du tout.
2: Si au Canada, il y avait pas de neige, je suis déçu.
1: C'est 65%. De Français qui regardent le Tour de France pour la carte postale.
4: Et là, t'as pas vu le caribou?
2: Et Céline Dion n'a même pas chanté.
3: Elle peut pas être partout.
2: Le mec est fabuleux.
1: Qu'est-ce que vous êtes dur avec moi tout le temps, putain. Mais si on y est.
4: Mais bon, pour revenir sur le scénario,
2: Céline Dion,
4: on peut dire deux mots là-dessus parce que c'était vraiment un truc incroyable. Même les commentateurs, ils en perdaient, ils savaient même plus à un moment donné. Bon, c'est sûr, lui, il va gagner. Et puis non,
3: non.
1: J'aime bien quand il se mouille comme ça, les commentateurs. Que c'est planté total.
4: Ah, c'est fini. Pas du tout.
0: Non, mais c'est vrai que.
1: Toi, t'es content, Pascal, ouais.
0: Ah, bah, moi, j'ai vu une course intéressante parce qu'on a vu Mats Pedersen qui fait 5ème, qu'on n'a pas vu de la course, qui a fait que essayer de revenir. Ouais. On a Remco Evenepoel qui a lâché, qui a abandonné 15 fois dans sa tête et qui revient.
1: Gaillard.
2: Voilà, on a même Matthews qui fait 2.
0: Voilà. Mais en fait, c'est un championnat du monde qui s'est fait, comme on dit dans le jargon, à la rap. C'est-à-dire que c'est vraiment là l'expérience qui. Parce qu'ils étaient cramés, mais tous.
1: Ouais.
0: Et Matthews fait 2, Van Der Poel fait 3. C'est les coureurs qui savent courir, qui sont durs au mal, vraiment. Après, McNulty a été très fort, mais il a profité aussi des circonstances de course parce qu'il sort à 30 bornes un peu par hasard, en surnombre avec l'équipe américaine.
2: Et puis remercier, c'est Jürgensen qui.
0: Jürgensen a fait un boulot monstre, oui. Après, c'est un peu la décision s'est faite parce que c'est lui qui a lancé à ce moment-là, mais ça aurait pu être un autre.
2: Si tu dois payer les protagonistes, celui qui a fait le spectacle, c'est Van Der Poel. Si la course est comme ça, c'est parce que c'est lui qui met tout le monde dans le rouge.
1: Et c'est l'année dernière, c'était des lions, là, ils couraient dans la neige. C'était la première édition comme ça. Bravo à eux. Bravo à eux. On fait notre petite coupure. C'est toi, Jérôme, aujourd'hui, qui choisis la musique. Toi qui es spécialiste de musique.
3: Il le découvre, a priori.
1: Et ensuite, on enchaîne encore avec peut-être une nouvelle rubrique, une minute shopping par rapport à ce qu'on disait tout à l'heure. L'Urban Trail, on a appelé un jeune coureur également, voir pour sa première expérience. Qu'est-ce que je vous annonce d'autre? Les associations dans les bleds sont-elles trop nombreuses? On verra si on a le temps. Et peut-être également le président des foulées roses. D'Octobre Rose, tout à fait.
4: Petit jeu.
1: Petit jeu de volée. Allez, à tout de suite, messieurs, dames.

0: Allez, on est bon sur cette petite musique pleine d'ambiance. Là, c'est formidable. Vive le Canada.
1: Merci, Jérôme.
0: merci, Jérôme. C'est, attention, c'est notre petite touche féminine. N'associez pas shopping et féminine.
2: Ah, tout à fait.
3: Vu comment c'était présenté.
1: Tu fais bien.
0: Mais ça n'a strictement rien à voir. Mais ce qu'on vous propose, c'est un sport. Quelques petits achats pour le faire dans les meilleures conditions possibles. Et pour ça, c'est Maëlle qui va nous faire ça. Maëlle, tu t'es renseignée, Maëlle, t'as travaillé.
4: Oui, c'est youpi matin. Allez, c'est parti. Merci.
0: Bien en face du micro, ce sera parfait. Ouais,
4: merci, je vais essayer de me montrer digne de mon sexe et de relever un peu le niveau.
1: Relever le niveau.
4: J'aimerais travailler sur l'Urban Trail et le shopping spécial Urban Trail de Laval. Oui. Mais les fashion et technique. Ok.
0: Ouais, ouais.
4: C'est bon, je parle devant le micro.
0: On y va.
4: La question, c'est comment sauver ton look à l'Urban Trail de Laval?
0: Ah, c'est ça. Est-ce que c'est important le look déjà?
4: Ouais. Marre du t-shirt publicitaire, c'est mort. T'arrêtes. Tu le mets à la poubelle, tu le gardes pour refaire la tapisserie de mamie dimanche prochain.
0: Ok.
4: Mais là, vendredi, non, tu l'enlèves. La lampe frontale, bon. Indice fashion, 0 sur 10.
0: Ah, mince.
4: Mais technique, 10 sur 10. Donc. Bon, on va le garder, c'est obligatoire pour éclairer les escaliers. Mais on va le contrebalancer avec un super t-shirt respirant, un petit verre d'eau et ambiance équipe de France. Vous l'avez?
1: Oui. Verre d'eau. Premier degré, verre d'eau, je comprends pas.
4: Oui, il y a la technique dans la fashion aussi. Le legging ou le caleçon, eh ben c'est aucun des deux, les gars. On en a marre. Indice fashion 2 sur 10 au secours.
0: Ouais, mais attends, parfois il fait froid. Franchement, parfois il fait froid.
4: Tu cours. 2026, c'est le short.
1: Ouais.
4: Ok, le short moulant.
0: Pour ceux qui ont des cuisses dégueulasses, il faut comment les...
2: Mais il n'y a pas de cuisses dégueulasses.
4: Tu tapes 180 marches, tu n'as pas les cuisses dégueulasses. Tu traverses l'épreuve avec un petit coupe-vent léger. Ça, une petite fashion à 9 sur 10. Okay. On est pas mal.
0: Okay.
4: Attention, pas de logo publicitaire toujours sur le coupe-vent.
0: Mince,
4: tu t'appelles pas JC Déco. Des chaussettes anti-frottement. Oui, allez, ça, allez, on accepte, on dit oui, parce qu'on veut pas de victimes.
0: Il y a des couleurs, il y a des couleurs. Il
2: faut sobre, sobre.
4: Mais bien sûr qu'il faut une tenue accordée.
2: Harmonieuse.
4: Mesdames, s'il vous plaît, une petite brassière de sport.
2: Ah oui.
4: Hein, vos seins aussi font l'Urban Trail.
2: Oui.
4: Équipez-les. Oubliez la queue de cheval qui va venir vous fouetter la tronche. On va faire une tresse.
0: Une tresse,
4: parce que la queue de cheval dans la tronche est moins 2, a priori. Messieurs, la casquette. Pour pluie, pour la sueur. On enlève le bandeau des années 2010.
1: Bandeau avec plume. Normalement, non. Ça passe.
4: Ça, c'est immonde. Donc, ça.
5: Tu, Lionel.
4: Lionel, tu passeras chez Decat avant mon s'il te plaît.
2: Promis.
3: Ou Intersport.
1: Ou Intersport.
3: Ou la hutte.
2: Ou Aigle.
4: Donc, ton look, votre look peut vous faire gagner du temps, c'est sûr, s'il est très technique. Mais il peut vous faire, s'il est fashion. Il peut vous faire un petit boost au moral. Les gens sur le côté vont faire « C'est incroyable !» Ils vont vous applaudir. Ils vont même peut-être s'évanouir. Ils vont repasser. Waouh, c'est qui ce gars qui marque, qui court ?» Donc, écoutez bien ces conseils.
0: Oui.
4: Mais de toute façon, qui ne vaudront plus rien au-delà du 8e kilomètre. Plus personne ne ressemble plus à rien.
0: Et on a un tarif pour tout ça, Maëlle, s'il te plaît?
4: Non, pas cher, pas cher.
0: Pas cher, c'est pas cher, c'est pas cher. Merci beaucoup, Maëlle. Génial. Dans 2 semaines, tu nous fais de l'escalade. Tu peux commencer à bosser. Et on va essayer d'appeler Julien. On va essayer d'appeler qui là?
3: Eh bien, le président des foulées roses de Laval. Voilà. Ouais.
0: Puisque l'événement s'annonce très prochainement également.
3: Tout à fait.
2: Ce dimanche.
3: Aujourd'hui.
2: Voilà.
3: Aujourd'hui. Tout à fait.
0: Également. On va essayer de l'avoir. Attention, grosse organisation de tout octobre.
2: Autour d'Octobre Rose.
0: Et beaucoup de manifestations, notamment une amie à toi, Lucie, qui fait.
3: Oui, avec ses agates. Mais il y a beaucoup de stands dans ces événements.
0: Oui,
3: donc oui, effectivement, le stand des agates.
2: C'est très populaire.
3: Plein de petites.
2: Tellement chouette là.
0: Alors,
2: au niveau du village.
0: Je te coupe, je suis désolé mon pauvre Lionel. Est-ce qu'on a Hervé avec nous? Salut Hervé.
6: Oui, bonjour.
0: C'est parfait. C'est super.
2: Bonjour. Bonjour Hervé.
0: Merci d'être là Hervé. Président d'Octobre Rose. Comment ça se passe là, le calendrier? Qu'est-ce qui nous attend là pour ce mois d'octobre?
6: Ben, nous sommes dans les derniers préparatifs et on vous attend tous pour le dimanche 11 octobre pour la matinée. Donc il y a plein de choses qui vont se passer sur le village et sur les parcours.
0: Alors à savoir, c'est plein de choses. C'est pas une compétition, on est d'accord. Hein, c'est chacun fait un parcours, court autant qu'il veut.
6: Voilà, donc ce n'est pas, on y vient en famille. On vient marcher sur un parcours qui partira du village et s'étendra donc jusqu'en ville et revenir bien sûr sur le village. C'est une promenade. Et puis il y a également une boucle de course autour du village qui s'est un petit peu à côté, une boucle de 2,5 km et on fait autant de boucles que l'on veut à son rythme. Voilà, donc c'est une rencontre paisible, agréable, qu'on fait en famille, avec les enfants. Et
0: avec les enfants aussi.
6: Avec plaisir, voilà. Et sur le village, bien sûr, il y a des différents rassemblements. Et là, on vient danser, on va chanter aussi, je pense, cette année. Donc, c'est quelque chose d'assez festif, malgré que la cause soit sérieuse.
0: Évidemment. Il y a besoin d'un certificat médical? Il y a besoin de quelque chose?
6: Non.
0: On s'aligne comme on veut.
6: On vient, bien sûr, on va adapter son rythme sa course ou sa marche en fonction de ses aptitudes physiques. Si on a des difficultés, on va voir son médecin d'abord, bien sûr.
2: On vient au moins avec le dress code, j'ai envie de dire, avec du rose.
6: Ben bien sûr, pour montrer qu'on est solidaire, on vient en rose. Non, qu'importe la tenue rose, ça peut être un t-shirt, un pull, un vêtement. Bien sûr qu'on est tous en rose cette matinée-là pour marquer le groupe, la communauté, et puis la solidarité pour la cause, bien sûr.
0: Julien,
3: donnez-nous un petit peu des chiffres, Hervé, parce que moi je suis très stat cette émission. Donnez-nous des chiffres, je ne sais pas, sur le nombre de participants, sur les dons récoltés pendant cette journée.
6: Alors, ce qu'il faut dire, quelque part, on ne cherche pas, bien sûr, à faire des scores, on aime bien mesurer ça, mais avant tout, donc, c'est la rencontre des gens qui sont là, qui viennent parce qu'ils ont envie. Et malgré tout, ça se transforme à des choses concrètes. Tous les dons, les fonds collectés sont reversés donc à la Ligue contre le cancer de la Mayenne et affectés à la recherche médicale régionale et à l'aide aux malades mayennais. Tous les ans, donc la Ligue organise pour les Mayennais des séances de soins de support et ce sont près de 1800 accueils bénéficiaires qui ont lieu cette année. Alors, faut les financer, les foulées contribuent, mais il y a également les autres contributeurs de la Ligue. Alors, l'an dernier, on avait reversé 53 000 euros.
2: Ah oui,
6: c'est significatif.
2: Oui. 53.
6: Oui. 53 000 euros, 53
2: 240
6: exactement.
2: Ah, c'est la Mayenne.
6: Voilà, oui. Et puis, cette année, on espère au moins faire pareil. La mobilisation est forte et déjà les gens attendent cette rencontre parce que ils se sentent concernés, les familles sont là, donc les inscriptions vont bon train. Alors également donc sur le village, on y vient aussi pour parler, pour se retrouver et pour échanger et passer un bon moment de communauté, de chaleur humaine. Il y a toute une place village sport et santé où il y a des stands d'information concernant donc la pratique sportive et également des stands d'information sur le cancer et puis tous les services et les personnels soignants qui peuvent disponibles en Mayenne pour pouvoir améliorer le bien-être des gens affectés par le cancer.
0: Eh ben merci.
6: Et aussi, on y va aussi parce que toutes les choses continuent par de l'accueil et on continue aussi, on peut avec des formules de restauration simples sur place avec une formule guinguette pour continuer.
0: Parfait.
6: À partager avec les copains, les amis.
0: Tu as d'autres temps, Hervé, dans l'année, à savoir là c'est le gros moment, j'imagine.
2: Dans le mois, peut-être.
0: Ou dans le mois.
6: D'accord. L'association Les Foulées Roses est concentrée à organiser cet événement qui rassemble à peu près 4500 participants.
0: Ah oui, oui.
6: Conséquent. Il y a une soixantaine d'activités ou de chalets différents. Donc il faut coordonner tout cela. Donc ça nous occupe déjà bien.
0: J'imagine.
6: Bien beaucoup. Et puis notre objectif, c'est que les gens y viennent et que ce soit bien accueilli. Et puis que ça reste mémorable pour y revenir. Et puis qu'on rapporte aussi des informations et qu'on se réchauffe le cœur plus ensemble, bien sûr.
0: Merci beaucoup Hervé pour ce petit moment et évidemment, j'imagine que tu les attends et ils seront là, tous les coureurs, coureuses, toutes les familles, et ainsi de suite. Ça va être une grande fête comme ça l'est tous les ans. Bravo pour cette organisation et bravo pour cette lutte.
2: Et nous viendrons à la fête au village.
6: Super. Et j'invite tous les participants à venir acheter leur dossard sur le site des Foulées Roses 53. mais également sur Eloasso, ou aller directement à l'Office du Tourisme. Donc prenez, achetez vos dossards, parce que l'an dernier, c'était complet. On avait tout vendu.
0: Oh, ok,
6: bien. D'être frustré de ne pas venir, donc il y a encore de la place. Et les achats ou les réservations, les inscriptions de dossards vont bon train. Donc j'invite tous les Lavallois et Mayennais à acheter leur dossard.
0: Extra, merci.
3: Le message
0: beaucoup,
3: est passé, bravo. Merci.
0: Merci beaucoup, Hervé, donc président de ces Foulées Roses. Là. Merci.
2: Et bravo.
6: Merci à vous, merci beaucoup.
3: Merci.
0: Allez, à très bientôt. Julien, toi tu connais aussi la présidente dont des...
3: oui, on en a parlé très brièvement.
0: Des Agathes qui organisent, pour le coup, elles organisent sur toute l'année plusieurs
3: événements, plusieurs manifestations.
0: Pas forcément sportives, autres
3: non,
0: également.
3: Non, pas du tout, pour les femmes atteintes du cancer du sein.
0: Donc on essaiera
2: donc on est dedans, là, vraiment, même sujet. Oui.
0: On essaiera d'avoir quelqu'un, bien sûr, de l'association, très prochainement. Messieurs, on va donc revenir, après cette minute shopping aussi, tout à l'heure, sur le... J'espère que Baptiste Roper a bien écouté comment il faut s'habiller. On va l'appeler, ça va être son premier, hein, déjà son premier moment radio et son premier urban. Fred, tu l'as couru, tu l'as pas couru toi?
1: Pas couru.
0: T'as pas couru, il y a bien un qui a couru là-dedans.
1: Attends. On peut pas être.
7: T'as des forces vives de l'organisation.
1: On peut pas être partout.
2: Hein. Des bénévoles de la première heure.
1: Des vrais.
7: Indispensables.
3: Est-ce qu'on aura d'ailleurs des petits, je sais pas, des petits indices, sans spoiler évidemment le nouveau
1: sur le parcours.
3: Le nouveau parcours.
2: Allez, et... Pascal.
1: Moi je sais qu'il a été testé cette semaine. Mais...
2: Et tu peux le dire parce que nous sommes dimanche.
3: Ah oui, mais bien sûr, Lionel.
0: J'ai différé.
1: Très légèrement. Hein.
0: Entendu. Pascal, les petits
7: trucs,
3: les petites nouveautés.
7: Bah cette année il y aura normalement pas de bouchons.
3: Ah.
7: Comme l'année dernière, sur le début de course.
0: Ça,
1: on dit rien, ça démarre au niveau de l'autoroute.
3: Il y aura une sélection déjà.
0: Non, je te laisse parler Pascal après. Normalement, on a Baptiste. Salut Baptiste.
8: Bonjour.
0: Alors Baptiste, tu nous intéresses parce qu'on parlait tout à l'heure là, des écluses notamment. Il y a de plus en plus de jeunes là, sur les courses. Rappelle-nous ton âge, toi Baptiste.
8: Moi j'ai 19 ans.
0: 19 ans et tu vas faire ton premier urban. Et là, on veut savoir, mon cher Baptiste, on veut savoir dans quel état tu es. On veut savoir, puisqu'on est avant la course, on est en léger différé, on rappelle. Est-ce que c'est la panique totale? Est-ce que c'est l'enthousiasme? Est-ce que tu viens pour faire un temps? Tu viens pour t'amuser avec des potes? Tu viens pour quoi là?
8: Non, franchement, moi, mentalement, j'y vais vraiment pour découvrir.
0: Ok.
8: Parce que je connais depuis longtemps.
0: Oui.
8: Mais je me suis jamais décidé à le faire réellement. Et là, j'ai repris la course à pied.
0: Ouais.
8: Donc, je me suis dit que tester le trail, parce que c'est différent de la course à pied sur du plat.
0: Évidemment.
8: Tester le trail, je pense que ça va être aussi une bonne solution pour voir comment ça se passe, etc. Et non, franchement, j'y vais pas pour faire un temps, je pense, mais juste pour me découvrir moi et pour comprendre comment ça marche aussi le trail et comment faire pour gérer une course de trail.
0: T'as bien raison, mais évidemment, comme tu disais, tu la connais cette course, tu connais des gens qui l'ont courue, tu sais que c'est très très difficile quand même quand tu veux évidemment aller chercher un temps, hein, si tu viens juste te balader dans Laval. Donc est-ce que t'as pas peur que pour une première expérience de trail, bah ce soit t'es tapé fort quoi? Non, t'as pas d'appréhension vis-à-vis de ça?
8: Bah on en a parlé, comme une course c'était quand même assez compliqué.
0: Ouais.
8: Mais non, je pense que ça pourrait le faire, hein. J'ai les qualités physiques pour ça, donc
0: ouais. T'as bossé là? T'étais comment? T'as travaillé pour ça ou quoi?
8: Bah pour l'instant là je fais toujours là par exemple le week-end dernier j'ai couru les écluses, les 10 km des écluses.
0: Ah, le mec a fait les deux, ça c'est solide. Dis-nous un temps Baptiste.
8: 41-55.
0: Ok, Fred, on commence à parler course à pied.
1: Ouais, c'est bien. Et il doit être fou de l'autre côté, là, dire waouh, il y en a qui courent déjà en 41-55.
0: Donc t'enchaînes les deux, les guibolles, ça va?
8: Bah ouais, franchement ça va. Hein. Et non mais je continue, je fais des séances de course à pied pour soit la récupération, soit pour entraîner au niveau cardio et surtout aussi la technique, comment aller plus vite tout en gardant le cardio et les BPM stables.
1: Putain, le mec, c'est Einstein pour faire le trail. Non, t'as déjà perdu Benoît, BCM.
3: Non, je voulais te demander si, si t'avais un entraînement spécifique, parce que tu as l'air d'être déjà un spécialiste de la course en ligne, mais sur du trail, est-ce que tu as des petites spécificités au niveau des entraînements?
8: Franchement, pas du tout.
2: Oh.
8: Mais je sais, bah, Angers, parce que moi, je suis localisé à Angers pour mes études. Ça monte pas beaucoup, mais j'ai trouvé quelquefois aussi des tracés qui sont un peu plus.
3: Il y a quelques endroits à Angers.
1: Oh, ouais, des escaliers déjà.
3: Des escaliers derrière la cathédrale. Ouais. Là, qui,
1: Tu peux en prendre. Ouais.
8: Mais du coup, j'essaye de trouver quand même des tracés qui sont où il y a de la montée pour voir ce que ça donne. Mais je pense que ça pourrait le faire, même si je vais pas là-bas pour chercher un temps.
0: Ok, alors t'es pas comme nous tous là, tu t'es pas tapé, comment s'appellent ces marches là qui amènent à la péri?
1: Les marches,
0: machin là, normalement t'es obligé, Thies, pour t'entraîner, de passer sur celle-là. Mais de toute façon, Pascal, j'imagine le parcours passe encore là.
2: Ah bah les éperons, c'est
7: mythique,
2: c'est notre mouvement Ventoux, l'Urban Trail.
0: T'as bien raison.
3: C'est coché en un, ce parcours.
0: Si tu veux un tout petit conseil, Baptiste, quand t'attaques cette fameuse partie là de ces escaliers là,
3: tu lèves bien les genoux.
1: Fais le plein de balles. Fais le plein de balles dès le départ.
0: Te dis pas, je suis plus malin que tout le monde. Moi, je vais tout arracher. Non, parce qu'au bout de la 50e, 60e marche, tu vas crever le dos comme tout le monde. Bon, bravo, Baptiste. Bravo, la jeunesse.
1: Ouais,
0: c'est super. Ça fait très plaisir de t'entendre et t'entendre que cette jeunesse court là. Ça fait du bien. Ouais, Pascal.
2: Ouais, déjà, Baptiste, félicitations parce que ta première perf, c'est d'avoir eu un dossard quand même. Donc, ça.
0: C'est vrai. Bravo à toi Baptiste et bon courage évidemment.
8: Bah, merci beaucoup.
0: Allez, à très bientôt.
3: Ciao. Salut.
0: Top cette jeunesse là, on se plaint tout le temps, les jeunes font plus rien, font plus machin, truc chose. Bah lui, il vous annonce, il était aux
3: Écluses,
0: il enchaîne avec l'Urban, j'adore.
1: Et surtout, c'est tout l'un ou tout l'autre, il y a de plus en plus de gens à courir, il y a plus de comportement à mi-chemin entre guillemets.
2: Ouais, mais j'ai l'impression que les athlètes se mêlent beaucoup plus à la course sur route qu'à une certaine époque aussi maintenant.
0: Ah, c'est-à-dire?
2: Bah avant il y avait les gens qui faisaient du semi ou du 10 km et de la course sur route.
0: Ouais.
2: Voilà, et puis il y avait les athlètes, c'était la piste, c'était les crosses.
0: D'accord, oui.
2: Et j'ai l'impression que maintenant ça se mélange davantage, j'ai l'impression que il y a plus cette
1: Je pense c'est parce que
2: catégorie de classe entre guillemets, tu vois.
0: D'accord.
1: Ouais, enfin c'est mayonnais, mais c'est aussi parce qu'on a la chance d'avoir un club qui est hyper dynamique et où il y a des têtes d'affiche. Et donc en fait ça entraîne, ça draine vraiment les jeunes parce que effectivement si on prend l'exemple des Écluses, si on prend le club du Laval Aglo, il y avait au moins une trentaine de jeunes qui s'étaient réellement préparés tout l'été pour les 10 km des Écluses. Avant, t'avais 2-3 gars qui s'entraînaient. Là, il y a une vraie émulation et il n'y a jamais eu autant de belles perfs sur des jeunes qui courent en 32 minutes, 32-30 le 10 km. C'est hallucinant. Et
0: qui
1: ont 17-18 ans. Hein,
0: ouais.
1: Donc,
0: C'est sacrément étonnant. Pascal, continue, c'est ton heure là. Donc, ancien, oui, je sais, j'exagère un peu.
2: Oui.
0: T'as des petites billes encore, toi, sur ces tracés.
2: Oui.
0: Alors, c'était vendredi la course, évidemment.
2: Oui, mais il en fait partie. Pascal, dis-le, que tu seras dans l'orga.
7: Oui, alors.
1: L'ouvreur.
7: Bah, j'ai participé de longues années avec toute l'équipe des Drosophiles à l'organisation du trail. Ouais. Et puis, bah, du coup, on était quand même très occupés ce jour-là. Donc, c'était paradoxal. C'est-à-dire que j'organisais la course. Enfin, je participais à l'organisation de la course, mais je pouvais pas participer sur le jour de la course sur le parcours.
0: Oui.
7: Et du coup, cette année, comme c'est mon ami Arnaud Courteil qui ouvre la course en vélo et
0: en
7: que,
0: vélo.
7: Bah, justement, Justin Mautier qui d'habitude participe à l'ouverture également n'est pas disponible. Donc, du coup. C'est paradoxal, mais je vais pouvoir enfin faire le Laval Urban Trail en vélo.
2: Monsieur Boedek,
0: si vous n'êtes pas coureur pro ou ex-coureur pro, apparemment, on ne peut pas ouvrir. C'est ça.
3: Dis donc, dans les marches, ça doit être compliqué.
0: C'est ce que je l'ai demandé. Les mecs, ils portent le vélo, apparemment.
7: Oui.
1: Ah oui, c'est pas, il vaut mieux.
2: Ah oui, santé.
1: Est-ce qu'il faudrait pas que l'ouvreur se fracasse?
7: C'est ça.
1: Si, ça va bouchonner. Bah ouais, il y a l'ouvreur qui est en vrac devant.
7: Mais même pour les ouvreurs, c'est cardiaquement, c'est.
1: Bah, parce que t'en as qui tournent derrière. Hein, quand
7: même. Ah ouais, ouais, ouais. Puis ouais. Il faut, t'as pas beaucoup de marge et faut. Bah, ouais, c'est ça. Il y a les descentes où t'es assez tranquille.
0: T'as beaucoup de marche, ouais. Mais pas beaucoup de marge.
7: Exactement.
0: Jouons aussi avec les mots, messieurs. Super. Je savais être à toi bientôt, mon Lionel. Tu frétis, t'es là, t'es tout fou là. mais avant ça, vous avez le calendrier de la Mayenne. Il y a des choses international, c'est ça que tu voulais faire, mon Lionel, ou presque.
2: Un peu d'actualité, ouais, ouais.
0: Justement, vas-y, c'est pour
2: non, toi. Ouais, aujourd'hui, l'endroit où il y a le plus de monde, mais de très loin en Mayenne, c'est...
1: Ernée Motocross.
2: Championnat du monde,
0: ouais,
2: des nations.
0: Alors, quand on dit championnat du monde, c'est quoi, là?
2: C'est vraiment une épreuve de championnat du monde. Le championnat des nations, c'est un peu l'équivalent... ils appellent ça voilà. Des Jeux Olympiques parce que c'est par équipe, c'est par équipe nationale. Oui. Il y a trois coureurs qui représentent l'équipe. Après, il y a un comptage de points qui est un peu complexe, mais peu importe.
1: Ouais, suivant les catégories.
2: Et n'oublions pas quand même que notre dernier champion du monde, il est bien français.
0: Il est bien français.
2: Ouais, ouais, ouais. Ouais.
0: Jean-Marie Bail ou Jean-Marc Bail.
2: Non, Jean,
1: c'était
2: non.
1: Jean-Michel.
0: Jean-Michel.
1: C'était
0: Jean-Michel.
2: Je te parle.
1: On a eu depuis, on a eu Michel Pichon, on a eu du monde.
2: Je te parle.
1: Ah, c'est génial. Jean-Michel à peu près.
2: Non, je te parle du champion du monde 2025 en titre. C'est un français. Ouais, ouais. Non, mais Romain Fèvre, c'est quand même intéressant.
0: Romain Fèvre, il s'appelle le gars.
2: Oui.
9: Un homonyme du Stade Brestois.
1: Mais c'est lui aussi. C'est lui.
9: Il porte sa moto sur l'épaule.
0: Là, on parle moto.
2: Motocross.
0: Parce que moi, j'avais vu de l'auto. Ça devait être juste au-dessus. Où c'est là-haut là tous les ans, c'est pareil.
9: Non, toi, c'est l'auto de Louis Ric, tu parles.
0: Vas-y, mon Lionel, continue.
2: Non, mais c'est quand même, voilà, c'est un événement national.
1: Châtillon-sur-Colmont pour les spécialistes.
2: Ce championnat de du monde des nations, c'est vraiment un événement très particulier parce que les Américains, ils viennent aussi.
7: Ah oui.
2: Ce qui n'est pas évident dans beaucoup d'autres courses.
0: Mais c'est genre quoi, là? On a une manche tous les ans ou non? Là, c'est exceptionnel.
1: C'est le Grand Prix des Nations, en fait. C'est vraiment une course réservée, c'est une course d'équipe.
2: Unique.
9: Et mais je pense pas que c'est la question
0: c'est
9: de Benoît.
0: C'est ça, la question.
9: C'est est-ce qu'on a la manche tous les ans? Mais je crois que oui.
2: À Ernée?
9: Oui.
2: Bah, Ernée, non, ils ont eu des années où ils sont... une épreuve du championnat du monde, donc ouais, individuel.
1: Mais pas, oui, quoi.
9: Mais pas la...
2: Et le championnat du monde des nations, bah c'est voilà, je sais pas s'ils alternent, ça okay. Tourne, on va dire.
0: Ok. Autre chose.
9: Il y a beaucoup de spectateurs dans ces trucs-là.
1: Ah, c'est énorme, c'est hyper populaire.
2: Fou. Entre 6 et 10 000 personnes.
9: Non, mais moi j'ai entendu 70 000.
1: C'est
9: moi.
1: Oui, sur comment
9: on est d'accord.
2: C'est un événement national.
1: C'est international.
0: Et si tu viens pas avec ton truc Kawasaki, là, t'es.
1: Si tu viens en vélo, tu te fais. Oh là là.
9: On te balance des cailloux.
2: Un petit mot sur l'Ultra Trail de Mayenne.
0: Bon, c'est quoi ça?
2: Oui, c'était un peu nouveau. C'est un trail bien gentil vu que c'est sur le halage aussi,
0: oui.
2: Mais c'est quand même 85 km entre Mayenne et Dents ouais. Qui se termine sur une grosse fiesta à Dents.
0: Ah
2: voilà,
0: oui.
2: C'est très
9: à la guinguette.
2: Voilà.
0: Et Eve, du coup, elle peut courir.
2: Eve aussi.
1: Et donc tu gagnes une pomme. Oui, bon, bah, ça
2: en individuel.
0: Excellent.
2: En individuel, en duo, par équipe de 5. Voilà, tu peux faire tous ces formules sur l'UTLM.
7: Si je ne m'abuse, il y a des points pour les ultra trails genre UTMB et tout ça, non?
2: Ouais, mais là ça me j'ai pas
7: beaucoup,
2: j'ai
7: mais
2: pas
7: je crois qu'il y a quelques-uns.
2: Là, on est quand même dans
7: la deuxième ou troisième fois que ça s'organise.
2: Plat.
7: Il y a eu dans les deux sens.
0: Ah bon? J'allais demander justement, c'est
7: non, c'est pas la première année. Je sais plus si c'est la deuxième ou troisième année.
2: Oui, c'est pas la première.
0: Ok, ok.
2: Voilà, c'est un événement qui va sans doute croître.
0: Dans où là quand t'es sur la voie vers Renazé?
9: Ah oui, non, c'est Château Gontier.
1: C'est après Château Gontier.
9: Ah,
1: ouais.
2: Ah oui, d'ailleurs, ça va traverser Laval, comme vu que tu prends le
1: Mayenne
2: dans, c'est le Laval.
0: Ok.
2: Ouais, mais non, c'est un chouette
0: truc.
2: Et
0: c'est combien de participants l'an passé, par exemple? Tu sais pas?
2: Je ne sais pas, mais.
0: Parce que ça, c'est vrai aussi, hein, la concurrence. À une époque, tous les bleds avaient leurs 10 km.
7: Oui, oui, oui.
0: Et là, t'as l'impression que tous les bleds sont en train d'avoir leur trail, leur ultra trail, leur moyen trail.
1: Ah non, mais il y a déjà eu une course à Louis Ric début septembre, enfin, etc.
9: Infinity.
2: Gros succès. C'est que du plat.
0: S'il y a du succès, tant mieux pour tout le monde. Allez courir, c'est super. Mon Lionel, quoi d'autre?
2: Bon, un petit peu en avance, hein, l'événement du CrossFit, le Main Throwdown. On en reparlera peut-être.
0: Cirque, alors, ça
2: c'est pas, ouais, c'est un gros cirque. C'est trois jours. C'est 200 équipes, c'est 800 athlètes qui se mettent bien dedans à l'espace Mayenne.
0: Ouais.
2: J'avais été les voir.
1: Est-ce qu'il y aura la championne australienne qui arrive
0: quelques problèmes.
7: Non, mais ça mérite d'être vu, ça.
2: Ah ouais, je sais pas. Sur trois jours, on peut dégager un moment.
0: Par rapport à ce qui est à la mode là en ce moment, comment on appelle l'Irox,
1: c'est le même principe.
10: Ouais. C'est le concurrent un peu. C'est pas tout à fait les mêmes.
2: C'est le CrossFit, l'historique. Et là, c'est ces épreuves vraiment où ça réunit beaucoup beaucoup de monde. C'est très impressionnant parce que vraiment là, il y a de la sueur. Ouais. Là, on se sent petit devant ce qu'ils font. C'est des équipes mixtes, donc c'est quand même très sympa. Il y a un bel esprit avec beaucoup de bénévoles parce qu'il y a beaucoup d'arbitres, il y a beaucoup de choses.
7: Tu dis sympa pour les tenues féminines, Lionel?
1: Non, on pourra peut-être faire une minute aussi. La semaine prochaine.
2: Respect pour les femmes qui font ça.
7: Il y en a de plus en plus.
2: Alors, un petit truc d'actualité aussi qui... Alors, je sors de la Mayenne.
0: Il y en a encore plein en Mayenne.
2: Alors, je vous laisse.
0: On reste chez les femmes quand même. On reste chez les femmes. Il y a un gros, gros truc qui s'annonce.
1: Un match international.
7: France et Lettonie.
0: C'est pas rien, France et
7: Lettonie.
2: À Le Basset.
0: Ouais,
2: c'est vrai.
0: Donc, on y va aussi. On va voir ça. On va voir les femmes qui jouent. C'est extra. Ils s'en passent.
7: Il y aura un match de futsal aussi. Le premier contre le deuxième.
2: Voilà, ça
7: c'est le Valois contre Toulon.
2: C'est le grand choc.
7: À l'espace Mayenne, profitez-en parce que ça sera le seul match cette année à l'espace Mayenne.
0: Ah bon?
7: Tous les autres matchs seront à la salle polyvalente.
2: Bah dans cette choses
7: qui deviendra bientôt l'Arena.
2: Le projet est beau, mais attention, finalité 2030. Hein, 2030. On a le temps de voir des choses. Mais voilà, c'est un bel.
7: Mais pour être allé, du coup, sans transition. Bien sûr.
1: Château-Gontier.
7: Pour être allé à Château-Gontier, et on remercie encore nos partenaires de l'Union Sud Mayenne qui nous ont invités ce week-end. On a vu un très beau match dans une très belle salle.
0: Comment ça s'appelle?
7: L'arena. du pitch Château-Gontier. c'est une très belle salle, c'est facile. Avec une belle ambiance et alors c'était le premier star match.
0: C'est quoi ça?
7: Le star match, c'est donc tu as accès évidemment au match, puis ensuite t'as un petit showcase. C'était Timéo, un enfant non, qui est devenu adulte maintenant, qui avait été repéré dans The Voice Kids à l'époque et qui est venu faire un petit concert, quelques chansons. Donc c'était très sympa.
0: D'accord.
7: Et le prochain, ça sera au mois d'octobre, je crois, avec Boulevard Désert.
0: Oh bah super.
7: À la fin du match. Voilà. Non mais tu l'as bien.
0: J'inviterai ma grand-mère. Tiens.
7: Non mais je trouve que c'est des bonnes initiatives. Ça fait venir des familles. Donc non, c'était très sympa.
0: C'est très bien. Messieurs, l'heure avance.
7: Ils ont gagné.
0: Lionel, qu'est-ce qu'il y a encore? T'as bossé comme un
1: quoi?
0: C'est quoi l'idée là?
2: J'ai un jeu.
0: C'est très bien. On y va, mon Lionel.
2: Non, c'était pour rebondir un peu sur l'actualité. Tout le monde sait qu'il y a eu des mouvements au niveau des propriétaires de clubs. Là, on parle de Nantes. On parle des Girondins de Bordeaux,
0: oui,
2: voilà.
0: Oui.
2: Et du coup, tiens, je me suis intéressé à qu'est-ce que c'est ces propriétaires sur notre Ligue 1, voire Ligue 2. Mm-hmm. Et j'ai eu beaucoup de surprises et je vous invite à jouer avec moi.
0: Alors là, qu'est-ce que je veux? Des rires, de la joie, de la bienveillance.
7: Des points. C'est bon, c'est Lionel qui mène le jeu.
2: Voilà.
0: C'est moi qui compte.
2: Hein. Oui, merci.
1: J'ai perdu. Justement. J'ai tout bon, mais j'ai perdu.
2: Donc, je vais pas vous faire le truc français-étranger. Non, je vais vous faire étranger tout court. Okay. Vous allez juste me dire le pays qui est propriétaire des clubs que je vais vous dire.
10: Donc, la nationalité du propriétaire.
2: Alors, parfois, il y a un petit piège, mais enfin... Du propriétaire. Mais c'est pas forcément un propriétaire. Parfois, c'est un lobby, machin. On y va, je commence très simple. PSG.
7: Qatar.
1: Un point frais.
7: J'ai dit bien avant. Un point pour moi.
2: Attention, mon jus. RC Lens.
7: C'est Hugo Arlian.
0: Russe.
1: Non,
7: c'est... Luxembourgeois. Anglais. Anglais, luxembourgeois. Anglais, luxembourgeois.
2: C'est britannique, ouais, c'est voilà. Basé à Londres.
0: Ouais, ouais. Alors, en fait, on s'emmerde pas, on dit tous les pays, quoi.
7: Ouais. Non, mais c'est
1: pas moi. Alors, il aurait pu avoir un point, mais il a eu trois mauvaises réponses.
7: Non, anglais, luxembourgeois.
2: Il est français, mais
7: il est basé à Londres.
2: Basé à Londres, voilà. Allez, Olympique Lyonnais.
0: Facile. Américain.
1: Voilà.
2: Américain. Bien. Allez. J'en ai un autre. Agi Auxerre.
7: Chinois.
2: Chinois. Un point pour Jules.
7: C'est chinois celui-là.
2: Voilà.
7: C'est
2: point. Ouais, attention.
7: Excellent. Ça y est, Lionel.
2: Olympique de Marseille.
10: États-Unis.
7: Ouais, gagné. Pascal.
0: C'est bon, Pascal. Fred, t'es toujours à moi, ça.
1: Ah, je réponds pas, parce que je gagnerai de toute façon.
2: Attention, est-ce Monaco.
7: Russe.
2: Ouais.
0: Ouais, c'est là que c'est chiant. Moi, je compte des points. Je fais tout.
1: Est-ce que c'est pas juste une façade?
0: Je me le mets aussi.
7: Ah bon, bah. Allez, je vais gagner.
2: Attention,
7: la fin.
2: OGC Nice.
1: Américain.
7: Ouais.
2: Anglais.
0: J'ai dit anglais. J'ai dit anglais.
7: Hein. Ouais, c'est vrai. Ah,
0: d'accord. J'ai dit anglais, c'est vrai.
2: J'ai pas oui.
0: C'est vrai.
2: Strasbourg, RC. Strasbourg.
0: Anglais, pareil.
7: Ah, non, américain.
2: Américain.
0: Non, Pascal. Je suis pas sûr, ça.
2: Ah si.
1: Même si, ça peut changer.
2: Consortium américain Blueco.
0: Pascal.
2: Propriétaire de Chelsea.
7: Oui, voilà.
10: Exact.
0: Voilà. Après,
1: non, non, mais il est aussi retiré de Nice.
10: Nice, oui. Ouais.
1: C'est pour ça que je suis
2: le
1: pas
2: Havre,
1: sûr que
2: le Havre AC.
0: Le Havre, ça reste anglais, ça aussi. C'est un consortium.
1: Non. Ah, tu l'as bien, ça. Tu l'as bien, là.
7: Italien.
2: Eh non, non. Le Havre, c'est également
7: américain.
2: AS Saint-Etienne. AS Saint-Etienne.
0: Oui. C'est racheté par.
2: Personne là, ça.
7: Arabie Saoudite.
2: Canada.
0: Canada. Merci Lionel, on a beaucoup appris avec toi.
2: J'en ai d'autres.
1: Regardez pour la prochaine fois.
2: Ouais.
0: Tu sais très bien qu'un auditeur se lasse. Lionel. Attention.
7: Bravo Lionel.
2: Non mais disons que derrière tout ça, j'étais effaré.
0: Oui.
2: De la propriété,
7: le nombre de propriétés étrangères.
2: Ah oui, ouais. C'est les propriétaires français. On a vite fait le tour. Hein. Rennes évidemment.
10: Rennes.
2: Voilà, Montpellier,
7: Paris FC.
2: Non, même pas.
7: C'est Red Bull.
2: En franco-autrichien.
7: C'est Red Bull.
1: En
7: Ligue
1: 3, Caen et Mbappé.
7: Oui.
0: Messieurs, nous finirons donc pour réinventer le sport féminin, peut-être.
7: Oula.
0: Alors, je vous donne mon point de vue. Évidemment.
7: L'heure est grave, j'ai l'impression.
0: Évidemment, ça manque de lumière, on est tous d'accord, hein, le sport féminin, le foot, le basket, le hand, le rugby, ainsi de suite. Comment donner plus de lumière à ce sport? Tout simplement comme fait intelligemment le vélo, à savoir, oui, au lieu de les faire courir 3 semaines, elles courent moins longtemps et ça devient un peu plus compact, ça devient plus intéressant. Aux Jeux Olympiques, le foot, c'est toujours du 11, tu me diras, mais le rugby par exemple, c'est le rugby, on connaît le rugby à 15. Aux JO, ils ont été assez intelligents pour l'intégrer, mais en format 7, ce qui donne une image au rugby. Donc je pense que moi, si on veut donner une image plus grande au sport féminin, il faudrait complètement la dissocier du sport masculin en réinventant ou en ajustant certaines règles. Donc je vous dis, comme faire ce que font les JO, à savoir ne pas mettre de rugby à 15 mais mettre du rugby à 7. Donc, est-ce que ce serait une idée pour qu'elles aient plus d'images ou non, vous êtes contre ça? Il faut vraiment respecter le sport.
2: C'est une très bonne idée.
0: Ah
7: ouais,
1: je suis contre
7: alors,
1: ça.
7: Moi aussi, ouais, complet.
0: Ouais. Exemple rugby, je vous dis rugby.
1: Non,
0: oui,
1: rugby, d'accord. Rugby à 7, attends, c'est les mecs, c'est pareil.
7: Non mais c'est ce que j'allais dire.
1: Si ils ont changé le format, ça n'a rien à voir avec le sexe.
0: Je reprends, le rugby aux Jeux Olympiques n'aurait eu aucune image.
1: On est bien d'accord.
0: N'aurait eu aucune aura s'il avait été joué à 15.
1: Mais
0: il s'est joué à 7 et ça a été.
1: Mais c'est pas le même sport. Mais c'est pas le même sport.
0: Justement, est-ce qu'on.
1: Mais là, tu veux juste dire que des sport dit entre guillemets traditionnel, etc., c'est pas pour les filles, il faut leur faire autre chose. Moi, je suis pas d'accord. Le handball est est super,
7: bien sûr.
1: Est beaucoup plus télégénique
10: agréable
1: le handball féminin,
7: ouais, et le volley
1: que masculin. Mais là, je parle pas sur c'est le côté la pratique est nettement plus intéressante chez les filles que chez les gars.
7: Et pourtant, on n'a pas agrandi les buts.
1: Ouais, c'est ça. Ouais. Il y a du spectacle, ça va vite, il y a des enchaînements, etc. Non, c'est franchement des enclenchements, on va dire, pour les spécialistes. C'est franchement. Donc non, c'est fou. Enfin, ce que tu dis, c'est pas bien, quoi.
2: Ça peut être une très bonne idée, mais pas systématique.
1: Oh, non,
10: mais je pense que après. les structures féminines se sont considérablement professionnalisées.
1: Oui.
10: L'athlétisation est quand même bien plus performante qu'à certaines époques. Après, elles sont pas dans cette demande. Par exemple, les Boucles de la Mayenne, là, ont fait un communiqué de presse cette semaine. Et donc, du coup, il y a une course féminine qui sera organisée cette fois-ci exclusivement sur l'étape du dimanche pour les femmes, après les hommes. Et en fait, sur le même parcours et le même kilométrage. Et quand on voit, par exemple, les demandes des coureuses féminines dans le vélo, en fait, elles souhaiteraient, par exemple, le Tour de France passe à 2 semaines.
1: Ouais, c'est ça, ouais.
10: Donc, elles sont sur aussi une... Alors après, est-ce que c'est pour se différencier ou faire parler un peu plus d'elles? Elles sont dans une reconnaissance aussi qu'elles sont en mesure de faire des choses que les hommes sont capables de faire. Alors après, ça dépend des disciplines. Donc c'est assez paradoxal, mais c'est vrai que peut-être notre problème aussi, c'est de vouloir comparer les deux systématiquement.
0: Mais toujours. Marion Rousse a dit, et je trouve moi déjà qu'elle commande extrêmement bien le Tour de France homme. Et au moment où on lui a dit oui, mais là ça va être le Tour féminin, les filles vont passer dans le même col, alors je sais plus lequel, elles vont souffrir la comparaison. Elle a dit mais arrêtez de comparer, ça sert à rien, c'est pas le même sport.
1: Mais bien sûr.
0: Donc si c'est pas le même sport, eh ben c'est très bien, passons-le de 3 semaines à 10 jours. Le foot, passons-le de 11 joueurs à 8 ou
1: mais non,
0: ou à 13,
1: non, mais non, parce que rien. tu dénatures les
0: je suis pas sûr.
1: Mais tu vois, le tennis le fait très bien, le tennis c'est grand chelem, les types ils jouent en 3-7 gagnants, les filles en 2-7 gagnants.
0: Oui, bah voilà.
1: Et t'as des matchs super intéressants. C'est les mêmes épreuves, etc. C'est ultra intéressant.
0: Voilà.
1: La seule chose, c'est que, enfin, c'est juste adapté, mais c'est adapté quelques
7: à la règles fond,
1: voilà, fondamentales. Oui. Mais tu leur dis pas, bah tiens, vous le tennis, vous allez jouer sur un demi-terrain, quoi.
7: Non, parce que tu dénigres du coup, la pratique féminine. Je pense qu'il faut effectivement les laisser dans le même format avec des petites adaptations comme on a donné là. Mais tu peux pas tout changer.
1: Et sur le Tour de France, et là je te rejoins, ils l'ont fait intelligemment, mais ils vont monter en puissance. C'est parce qu'ils n'avaient pas le plateau suffisant. Là on sent que les filles progressent, il y a les têtes d'affiche, il y a des scénarios de course qui évoluent, on commence à voir des choses ultra intéressantes. Et moi je trouve ça bien qu'elles demandent à avoir un peu plus de d'étapes, de jours, de choses différenciées. Donc ouais, c'est bien.
0: Donc
1: c'est
0: voilà,
1: bien.
0: Donc là tout le monde a dit la belle parole, comme il faut dire, bien devant un inspecteur.
1: Non.
0: Okay. Maintenant vous allez tous vous mettre devant la téloche et me regarder le 15 féminin de rugby. Vous allez tous vous mettre devant la téloche et regarder le 11 féminin de foot. Tu vas aller prendre ton billet pour aller au stade et vous allez arrêter de me faire un discours que vous regardez les femmes.
1: Je t'ai déjà dit, le handball, je préfère largement les compétitions féminines parce que tu vois les enclenchements, tu vois des choses. Tu voyais les gars ces 4-5 dernières années, c'est moche. Tu voyais l'équipe de France, c'était moche. C'était individuel. Mais non, c'est que la pratique du même sport peut être super intéressante quand c'est fait par des filles, quoi. Donc pour moi il n'y a pas lieu de dénaturer le sport, quoi.
0: Bon, Pascal,
10: après on est peut-être à un moment charnière aussi parce que maintenant il y a des investisseurs, des gens qui sont prêts à mettre de l'argent mais qui souhaitent justement le mettre sur du sport féminin. Et qui souhaitent pas forcément, parce qu'après c'est vrai que le sport masculin est devenu un mastodonte financier.
0: Oui.
10: Et si tu veux exister, avoir une visibilité, il faut mettre un billet de fou furieux, quoi.
0: Oui.
10: Et effectivement, de part que ça augmente la visibilité du sport féminin, il y a des gens qui cherchent aussi à faire ça. Donc ça va peut-être leur permettre de progresser et d'arriver sur des situations peut-être
1: et
10: un peu plus pérennes.
1: Tu vois là, et je pense que, parce que je sais où vient ton point de départ, c'est notamment sur le football. Il y a une chose qu'on aurait pu changer sur le football, c'est juste la taille des buts. Effectivement,
0: voilà,
1: mais ça peut être de réduire très légèrement parce que tu vois, au volet, ils l'ont adapté. Le filet est légèrement plus bas.
0: Basket, ils ont adapté.
1: Ouais. Et tu vois, les matchs de volet féminins sont hyper intéressants. Donc, non, il y a. Je pense qu'effectivement, il y a quelques peut-être des améliorations à apporter, mais il ne faut pas dénaturer la chose.
2: Parce qu'ils sont en athlé déjà aussi.
1: Ouais.
2: En athlé, sur les haies.
1: Ouais, sur les haies, il y a 10 mètres de moins.
7: Voilà. Sur le poids des...
1: Ouais, c'est ça.
0: Voilà, donc tout simplement. Voilà.
1: Mais, à la marge, il ne s'agit pas de... Voilà, tu ne vas pas révolutionner le...
0: J'appellerai quelques fédés pour leur soumettre 2-3 idées.
10: Oh, président, tu te présentes président, ça ira bien.
0: Ok, et je sais très bien que la prochaine fois qu'on va bouffer ensemble, non, toi tu regardes le truc, non, j'en ai rien à foutre.
1: Je m'inscris en faux.
7: Mais si, il y a quelques sports, on va pas dire tous les sports.
0: Réinventez votre vie là devant les micros et on va en parler tout à l'heure.
1: Après, je crois qu'il faut les têtes d'affiche, tu regardes le triathlon, tout le monde regarde Cassandre Beaugrand au triathlon, plus personne n'en regarde les types, tout le monde regarde Beaugrand parce qu'elle gagne. Elle court très bien.
2: Hirondelle à l'UTMB.
1: Oui, voilà, exactement.
0: Ouais. Et ben alors, regardez le sport féminin, c'est formidable aussi, et qu'on s'y intéresse un tout petit peu plus, messieurs, s'il vous plaît. Et nous en premier, d'ailleurs, bien entendu. Mais maintenant qu'on a une minute shopping.
7: T'imposes des quotas. T'imposes des quotas. T'imposes des quotas.
2: On adapte sport épique.
10: On a mis les micros plus bas.
0: Ah, on se dit à dans 15 jours, messieurs, dames. Ouais. Et on
1: bravo.
0: Passe à un très beau dimanche de sport et tout ouais. ce qu'on vous a annoncé. Ça va être fabuleux le prochain mois. Vive la baguette!
2: Ouais. Bonne journée, mesdames.
10: Bon dimanche.
7: Salut.

0: finalement, est-ce qu'il y a une seule chose qui nous définit? Non, je crois pas du tout. Je crois qu'on est une somme de complexités et qu'on essaie d'associer nos complexités pour ressembler à quelque chose.
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Et toi, qu'est-ce que tu fais pendant ta semaine A ?

Le vendredi où je te les laisse, d'abord je sors, pour éviter d'être seule. 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

Donc je voudrais remercier, d'abord, vous remercier d'être venu, je l'ai fait au début, je le fais à la fin. Merci beaucoup, merci d'être resté. Il y a qui encore, Pauline? Pardon? 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
4: Si le violon est l'instrument le plus représenté dans les orchestres symphoniques, si nombre de virtuoses aujourd'hui font du violon un instrument incontournable, s'il n'existe pas de conservatoire où il n'est pas enseigné, le cornet à bouquin, lui, passe en comparaison pour une rareté, un instrument de niche menacé de disparition depuis déjà plusieurs siècles. Il y a 400 ans, le violon et le cornet à bouquin étaient pratiqués en relative égalité d'importance jusqu'à ce que l'un finisse donc par être beaucoup plus employé que l'autre. Avec la complicité de l'ensemble Artifice et des traversées baroques, Vincent Bouchot a imaginé un procès où les mérites respectifs du cornet à bouquin et du violon sont vantés par Judith Paquier et Alice Julien Laferrière. Métaclassique était à la création du spectacle Combat des chefs au théâtre de Beaune pour interroger les concernés sous leur nom italianisé pour l'occasion du procès, à savoir Alice Giuliano Ferrara et Giuditta Pasquini. En fin d'émission, vous entendrez également Laurent Stewart, ou plutôt Lorenzo Maggiordomo, et la violoncelliste Maglone Carnu, alias Magdalena Cardosa, qui, dans le cadre du combat des chefs, sont devenus des magistrats assistants du juge, incarnés par celui qui a imaginé ce procès, Vincent Bouchot.

0: Comme vous le savez, notre sérénissime République, sous la conduite très éclairée de leurs illustres sérénités, les doges très respectés, a pour ambition d'être la représentante sur Terre de la concorde céleste. Et la musique étant la science par laquelle notre esprit s'élève jusqu'au divin par les vertus de l'harmonie, je considère que votre querelle constitue un trouble à l'ordre public et j'entends la vider aujourd'hui même. Je déclare donc ce procès ouvert. Signore, signori, mesdames et messieurs, nous sommes réunis aujourd'hui pour examiner la plainte déposée par deux musiciennes virtuoses, l'une jouant du violon, l'autre du cornet à bouquin, à l'encontre de l'un de nos plus éminents compositeurs de musique, le maestro Spiridone Fausto Coppi, maestro di cappella della Serenissima Signoria di Venezia in San Marco. Mesdames, veuillez, je vous prie, décliner votre identité.
1: Giuditta Pasquini, surintendante.
0: Bien. Je crois de mon devoir de faire moi-même les présentations. Signora Alice Giuliano Ferrara, vous êtes violoniste. Vous êtes chef de la bande de violon du Concerto delle Donne de Ferrare. Et vous accusez le maestro Fausto Coppi d'avoir publiquement et à plusieurs reprises déclarer que le cornet surpassait tous les autres instruments, étant le plus propre à imiter la voix humaine, à être joué fort ou doux et dans toutes les clés, attentant ainsi à la réputation de votre propre instrument, le violon donc, lequel trouve dans la musique les mêmes emplois que le dit cornet et vous portant ainsi un préjudice moral et professionnel. Est-ce bien cela ?
2: Si, signor Giudice.
0: Bien. Signora Giuditta Pasquini, vous êtes chef de la guilde des cornettistes de la cour de Mantoue et vous accusez le maestro Fausto Coppi d'avoir déclaré que le violon est, je vous cite le citant, de tous les instruments le plus parfait, conduisant irrémédiablement tous les autres vers les oubliettes de l'histoire, nuisant ainsi à la prépondérance depuis longtemps établie de votre instrument, le cornet à bouquin, donc, sur celui de la signora Giuliano Ferrara. Est-ce exact ?
1: C'est exact, monsieur le juge.
0: Bien, j'ajoute qu'avant votre querelle, vous jouiez en sœur de deux instruments frères au sein de l'orchestre de la Cappella Marciana. Et puisqu'il a plu à nos seigneuries que les instruments résonnassent et s'exprimassent pleinement lors des offices, vous avez, des années durant, fait retentir à l'unisson les lignes supérieures de la polyphonie du maestro Fausto Coppi dans notre belle basilique de Saint-Marc.

Mais il n'est pas moins évident que le violon est le vecteur idéal de l'expression dionysiaque de l'humanité moderne. Animal, oui, fait de boyaux et de poils, grinçant. Certes, mais capable des plus doux pianissimi. Dansant, se cabrant,

0: Alice Giuliano Ferrara, vous avez donc porté plainte contre ce compositeur Fausto Coppi. Il n'y avait pas de solution de médiation, la situation était devenue tellement critique.
1: Effectivement, il a fallu faire appel à la justice dans ce cas très particulier, puisque il est insupportable pour une violoniste d'entendre ainsi parler du cornet à bouquin. Vraiment, ça n'est pas possible.
0: C'est trop flatteur. Pour le cornet.
1: C'est-à-dire que il faut tout de même reconnaître que le violon est supérieur au cornet à bouquin, et je pense que ce procès permet, surtout s'il est bien médiatisé, de le faire reconnaître au plus grand nombre.
0: Oui, donc c'est une opération promotionnelle, ce procès, en quelque sorte, pour vous.
1: Et en quelque sorte. Oui, j'aurais pu bien entendu me passer d'une telle publicité, mais c'est l'occasion tout de même de rappeler que le violon est supérieur au cornet.
0: Vous avez le sentiment d'avoir dû muscler vos accusations?
1: Je n'ai même pas eu besoin de muscler mes accusations, à vrai dire. Il a suffi de redire les propos du signor Fausto Coppi. Mais il me semble, enfin la justice décidera, mais il me semble que le signor Fausto Coppi avait quelques intérêts à flatter ainsi la signora Pasquini.
0: Ah, que c'était pas donc sincère, c'est ça l'un de vos axes d'attaque?
1: C'est ça. Il me semble que la guilde des cornets a beaucoup trop d'influence sur cette ville.
0: Mais ça a été l'occasion pour vous aussi de muscler les arguments de défense de votre instrument. Et parmi ceux-là, il y a le panel expressif.
1: Mais bien entendu, ça m'a permis de montrer à quel point le violon a effectivement tout cet attirail pour lui que n'a pas le cornet, notamment tout le pan imitatif. Le procès le montrera, à quel point le violon peut aller loin dans l'imitation du quotidien, mais également dans tout ce qui est polyphonie, les doubles cordes. Enfin, je pense tout de même que la Cour se rendra vite compte de tout cela.

0: Parce que dans la suite de l'histoire de la musique, on a bien vu que son excellence dans le style représentatif n'a pas forcément été si valorisée que ça, puisque la musique mimétique a pu être dévaluée à certains moments, si bien que savoir imiter le chat, les oiseaux, est-ce que c'est véritablement à votre honneur? Parce qu'on pourrait vous taxer d'enfantillage.
1: Je crois tout de même que l'imitation, depuis Platon, fait partie des ressorts de l'expression premier de l'être humain. Et il me semble qu'au contraire, c'est un des axes d'expression artistique extrêmement important.
0: Est-ce que la musique, comme il est dit au cours du procès sur le conte de Pétrarque, renforce toujours l'harmonie du monde? Parce que quand vous plaidez un certain dionysisme, c'est bien que vous avez aussi comme un plaisir à faire commerce avec certaines forces de désorganisation du monde.
1: C'est-à-dire que je me mets à la portée du tout venant. Je suis à la fois dans les balles, mais également louée par les meilleurs compositeurs. D'ailleurs, vous entendrez durant ce procès une sonate d'un certain Uccellini qui transcende l'expressivité du violon, qui le fait aller jusqu'à des sommets, notamment sur la chanterelle. Donc je dirais tout de même que le violon peut à la fois s'adonner effectivement à la trivialité, mais également pouvoir élever l'âme, tout à fait, oui.
0: Le texte de ce spectacle est écrit par Vincent Bouchot qui, à un moment donné, vous demande de prendre le ton France Culture.
1: Un érudit florentin, Giovanni Battista Donni, qui parlait latin, grec et hébreu, et dont la connaissance de la musique des anciens en aurait remontré au maestro Fausto Coppi lui-même, a décrit le violon en ces termes. On pourrait dire que le violon est l'incarnation vivante de la musique elle-même. La nature de sa sonorité est extraordinaire, à la fois robuste et douce. Le violon exprime les qualités les plus remarquables de la musique, le mélancolique et le languissant, comme le vif et l'enjoué. Entre les mains d'une habile musicienne, il exprime la suavité du luth, la douceur de la viole, la majesté de la harpe, la force de la trompette, la vivacité de la flûte, la tristesse du pipeau, le pathos du cornet, et imite l'infinie variété des sons proférés par la grande machine de l'orgue, par une série d'artifices miraculeux.
0: Mais alors, c'est un instrument caméléon, il n'a pas d'identité, il n'a que celle des autres.
1: C'est intéressant ce que vous dites, car je ne crois pas qu'il y ait d'imitation du caméléon dans la musique. Je vais y réfléchir.

0: quand les sonates de Bieber vous emmènent justement dans le style représentatif, est-ce que vous avez l'impression, vous, violoniste, de davantage, en effet, vous approcher de l'identité de votre instrument, ou au contraire, justement, de vous en éloigner parce que vous êtes pris à faire comme ça des jeux d'imitation ?
1: À vrai dire, ces jeux d'imitation ont permis de développer la technique instrumentale, puisqu'elles nous font rechercher, ces imitations, des jeux un petit peu extraordinaires. Par exemple, le glissando pour le miaulement du chat, à vrai dire, c'est une manière d'explorer l'instrument. Ou alors, les pizzicati, il peut aussi demander de taper la baguette de l'archer pour imiter le tambour ou autre chose de ce style-là qui vont faire que l'expressivité du violon va s'enrichir grâce à ces imitations. Et pour revenir à Bieber, donc là, on fait un extrait du chat. On sait que la sonate représentative a été donnée dans le cadre d'un carnaval. C'était dédié à l'évêque d'Olmutz qui voulait une pièce de carnaval. Et finalement, ce qui est très beau sûrement dans la variété d'expression du violon à cette époque-là, c'est qu'un compositeur comme Bieber s'inspire des influences aussi bien du violoneux qui fait danser dans les tavernes que... justement de cette musique d'église. Il connaît aussi bien la musique française, la musique italienne, la musique allemande. Enfin, il fait un mélange de toutes ces influences et on assiste à la naissance d'un langage vraiment tout neuf à cette époque-là.
0: Parce que pour faire les chants d'oiseaux, au XXe siècle, on a Messiaen qui prend le piano, on a Prokofiev qui, dans Pierre et le Loup, prend la flûte, et au XVIIIe siècle, Vivaldi, il va prendre le violon pour faire
1: les violonistes.
0: Parce qu'il est violoniste, et donc il n'y a plus que le violon pour tout imiter.
1: Mais oui, alors
0: parce qu'il y avait des apôts pourtant déjà.
1: Oui, mais c'est-à-dire que tous ces compositeurs-là de cette époque sont violonistes, et finalement, les compositeurs que nous avons, ce sont le résultat de leurs improvisations, je crois.
0: Ah oui, donc il y a quand même une dette au mimétisme quant à la qualité technique renforcée de l'instrument, et y compris à sa montée en abstraction après.
1: Sans aucun doute, vraiment.
0: Et ça, on ne peut pas le dire du cornet à bouquin, parce qu'il est enferré dans son timbre ou...
1: Je laisse la partie adverse se défendre sur ce point.

0: Il y avait un violoniste à la fin du XVIIe siècle sur le Pont Neuf à Paris qui a été caricaturé par Couperin sous le nom de Guillaume le Boiteux et qui est devenu emblématique de toute une fronde qui a été lancée par les claviéristes, que ce soit les clavecinistes et les organistes, qui ont demandé qu'il y ait une ordonnance du roi pour avoir comme le monopole du droit de composer en se considérant en effet au-dessus des autres instrumentistes. Et là, pour le coup, les violons ont été la victime de cette espèce de fronde, et du reste, le roi a en effet fini par donner gain de cause à tous ces couperins, chambonnières, qui en effet militaient pour avoir comme le monopole du droit d'enseigner la composition. Donc, à ce moment-là, les violonistes, vous avez été en effet les dindons.
1: Oui, alors cela dit, avec mes minces connaissances, je sais que Couperin faisait du violon, puisqu'il est même allé jouer avec une bande de violon pour l'anniversaire de Chambonnière un jour, et donc c'était des polyinstrumentistes, c'était évident. Ouais. Mais peut-être qu'à cette époque-là en France, effectivement, le clavecin était placé plus haut et que le violon restait un instrument de divertissement. Sans aucun doute, pendant très longtemps.
0: Parce que vu du XXIe siècle, on peut dire que dans la lutte des classes instrumentales, les violonistes, vous avez complètement terrassé les cornettistes.
1: Tout à fait. Par la suite, effectivement, le violon va bénéficier sûrement de tous ces violonistes italiens aux égos surdimensionnés qui ont eu envie de publier leurs compositions. Et donc, dans ce procès, vous entendrez une sonate d'Uccellini qui, dès les premiers opus, dès ses premières parutions, fait bien exprès de faire monter le violon tellement aigu que le cornet ne peut pas jouer ces pièces-là. C'est-à-dire que pendant des dizaines d'années, le cornet et le violon jouaient, pouvaient s'échanger les parties jusqu'à l'ascension des égos des violonistes qui ont découvert que cet instrument pouvait aller

0: Giudita Pasquini, vous êtes donc chef de la guilde des cornettistes de la cour de Mantoue. Ça fait du monde qui vous soutient quand même.
1: Ah oui, c'est pas mal d'être chef de la guilde des cornettistes de Mantoue. Et effectivement, j'ai déjà beaucoup de nobles derrière moi. Et puis, c'est une belle cour, il y a beaucoup de musiciens et beaucoup de compositeurs célèbres et qui nous suivent et qui écrivent de la musique pour notre instrument.
0: Alors, beaucoup de nobles, et c'est bien pour défendre la noblesse de votre instrument que vous vous êtes fait plaignante contre ce compositeur Fausto Coppi.
1: Oui, exact.
0: Parce qu'il disait trop de bien de votre rival, le violon.
1: Exactement. Et donc, ça commençait à être un petit peu agaçant, puisque tout simplement, ça commençait à porter préjudice à tout mon travail. Et voilà, au bout d'un moment, quand on n'a plus de travail, vous voyez bien comment on peut le vivre, c'est-à-dire mal.
0: C'est-à-dire que vous l'avez vécu comme une sorte de provocation.
1: Exactement.
0: Dire, il vous a menacé de quoi ? De quasi-disparition
1: ou... Il m'a menacé de disparition, il m'a menacé de me remplacer par le violon. Je n'ai absolument rien contre le violon, mais vraiment rien du tout même. J'aime beaucoup, mais il faudrait quand même que le cornet à bouquin continue de pouvoir exister.
0: Parce qu'il se trouve que le violon s'est aussi senti agressé par ce même compositeur, et vous êtes tombé sur un juge qui, au lieu de convoquer le compositeur, vous a monté l'une contre l'autre.
1: Alors exactement, d'autant qu'on était plutôt proches en fait dans la vie de tous les jours avant cette histoire. Et donc c'est quand même vrai que c'est un peu compliqué aussi à gérer humainement, bêtement.
0: Est-ce que vous voulez bien nous témoigner de l'époque où vous vous entendiez bien ?
1: C'était l'époque où justement sur les partitions on n'écrivait pas qui jouait quelle voix. Et c'est-à-dire que la première voix pouvait être indépendamment jouée par le cornet ou par le violon. Et maintenant ce monsieur Fausto Coppi, depuis son fauteuil, où d'ailleurs il ne nous répond jamais, décide d'un coup que le cornet doit rester chez lui et que c'est le violon qui va jouer toutes les voix les plus aiguës, sous des prétextes très divers.
0: Ah oui, c'est-à-dire ?
1: Le cornet aurait moins de résistance que le violon, le cornet monterait moins haut que le violon. Bon, c'est pas faux, peut-être, mais on pourrait quand même adapter les choses. Et puis, le violon aurait plus d'endurance, le violon ci, le violon ça, blablabla, blablabla. Que voulez-vous que je vous dise ?
0: Alors que potentiellement, vous pouvez avoir vraiment beaucoup de volume au cornet, non ?
1: Oui, nous pouvons avoir du volume, et puis nous pouvons aussi avoir de la suavité, de la douceur. On peut avoir vraiment 1000 palettes de couleurs, de sons, justement.
0: Ah, parce que ça, c'est le procès principal qui vous est fait, le problème de la couleur ?
1: Je ne sais pas, c'est un peu tout. Le violon serait capable de faire vraiment, vraiment beaucoup plus qu'un cornet, mais il faut quand même pas oublier justement que le côté noble du cornet, c'est celui d'imiter la voix humaine.
0: Ah, plutôt que la voix des animaux.
1: Exactement. Bon, je n'ai rien contre ma chère collègue violoniste, mais quand même, je dois dire que je ne peux pas faire le chat, c'est sûr, mais voilà, c'est
0: vous
1: comme
0: préférez
1: ça.
0: Faire l'humain.
1: Je préfère faire l'imitation de cette si belle voix humaine qu'est celle d'une soprano, par exemple.
0: Oui. Et alors, quels sont les ressorts du procès ? Parce que je comprends mal, finalement, pourquoi est-ce que des auteurs comme Pétrarque, comme Mersenius, prennent autant d'importance dans ce procès ?
1: Tout simplement parce que ce sont des gens qui, à un moment donné, se sont penchés en fait, justement sur les procédés, sur les principes sonores ou des choses comme ça. Et notamment Mersenne, qui est un fervent défenseur du cornet à bouquin, dans sa description, dans les choses qu'il raconte sur l'instrument. Et donc, c'est vrai que c'est important qu'il soit cité dans ce procès. À ma défense, d'ailleurs, ils n'ont rien contre le violon, je veux dire, ces arguments. Mais en attendant, le cornet est vraiment défendu par ses personnalités.
2: Voici ce qu'écrit le français Marinus Mersenius à propos du cornet. Le dessus de cornet n'a qu'un pied trois quarts de longueur, dont je mets ici les mesures très exactes, parce qu'il est bien fait. C'est quand même la moindre des choses pour un instrument. Et qu'il est plus en usage que les autres parties, à raison que l'on en use dans les concerts des voix, et avec l'orgue pour faire le dessus, lequel est ravissant quand on sait en jouer à la perfection.
3: On a coutume de couvrir les cornets de cuir afin de les conserver plus longtemps.
2: C'est aussi ce que Dieu a fait des vaches et des porcs, me semble-t-il.
3: Autrement, ils se gâteraient trop aisément en raison de leur délicatesse. Quant à la propriété du son qu'il rend,
2: Il est semblable à l'éclat d'un rayon de soleil qui paraît dans l'ombre ou dans les ténèbres lorsqu'on l'entend parmi les voix, dans les églises, cathédrales ou dans les chapelles.

0: votre honneur. Tous les musiciens s'accordent à reconnaître la noblesse du cornet. Notre instrument est à ce point lié à la célébration des offices, à l'élévation de l'âme, que son utilisation dans les bals et les mariages est sévèrement encadrée, sinon déconseillée. J'ai entre les mains les 35 articles qui régissent notre guilde, et je vais me permettre de vous lire deux d'entre eux. Article 18. Quiconque a appris le métier de cornettiste et décide d'en changer est responsable envers sa nouvelle profession et ne peut revenir à la précédente sous peine d'amende. C'est peu de dire que la pratique de notre instrument et de notre art réclame un engagement total. Article 21. Nul membre de cette profession, qu'il soit maître, compagnon ou apprenti, ne doit jouer lors de manifestations extérieures de la cornemuse, quelle qu'elle soit, de la lyre, du triangle ou autres instruments non musicaux. Les contrevenants seront passibles d'une amende après avoir comparu devant les représentants de la guilde. Voilà, quelle est notre éthique, monsieur le juge? Et je doute que les violonistes, qui sont coutumiers de tous les divertissements de bas étage, s'embarrassent de tels scrupules. Le violon est né dans les bals entre deux étreintes lascives, dans les tavernes entre deux libations. Et cette manie de racler quatre cordes à la moindre manifestation de joie populaire lui collera toujours au boyau. Sans cette maudite peste qui a décimé les nôtres voici qu'il y a quelques mois, sans le sucre bon marché venu du Nouveau Monde qui nous a gâté les dents, le violon à l'église en serait encore à colorer les toutis.
1: Mais parce que du point de vue de la noblesse de réputation du cornet, vous pourriez être tenté d'aller dans l'argument contre le violon qu'il s'abaisse à l'imitation.
2: Oui, après, je veux dire, personnellement, dans la vie de tous les jours, je trouve ça très rigolo de voir un violoniste qui imite le chat.
1: Oui.
2: Ça fait notamment rire les enfants. Mais dans mon métier de tous les jours, en tant que musicienne professionnelle, je ne sais pas si cette place de l'animal sur la scène dans l'église, on parle de souffle divin pour le cornet, est-ce qu'imiter le chat devient une espèce de souffle divin? Je ne suis pas sûre pour le violon.
1: Parce que le paradoxe, c'est que c'est à partir du moment où on a commencé au 19e siècle à parler de musique pure, de musique absolue, qu'on s'est complètement détaché effectivement du plaisir du mimétisme, que précisément le cornet a commencé à sévèrement disparaître.
2: Oh, c'était même avant.
1: C'est vrai, il a disparu si tôt?
2: Ouais, moi, pour moi, il a disparu. Justement, en fait, on a quand même un gros souci. C'est déjà les pestes qui étaient dans les alentours de nos corporations, notamment à Venise. Donc 1628-29 ont été des années assez sombres. 1630, on commence à voir vraiment la décadence dans la musique, mais connectée à ces histoires de peste.
1: Mais pourquoi la peste aurait plus décimé les cornettistes que les violonistes?
2: Alors, la peste a décimé certainement tout autant les violonistes que les cornettistes, mais il y avait beaucoup moins de cornettistes. Et ça, c'est une réelle difficulté. C'est que le cornet est un instrument difficile. Ça ne veut pas dire que le violon n'est pas difficile. Mais le cornet étant difficile, il y avait certainement moins de joueurs qui font que, d'un coup, l'instrument est un peu tombé en déchéance aussi par cet aspect purement humain. Et puis, effectivement, les compositeurs qui, d'un coup, décident de favoriser les cordes. On ne sait pour quelle raison, mais évidemment, ils peuvent jouer plus longtemps, etc., etc., etc. Mais...
1: Alors, est-ce que vous pourriez décrire cette difficulté? Pourquoi est-ce que c'est un instrument si compliqué? D'abord, c'est compliqué d'en émettre un son tout à fait beau d'office.
2: Ah, c'est sûr que pour émettre un son tout à fait beau d'office au cornet à bouquin, il faut se lever de bonne heure.
1: Ouais.
2: Donc, ça prend du temps d'arriver tout simplement à comprendre comment le mécanisme du cornet marche.
1: Ouais.
2: Et physiquement, c'est un instrument exigeant.

0: cet instrument réellement.
1: Au bout d'un moment, il y a eu un déficit de répertoire pour cet instrument.
0: C'est exactement ça, en fait. Alors, ce que je disais sur la peste, en fait, c'est concomitant avec une chose, c'est que les années 1600 à 1630, ça va être, l'effervescence de plein de recherches musicales dans tous les sens. Et à cette époque-là, effectivement, les deux instruments sont un peu en concurrence, mais surtout sont super proches, c'est-à-dire qu'on va commencer à pouvoir préciser, justement, cornet et violon. Et puis, la musique va commencer à se construire ainsi. Et puis, évidemment, le violon prend un peu la suprématie, mais après ça, le cornet va quand même perdurer un tout petit peu, mais sur des répertoires bien spécifiques, et très souvent en essayant de piquer quand même les voix du violon.
1: Ah oui, mais c'était quel répertoire ?
0: Alors, on peut parler de, par exemple, les sonates de Marco Uccellini au violon, qui sont redoutables et qu'on aimerait vraiment bien jouer au cornet. Typiquement, techniquement, c'est difficile de jouer ce genre de sonate puisque sur la sonate de 5 minutes, il n'y a pas un silence de pause. Au cornet à bouquin, on a besoin juste d'avoir une petite pause de temps en temps pour décoller l'embouchure, remettre l'embouchure. Par exemple, des sonates plus tardives encore de Pandolfo Meali, pareil, c'est de la musique extraordinaire, sur des basses obstinées, il y a des choses magnifiques. Au cornet, on a envie de jouer ça, mais on sait que techniquement, parfois ça monte jusqu'au contrefa, nous n'avons pas de contrefa sur l'instrument. Donc, plein de choses comme ça.
1: Donc, des choses qui insinuent qu'il y a des violonistes du XVIIe siècle qui ont fait exprès d'aller repousser les limites de la virtuosité du violon à des endroits qui produiraient des textes musicaux inappropriables par les cornettistes.
0: Alors, oui et non, c'est-à-dire que je pense qu'historiquement, là pour le coup, les compositeurs qui ont écrit ces pièces-là, c'est tout simplement pour explorer le fait que la facture du violon avait totalement évolué
1: et permettait
0: plein de trucs nouveaux. Donc, c'était vraiment la nouveauté, c'était le bouillonnement perpétuel de chercher la nouveauté. Et puis après, effectivement, le cornet, concrètement, je dois le reconnaître, ne peut pas monter au contrefa, ne peut pas jouer 5 minutes sans pause. Et le goût a changé, donc les compositeurs, c'est la suite logique de l'évolution de la musique. En tout cas, c'est une des suites logiques, et c'est celle que la musique a suivie.
1: Et alors, ça veut dire qu'aujourd'hui, si on veut rendre justice précisément et permettre aux deux instruments de coexister pour de vrai, il faut remuscler donc le répertoire pour cornet.
0: Alors aujourd'hui, de toute manière, nous les cornettistes, c'est vrai qu'on pique souvent du répertoire de violon déjà. Évidemment, alors je vais parler de pas forcément tous les cornettistes, mais ceux qui en sont capables techniquement. Donc ça déjà. Et c'est comme ça qu'on se retrouve à jouer souvent des sonates qui sont écrites pour deux violons. On va les jouer violon-cornet et ça pourra marcher très bien. Voilà. Après, est-ce que historiquement c'était fait comme ça ? Ça c'est autre chose. Mais en tout cas, ce qui marche, on va dire, ce qu'on essaye, si ça marche, on le fait. On sent tout de suite ce qu'on peut faire, nous, en tant que cornettistes, avec la limite. Mais ça c'est vraiment ce qui est fait. Et puis alors, si on parle du jour d'aujourd'hui, actuellement, effectivement, il faut aussi ne pas hésiter à passer des commandes à des compositeurs actuels, puisque le timbre du cornet, les sonorités du cornet sont vraiment très intéressantes aussi dans la musique contemporaine, dans la musique actuelle.
1: Vous pensez à qui ?
0: Je pense à qui ? Je pense à qui ? Philippe Hersan, par exemple, qui a fait quelques œuvres avec du cornet à bouquin. Par exemple, un programme de chansons de Björk, fait et arrangé par David Chevalier, qui a réarrangé la musique de Björk pour un serpent, un cornet, une viole de gamme, de la percu, une chanteuse. On est 6 ou 7 sur scène. Et d'un coup, le cornet, la danse, ça prend une dimension totalement jazzy. Je pense aussi à des ciné-concerts que nous, on peut faire avec la musique écrite par Étienne Meyer. Je pense en fait à beaucoup de choses. Je pense aussi à Bernard Faucroul qui, par exemple, a écrit des œuvres sublimes pour soprano, orgue et cornet à bouquin. Donc, quand on commence à creuser le répertoire actuel de l'instrument, il y a vraiment des gens qui s'y sont repenchés dès lors qu'on a redécouvert cet instrument dans les années 70 et que, surtout, que des joueurs ont pu en jouer de la bonne manière.
1: Et de la période baroque, vous allez chercher des partitions pour violon, voir si elles sont jouables au cornet. Je pense aux partitas de Bach, par exemple. Elles sont, comme elles travaillent beaucoup les doubles notes et ainsi de suite, impossibles pour le cornet.
0: Effectivement, c'est hyper tardif pour moi. C'est vrai que si je vais chercher du répertoire, je vais aller chercher jusque dans les années 1650, 60, 70, et plutôt sur un langage qui je vais aller jusqu'au stylus fantasticus,
1: oui.
0: plus qu'après, parce que là, pour le coup, ça devient vraiment improbable de jouer cette musique-là. C'est tellement beau au violon, là, on va pas aller piquer ce genre de répertoire. Je ne vais pas aller vers Vivaldi non plus ou

0: vers Telemann parce que c'est vraiment un style qui ne parlera pas sur l'instrument. Donc on va rester quand même dans un style qui est finalement toujours celui de l'imitation de la partie vocale.
1: Mais ça veut dire que vous pourriez vous approprier des partitions de soprano ?
0: C'est exactement ça,
1: ouais. C'est ça.
0: Ouais, ouais. Et par exemple, si je vais vers l'Allemagne, par exemple, on va aller vers Buxtehude. Il y a des choses magnifiques chez Buxtehude.
1: Qui sont pour la voix.
0: Qui sont pour la voix ou qui sont aussi une voix de violon et basse continue. Par exemple, ça marche très très bien avec une voix de cornet et basse continue. Ou encore mieux, alors ça c'est super, justement, des questions de couleur et d'articulation, une voix, un cornet, un violon et basse continue. Parce que forcément, en fait, on ne peut pas se passer du violon en tant que cornettiste.

0: Les philosophes s'entendent à considérer que la musique est la plus parfaite des sciences, car elle est réglée par les principes mathématiques intangibles qui régissent les différents intervalles. Mais ils se divisent cependant généralement en deux écoles.
1: Pour les uns, dont Pétrarque serait incontestablement, la musique remet de l'ordre dans un monde chaotique et les instruments, qui ne sont qu'assemblages de matériaux triviaux, luttent inlassablement contre le bruit, de même que les gosiers des poètes ou des chanteuses s'escriment contre la parole enjôleuse, fallacieuse, trompeuse.
0: Pour les autres, elle est l'expression la plus parfaite de l'harmonie voulue par le créateur de l'univers. Elle ne crée pas la perfection, elle la révèle, elle la rend accessible aux humains.
1: Mais parmi ces derniers, certains en tiennent pour Platon qui pensait que les sphères en tournant produisent réellement une musique parfaite qu'il nous est impossible d'entendre parce que nous nous tenons trop loin d'elle.
0: Et d'autres estiment, avec Aristote, qu'il est impossible que les planètes produisent un son.
2: Bien, il m'aurait étonné que des philosophes se liguant contre d'autres philosophes fussent d'accord entre eux sur quoi que ce soit.
3: Est-ce que vous pensez vraiment que Pétrarque a raison, qu'il faut que la musique soit une espèce de retransmission de l'harmonie du monde?
1: Alors, je ne sais pas si je pense ça, mais c'était un peu une certaine pensée peut-être de la Renaissance, effectivement, ouais. La musique avait une fonction comme ça, et c'est vrai qu'après, on va aller vers le début du baroque, où la musique aura une autre fonction, on va lui définir un peu une autre fonction.
3: Parce que oui, ça suppose déjà que le monde est harmonieux, ce qui est
4: une grosse supposition. Après, il y a des gens aujourd'hui que ça peut aider de voir une image d'harmonie comme ça dans la musique, une image un peu presque ésotérique d'harmonie céleste pour trouver justement le ton juste dans les pièces qui, sinon en termes de langage, sont quand même plutôt éloignées de ce qu'on vit aujourd'hui.
1: Oui, puis toute cette période de la Renaissance qui est où on considère que la musique est classée parmi les sciences.
3: Oui.
1: Bien avant les arts, en fait. C'est d'abord une science qui sera après, c'est un précepte qui est un peu contesté à l'époque au XVIIe par Descartes, qui dit que ça ne s'arrête pas là, et c'est-à-dire qu'il y a quand même une différence, malgré une science appliquée, entre deux compositeurs, il y en a quand même un qui nous touche plus que l'autre, donc ça ne se résout pas à la science. Néanmoins, ça a toujours été classé parmi les sciences, comme ça m'a toujours frappé, avant d'être classé parmi les arts.
3: Mais alors, vous êtes au clavecin. En 1693, il y avait eu une vraie controverse entre les clavecinistes et les violonistes. François Couperin faisait partie de ceux qui montaient au créneau pour que le roi donne aux claviéristes le droit d'enseigner la composition, pour le refuser aux violonistes, à commencer par Guillaume le Boiteux, quelque chose comme ça. Donc ça voulait dire qu'il y avait quand même des revendications de suprématie de certains instruments par rapport à d'autres.
4: Il y en a toujours eu, non? Enfin, ouais. On voit aussi violoncelle, viol de gambe au 18e. Il y a un livre de Hubert Leblanc en France qui est hyper drôle, Défense de la basse viol contre les prétentions du violoncelle, je crois, avec beaucoup de... Enfin, c'est, en fait, lu aujourd'hui, c'est super drôle, mais on sent que c'est très sérieux, en fait.
3: Voudrait dire que jouer d'un instrument, c'est faire partie d'une caste?
4: Il y a un peu ça, enfin, il y a un peu... Et puis, Alice en parlait aussi à propos d'un autre programme par rapport aux violonistes qui publient des recueils entiers comme Bieber, etc., plus tard aussi, pour marquer de leur patte et de leur nom la musique et la façon de jouer tel instrument. Et elle expliquait que dans les préfaces de certains recueils, les violonistes s'adressent les uns aux autres
3: en disant,
4: Bieber va faire paraître un recueil en scordatour et il y a quelqu'un qui va faire paraître un recueil en disant dans les préfaces la scordatour c'est n'importe quoi, etc. Donc il y a vraiment des luttes intestines comme ça assez étonnante, quoi. Moi, ça me paraît pas complètement décalé par rapport au procès qu'on fait, en fait.
3: Parce que faire un procès voudrait dire qu'il faudrait départager, alors qu'en mélomane, on est plutôt dans l'évidence qu'il n'y a pas lieu de départager.
1: Non, effectivement. Mais curieusement, toutes ces querelles ont existé d'une certaine manière. Ou d'autres. La musique italienne, la musique française, la fameuse querelle des bouffons, qui sont maintenant qui nous paraissent absurdes parce que nous, on pratique plusieurs siècles de musique et de plusieurs pays différents avec le même intérêt. Et toutes ces musiques nous nourrissent autant de manières différentes. Mais voilà, on n'a pas spécialement à prendre parti. Alors qu'effectivement, à l'époque, c'est des histoires presque identitaires. Donc,

0: Monsieur le juge Della Costa, vous avez été saisi d'une affaire dont apparemment vous avez peu de compétences.
1: Oui, alors effectivement, donc j'ai été nommé pour l'instruction de ce procès, non pas sur mes compétences musicales qui sont absolument nulles et même négatives, car je déteste littéralement la musique.
0: Oui.
1: Mais j'ai trouvé justement que c'était presque un avantage dans ce procès, puisqu'il s'agit de déterminer quel instrument, entre le violon et le cornet, serait plus expressif ou plus virtuose que l'autre. Voilà. Et comme je n'y connais rien, et comme j'ai horreur du cornet, et horreur du violon, et horreur de la musique, je vais rester tout à fait neutre. Mm-hmm. C'est pour ça d'ailleurs que j'ai fait appel à deux assistants, qui sont Magdalena Carnosa et Lorenzo Maggiordomo, qui sont à la fois des magistrats de très grand renom, vous connaissez certainement, mm-hmm. et en même temps d'excellents musiciens. Ils vont donc nous guider dans ce procès.
2: Monsieur le juge, le son est en quelque sorte un être vivant, constitué par un corps qui est l'air mis en branle par le moyen de la langue et du souffle dans le cas du cornet, de l'érable et l'épicéa dans le cas du violon.
3: Et par une âme, qui est la signification de ce son dans le cas de la parole humaine, ou ce que ce son évoque en nous dans le cas de la musique. C'est grâce au spiritus, ce corpuscule éthéré qui, dans la chaleur même du cœur, s'échappe de la partie la plus subtile du sang, que les sons volent jusqu'au cerveau et par là atteignent notre âme. Le sang sert l'esprit.
2: L'esprit sert les sens.
3: Et les sens servent la raison.
2: J'entends bien, mais y a-t-il une différence dans le rôle qu'auraient les deux instruments dans ce processus ? L'un est-il plus à même que l'autre de guider les sons vers notre intelligence ? Il est certain que le cornet est l'expression sur terre du souffle divin. C'est lui qui crée la bulle parfaite à l'image de la circulation apollinienne du sang dans notre corps et de celle des planètes dans l'univers.
0: Parce que eux, en effet, vont s'en remettre à des grands philosophes, citer Pétrarque, pour qui la musique remet de l'ordre dans un monde chaotique, ce qui devrait plutôt être votre attribut à vous, monsieur le juge, que celui de la musique.
1: Oui, effectivement. Alors, vous savez que j'officie à Venise, et c'est une république qui a pour ambition d'être un modèle de démocratie, un modèle très, très moderne. Et nous aspirons surtout à l'ordre, nous aspirons au calme, à la paix, au bonheur des citoyens. Et il me semble que la musique devrait sans doute nous amener vers cette paix intérieure. Et donc je suis extrêmement surpris d'apprendre, à l'occasion de l'instruction de ce procès, que le monde musical est un monde qui est tout à fait aussi atroce que le monde réel. C'est la guerre chez les musiciens et là chez les musiciennes. Et je me demande où est l'ordre, où est le désordre et dans quelle mesure la musique ne serait pas quelque chose qui nous amène au contraire à aviver des passions mauvaises. Voilà, c'est aussi une des questions de ce procès.
0: Est-ce que là, on a une justice où deux plaignantes vont en effet porter plainte donc contre le même compositeur Fausto Coppi, oui. Et vous, le juge, vous allez vous employer à les faire se chamailler entre elles, les plaignantes, plutôt que d'aller vous inquiéter de ce qu'en effet le compositeur a une mauvaise parole.
1: Oui, c'est-à-dire qu'on est sur une situation très contradictoire, parce que le même compositeur est accusé d'avoir dit que le violon était l'instrument du futur et que tous les autres n'avaient qu'à aller se faire voir.
0: Ce en quoi il a eu un peu raison.
1: Ah, il faut bien dire que vu de notre époque plus moderne, il a eu un petit peu raison. Et il a dit en même temps que le cornet était un instrument qui était très au-dessus des autres. Alors oui, on sait maintenant que le cornet, c'est un peu le cornet à bouquin, pour être tout à fait précis, c'est un peu l'instrument du passé dès le XVIIe siècle, et le violon, c'est un peu l'instrument du futur. Mais je ne suis pas censé le savoir au moment du procès. Ah non, je ne suis pas censé le savoir.
0: Parce que le procès est censé se passer
1: au
0: début du XVIIe siècle.
1: Disons en 1626, par exemple, à tout ça.
0: Et ce Fausto Coppi qui a pas mal de points communs avec Monteverdi, je crois qu'on peut le dire.
1: Monteverdi. Oui, Artusi.
0: Il a surtout des ennemis communs, comme un certain Artusi.
1: Oui, oui, alors on le révérend père Artusi, oui, c'est un musicien assez médiocre, mais qui était un théoricien et qui a écrit un livre contre la tendance de Monteverdi, donc peut-être de Fausto Coppi dans notre procès, qui est la tendance moderne de la musique, qui justement s'appuie et met en valeur le désordre, les passions, donc des accords dissonants, des basses chromatiques, des choses qui font que toute cette tradition si bien défendue par le cornet d'une musique parfaitement équilibrée, une musique d'église, va se casser la figure et va devenir l'opéra, par exemple l'opéra où toutes les passions humaines s'expriment, donc avec une musique adéquate, une musique elle-même instable.
0: Parce que si on repart de du critère donné par Pétrarque d'une musique qui porterait donc l'harmonie du monde, ça voudrait dire qu'il faudrait pour cela que les instruments, aussi divers soient-ils, soient coopératifs entre eux.
1: Oui, alors ils le sont forcément. Disons que là, on a quand même affaire à une rivalité, c'est-à-dire que le cornet à bouquin et le violon jouaient à l'origine les mêmes lignes dans la polyphonie. Parce qu'il faut savoir que jusqu'à une époque assez récente, les compositeurs pouvaient ne pas préciser qui jouait quoi dans les partitions. Et voilà, la ligne supérieure, qui est celle que tout le monde entend, qui est celle que tout le monde remarque et apprécie, pouvait être jouée par des flûtes, par des violons, par des cornets. Le cornet était l'instrument roi. Et l'arrivée du violon, en elle-même, met un peu le souk là-dedans et suscite effectivement des jalousies, des rivalités. Et quand le violon se développe alors que le cornet stagne un peu dans son glorieux passé, eh bien, il a tendance, par exemple, à pouvoir monter plus haut dans la gamme. Le cornet arrivé au contre-rute, contre-ré, peut-être, c'est fini. Et le violon, il va très vite monter un ton au-dessus, puis une tierce au-dessus, etc., etc.
0: Mais ça voudrait dire que tous les progrès techniques du violon, s'ils se font presque à charge au cœur de cette rivalité, sont donc motivés par des passions de domination.
1: Oui, alors oui, oui, oui, je sais que les violonistes ont des théories là-dessus. Et par exemple, je ne sais pas si la signora Giuliano Ferrara, cette éminente violoniste, vous a parlé de la scordatura, de la façon d'accorder le violon d'une façon tout à fait différente.
0: Oui, qu'on trouve chez Bieber, voilà, qui consiste à inverser des cordes.
1: Oui, et à les accorder d'une façon inhabituelle, et ce qui fait qu'on lit une certaine musique, et en réalité, c'est une autre musique qui sonne, parce que les cordes sont accordées différemment. Et là, demander par exemple à un cornettiste de jouer ça, mais c'est impossible, ils n'y arriveront pas. Et donc, on a quelque chose là de très élitiste, tout à coup, le violon conscient de sa supériorité à cette époque-là.
0: Mais ça veut dire que cette supériorité, elle est plus telle qu'elle l'est décrite là, dans une recherche des projecteurs que dans une recherche de la beauté ?
1: Ah, alors ça, oui, c'est une... Bon, effectivement, peut-être ce qui m'est apparu en tant que juge ignorant de la musique comme évident, c'est que le cornet représentait quand même un héritage de noblesse. C'est un instrument d'église. C'est un instrument qui élève l'âme, je pense, dans sa sonorité elle-même. Et même ces petites limites techniques qui vont se faire jour à mesure que la version illimitée du violon va se faire jour en même temps, ces petites limites techniques ne l'empêchent pas d'être l'instrument qui ressemble le plus à la voix humaine. Et ça, pour l'italien du XVIIe siècle, c'est le critère absolu. La beauté, la vraie beauté, c'est la voix humaine. Et plus l'instrument ressemble à la voix, et plus c'est un bel instrument. Et là, je crois que le cornet, il n'a pas de rival possible.
0: Ce qui fait que le violon devient, dans ces coordonnées-là, plutôt un instrument populaire qui peut aller dans la rue, qui peut être un peu saltimbanque, acrobate.
1: Il en vient de la rue. Et oui, oui, oui, le violon est né dans les balles. Et petit à petit, il a conquis ses lettres de noblesse, mais c'est un instrument de danse à l'origine, c'est un instrument un peu limité, donc comme on a dit, il va repousser ses limites jusqu'à des sommets absolument extraordinaires, mais peut-être que cette noblesse d'origine revient au cornet, parce que finalement, le violon n'est peut-être pas, il est à même d'imiter beaucoup de cris d'animaux. Par exemple, on peut faire l'âne avec le violon, on peut faire le chat, on peut faire la vache, on peut faire plein de... Mais la voix humaine, c'est plus difficile au violon.
0: Parce que vous, plutôt que de vous laisser envoler par des sommets philosophiques dans votre position de juge, vous prenez un plaisir à imiter le chat, le chien, avec le violon. Vous commencez à être un peu parti pris à ce moment-là, non ?
1: Mais c'est-à-dire que j'ai été invité par notre violoniste, la signora Giuliana Ferrara, à participer à une pièce qui s'appelle « Contrepoint des bêtes » d'un certain banquier que je ne connaissais pas du tout. Et il s'agit d'imiter un coucou, un chat, une chouette et un chien. Et nous étions un nombre limité de participants. Personne ne pouvait faire le chien. J'ai donc été invité à aboyer. Et j'avoue que j'ai trouvé un certain plaisir.
0: Donc ça veut dire que c'est un combat de chef qui tourne au combat de coq ?
1: Oh, c'est bien formulé. Alors, petit combat de coq, oui. Enfin, je pense que ces dames ont vraiment, vraiment leur fierté. N'oublions pas qu'elles étaient très amies, qu'elles étaient collègues, elles étaient quasiment sœurs siamoises à une époque. Elles ont joué dans le même orchestre, puis elles se sont vraiment disputées. Combat de coq qui se termine finalement avec un troisième larron qui est le violoncelle, alors qu'il est plus de la famille du violon naturellement, mais qui va démontrer une virtuosité absolument insoupçonnée à la fin du procès. Et finalement d'ailleurs ces dames seront renvoyées, elles seront condamnées à une petite amende de dédommagement parce que moi j'en conclus qu'elles nous ont dérangés avec leurs querelles. Les instruments, le cornet, le violon sont aussi beaux, aussi virtuoses l'un que l'autre. Voilà, pourquoi en venir aux mains ? C'est pas la peine, un peu de douceur dans ce

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0: Il n'existera jamais une seule version des mythes antiques. Selon les régions, les époques et les auteurices, ces récits ont évolué. Ils ont bougé, tout comme les contes, et c'est très bien ainsi. Ils se sont d'abord transmis par l'oralité et ont pu être modifiés par celui ou celle qui les racontait. Les mythes expliquent. Ils donnent un sens aux phénomènes naturels et aux aléas de la vie. Les mythes rassemblent. Ils permettent à une communauté de s'inscrire dans des mêmes croyances. Les mythes font sens. Ils expriment des vérités universelles. Que ce soit Homère ou Marine Carteron, que ce soit Ovid ou Isabelle Pandezopoulos, que ce soit Muriel Zach ou Hérode. Il nous a semblé intéressant de nous pencher le temps d'une émission sur la mythologie de la littérature de jeunesse. Quels sont les ouvrages que l'on peut conseiller aujourd'hui aux enfants? Comment présente-t-on la mythologie, parfois violente, aux enfants d'aujourd'hui? Pour cela, à notre table, derrière les micros, on a convié Madame Véro. Bonjour Véro.
1: Bonjour Monsieur Simon.
0: On a convié Lucille. Bonjour Lucille.
2: Bonjour Simon.
0: Et on a convié Rebecca. Bonjour Rebecca.
3: Bonjour, bonjour.
0: Il y aura aussi Philippe, évidemment, à la technique. Bonjour Philippe, ensemble. Bonjour,
1: bonjour
0: Philippe.
1: Bonjour Philippe. Qui veut dire celui qui aime les chevaux en grec.
0: Exactement. Et nous allons donc faire cette belle émission On lit quoi nous pour une nouvelle saison. On est ravis de vous retrouver pour cette nouvelle saison d'On lit quoi nous sur les antennes de l'autre radio. Et comme d'habitude, on va faire une émission variée avec, on va parler de petite enfance, on va parler de romans, on va parler de romans ados, de bandes dessinées, d'albums évidemment, mais on va surtout parler de mythologie, ça sera le grand thème d'aujourd'hui. Comme d'habitude, on commence avec la musique. Et j'ai choisi des morceaux qui ont lien évidemment avec la mythologie. Donc on commencera par le groupe Papouze avec la chanson Ulysses and the Sea. Où ce groupe français, mais vraiment reconnu à l'international, exprime une quête amoureuse. La nostalgie et la longue attente de retrouver l'être aimé à travers les épreuves de la vie. Ça nous fait penser
3: à un certain
0: Ulysse, évidemment. Allez, on écoute ça et puis on parle de tout ça ensemble après.

0: C'était donc Ulysses and the Seas de Papouze. C'est un morceau de 2014, mais qui est toujours très agréable à écouter. Avant de parler de notre grande thématique d'aujourd'hui, la mythologie, comme d'habitude, on va faire quelques petits coups de cœur dans l'actualité de la littérature jeunesse. Donc là, c'est quartier libre à chacun, chacune, de présenter son coup de cœur. On va commencer par Lucille. Qu'est-ce que vous avez choisi, Lucille, dans la nouveauté ?
1: Moi, j'ai choisi aujourd'hui Choupi Champi de l'autrice Kelsey Cariti Riley, édité chez Ladoux. Et c'est un album très très mignon, d'où son nom Choupi Champi. Et on ne peut qu'adorer ces deux petits champignons. Choupi et Champi sont deux amis au tempérament bien différent. Choupi est une girole qui aime bricoler des bateaux en coquilles de noix avec sa maman et lire des histoires mystérieuses avec son papa. Et il aime être au calme et s'amuser avec son meilleur ami Champi. C'est très dur de ne pas confondre les deux.
0: Choupi et Champi.
1: Et Champi, lui, est une amanitou mouche.
2: Qui ah, carrément.
1: Oui, mais il est quand même très mignon.
0: Il est très, très mignon.
2: Oui, mais c'est ça le danger.
0: Il est choupi, Champi, d'ailleurs.
1: Et oui, il est tout petit. Et il adore être au centre de l'attention de son entourage. Il s'amuse beaucoup, beaucoup. Et un jour, Choupi essaie de passer une journée à la manière de Champi. Mais c'est un peu trop pour lui. Il y a trop de choses à faire, trop d'activités. Et heureusement, les deux amis, ils se comprennent, ils s'acceptent malgré leurs différences et ils s'adorent. Et moi, ça m'a rappelé des fois où quand j'avais plutôt tempérament calme et j'avais des amis qui étaient très, très, très...
3: très champignons.
1: Oui. Et des fois, on s'amuse bien quand même ensemble. Et c'est un album sur l'amitié, sur la différence. Et on craque vraiment pour les peintures de l'illustratrice, toutes douces. Il y a plein de petits détails dans les albums à retrouver. Et c'est fait aussi en papier découpé. C'est très amusant à regarder. On a trop envie d'être dans l'univers de ces deux petits champignons.
0: C'est vrai, je suis d'accord. Véro, vous avez aussi un coup de cœur en album, vous aussi.
2: Oui, alors il s'agit de Rosa Lagores, que j'ai découvert finalement, j'avais dû la trouver avant l'été, un peu avant l'été. On est chez Sarbacane. L'autrice, c'est Sylvie Ferrero. Et l'illustrateur, apparemment, c'est son premier album. Il s'appelle Rilust. Enfin, je le lis comme je le vois écrit. En commençant ma lecture, je me suis souvenue de Bouer les trois ours et de ce plaisir de faire vriller sa langue dans sa bouche, on va dire, en déformant les mots, en les inversant, en jonglant avec. Alors, c'est pas la même chose que Bouer les trois ours, mais c'est le même principe. On est sur le même principe quand même. Donc, Rosa Lagores, elle adore pranger. Toute la journée, toute la nuit, elle prange, elle prange, elle prange, elle n'engloutonne que des bêtes poilues. Surtout pas des enfants comme les autres gores et goresses. Ah non, leur peau est douce, toute débroussaillée et pustule la savonnette. Et or, Rosa déteste l'eau, serait curée le cormoran ou s'essorer la tignasse. Elle engloutonne donc des agnéniers velus, des mouches poilues, des noiseaux, des meuglasses. J'aime bien les meuglasses, moi, ça doit être très gros, mais j'aime bien. Des belleux, des gros groins, c'est dur, et des dalmatiens et des mioleux. Donc voilà, je m'arrête là parce que c'est tout un festival de sons avec des mots existants et qu'on construit les uns. Alors il y a un peu de Claude Ponty aussi dans ces créations de mots. C'est évidemment très drôle, mais c'est aussi très rythmé. C'est un peu transgressif aussi. C'est aussi sur l'hygiène alimentaire. Il y a des petits messages qui passent, mais pas forcément pontifiant, lignifiant. Donc on lui conseille quand même de manger des tapates, des stomacs, des mourgettes et des ça suffit et des pissolis. Donc voilà, c'est vraiment très très drôle. Je ne l'ai pas encore essayé auprès d'un public. Je verrai la réaction. J'ai hâte de l'essayer parce que c'est un vrai petit bijou de lecture à voix haute, quoi.
0: Est-ce que ça permet aussi de parler un peu de dyslexie ou de...
2: Alors,
0: pas du tout.
2: Je ne suis pas orthophoniste, donc je ne saurais pas quoi vous dire, mais pourquoi pas? Vous avez des informations?
0: Pas du tout. Non, c'était une question que je me posais en vous écoutant.
2: C'est une très très bonne question. Je ne sais pas l'effet que ça fait, je ne sais pas. Faudra essayer.
0: Faudra le tester.
2: Faudra le tester, ouais, tout à fait. Et c'est, alors, en même temps, c'est pareil, c'est le même principe que, alors c'est pas le même principe que Bou, puisque Bou, elle prenait des mots de différentes langues, différentes racines, origines et tout, et mais c'était aussi drôle, et voilà. Mais là mais c'est pareil dans le sens où on comprend immédiatement, quoi. J'ai mal au balouf.
0: Oui.
3: Bien sûr.
2: Hein, voilà, ça se bidonne, ça gargouillonne, enfin voilà, ça, on comprend immédiatement, mais comme Claude Ponty aussi, enfin c'est pareil. Fin. Et donc il y a vraiment ce travail, donc avec des illustrations extrêmement couleurs bien pétantes et tout, vert pomme, rose vif, cette gora, cette rosa, la gora la rosette.
3: On s'y mélange.
2: Rosa la gorette.
3: On s'y met aussi.
2: Non mais ça marche le
0: temps. C'est un saucisson. Ça.
2: Oui. la rosette de Lyon. Pardon.
0: Et voilà, on a perdu tout le monde.
3: C'était rapide.
2: Donc, c'est sûr que c'est une vraie ogresse. Il y a aussi un petit peu de Rabelais. On est dans la littérature, on est... voilà.
0: Bah, c'est une ogresse, donc forcément.
2: Il y a un petit peu de Rabelais là-dedans, je trouve. Une petite façon de s'initier au mot rablaisien,
0: très
2: on va
0: bien.
2: Dire.
0: On rappelle les auteurs, peut-être.
2: Alors, c'est Sylvie Ferrero. Et Rilust, donc je n'ai pas été voir le prénom, le nom, et s'il est vacciné, mais c'est son premier album.
0: D'accord,
2: et c'est chez Sarbacane. Et on est chez Sarbacane.
0: Merci beaucoup, Véro. Voilà. Rebecca, votre coup de cœur s'adresse aux plus âgés.
3: Mon coup de cœur est un roman young adulte qui a peut-être un peu brisé l'élan rablaisien, puisque...
0: Sarah Crossan ne nous habitue pas forcément à beaucoup de Rabelais.
3: Là, surtout que dans Nos cœurs de verre, publié chez Rajo, c'est la famine. Donc effectivement, on n'est pas
2: oui.
3: trop...
2: Ah bah c'est dans le thème.
3: On est dans le thème, quoi.
0: Le thème inversé, quoi.
3: Le thème. Donc Nos cœurs de verre, c'est un roman young adulte écrit en vers libre qui nous plonge dans l'Irlande du 19e siècle où on est en pleine famine. Donc c'est pas l'ambiance voilà, du plaboum. Ça peut être déprimant, c'est vrai, mais c'est vrai que c'est un peu, voilà, on est dans cette tragédie historique, mais il y a quand même de l'espoir dans cette affaire. On va suivre l'histoire de Nell, qui est une jeune paysanne, et qui va vivre une histoire d'amour avec John, qui est qui fait partie de la famille du maître qui embauche Nell. Et donc on va suivre leur amour qui est fragile, timide, mais quand même qui a une vraie puissance hyper émouvante. Et j'ai adoré ce roman, déjà parce que j'en ai très peu en vers libre, et je pensais que c'était un peu voilà, accessoire, j'avoue, et en fait, pas du tout, ça sublime vraiment l'histoire, on est emporté par ce rythme effréné, on est un peu dans cette urgence à dire, avant qu'il soit trop tard, parce qu'à la fin de la famine, y a la mort, hein, donc pas très fun, mais hyper, hyper beau. Et dans Nos cœurs de verre, ça nous montre que parfois il y a d'autres sensations que la faim qui donne le tournis, qui donne les jambes flageolantes. Enfin voilà, il y a toute cette question de la sensation qui est éprouvée par le vers libre et c'est magnifique. Enfin bref, c'est beau, c'est émouvant, c'est poétique, il faut le lire. Et j'ai oublié de dire qu'il est traduit par Clémentine Beauvais. Je pense qu'on en reparlera, mais c'est un peu aussi là.
0: De toute façon, il y a une vraie relation de confiance entre les deux, puisque Clémentine Beauvais était la première à avoir traduit Sarah Crossan en français. C'est une autrice qui est quand même bien reconnue en Angleterre.
3: Oui.
0: Et évidemment, elle l'a fait après avoir publié Songe à la douceur, qui est le premier grand succès en France du vers libre. Ouais. Et on va dire que ces deux autrices se sont suivies à la fois en traduction, mais aussi en qu'elles se connaissent en plus, en littérature. Et tous les autres romans sont d'ailleurs aussi en vers libre de Sarah Crossan. Il y avait le premier Inséparable qui était autour des sœurs siamoises là, qui était fou, terrifiant. C'est toujours des bouquins qui...
3: Oui, ça prend au corps, ouais. mais c'est un très très beau texte.
0: Eh bien, merci beaucoup. Eh bien, on va rester dans la littérature pour ados, pour mon coup de cœur. Et moi, j'ai choisi un titre qui s'appelle La baie des baleines pleines. C'est un roman de Frédéric Blus, c'est un premier roman publié chez Helium. Et alors, pour tout vous dire, c'est un énorme coup de cœur. Je suis rentré dans cette histoire. Si j'avais un titre en comparaison, j'aime pas trop comparer les ouvrages, mais je pense que ce serait La rivière à l'envers de Jean-Claude Morleva.
2: Ouais.
0: C'est-à-dire qu'il y a c'est une très belle épopée. On est un peu dans l'esprit du conte, presque de la mythologie. Voilà, en fait. On va suivre un personnage, même si c'est pas une héroïne, justement. C'est Mara. Mara, elle habite dans une ferme avec ses parents. Son frère était avec eux, puis il est parti il y a quelques mois dans une quête, on sait pas trop laquelle. Déjà, le frère, il est intéressant. Et, tout ce qu'il exprime, c'est pas un grand causeur. Et tout ce qu'il exprime par les odeurs. Donc en gros, quand il parle de quelque chose, d'une émotion, il la ressent par l'odeur en fait qu'il a ressenti. Et déjà, je trouve ça trop trop beau. Et tout au long du roman, en fait, la sœur Mara va partir donc à la recherche de son frère parti lui-même. Et donc c'est l'épopée de Mara à la recherche du frère. Et les indices qu'elle va avoir, c'est des petits mots, des petites choses qu'il va lui laisser, justement pas des mots, c'est des indices sensoriels, c'est des indices liés à l'odorat. Et déjà, ça, c'est trop beau. Mmh. Et ensuite, Mara, elle va rencontrer tout un tas de personnages, et un peu comme dans La Rivière à l'envers, il n'y a pas de méchant. C'est-à-dire que c'est pas, elle va pas lutter contre des gens, contre d'autres personnes, elle va juste découvrir. Il y a un côté très doux dans ce roman-là. Elle va rencontrer un peuple qu'elle ne connaît pas, justement, le peuple où vivent la baie des baleines pleines. Donc, c'est les baleines qui viennent mettre bas, en fait. Et franchement, tout est magnifique, tout est doux, tout est beau. On a envie d'être avec elle, on a envie de retrouver le frère, on a envie de tout ça. Comme c'est un livre où il y a un sous-titre en plus, on peut se douter que peut-être il y aura un autre livre. Mmh. Et si on parle de La Rivière à l'envers, moi je verrais bien justement peut-être le côté du frère, en fait, qu'est-ce qu'il a fait pendant qu'elle était à sa recherche. En tout cas, voilà, si vous voulez passer un très beau moment, c'est un ouvrage qui est accessible vraiment à partir de 12-13 ans, mais qui correspond vraiment bien aux ados et aux adultes aussi. Ça fait du bien, un livre comme ça. Donc, merci pour ce premier roman, Frédéric Blu. C'était un très très beau moment. Eh bien voilà, ça nous fait 4 jolis coups de cœur. Évidemment, on parlera d'autres livres coups de cœur quand on parlera de la mythologie, mais avant cela, il y a comme d'habitude l'album coup de cœur du mois.
2: Ça en fait du coup de cœur.
4: Oh yeah.

0: Et le coup de cœur ce mois-ci s'appelle Le Petit Robot. C'est le nouvel album de Jotun Stanton.
1: Wow. Ouais.
0: Et oui, Jotun Stanton, c'est l'auteur magnifique. Hein, vous faites trop bien la foule. Jotun Stanton, c'est l'auteur de Jules et le Renard, de d'autres loups d'ouvrage, bien sûr, Le Secret du Rocher Noir ou de La Comète plus récemment. Mais c'est aussi un auteur qui a travaillé sur la mythologie. Il a fait pas mal d'ouvrages sur la mythologie. Et c'est pour ça qu'on l'a choisi, parce qu'on est malin.
1: Ah bah oui.
0: Si on l'y connaît. Bah oui. Et donc, il vient de sortir ce mois-ci Le Petit Robot. Et alors, franchement, si vous aimez les ambiances à la Wall-E, vous allez adorer. Au milieu d'une immense décharge, un petit robot cassé se réveilla. Il ne se rappelait pas comment il avait atterri là, mais il savait qu'il n'était pas à sa place. Alors, il se mit en route. Il passa sous des montagnes d'ordures branlantes, se faufila entre des machines délabrées, escalada des vaisseaux spatiaux abandonnés. Et tout au bout, il trouva un mur. Dans ce mur, il y avait un trou. Et de l'autre côté du trou, il y avait des gens. Le robot se souvenait qu'autrefois, il était avec un humain. Mais son humain n'était pas là, ni là. Le robot ne reconnaissait personne. Et puis, il vit une affiche. « Viens rencontrer le Mio 2, ton nouveau meilleur ami. » Et plus il regardait, plus il se souvenait. Il se souvenait qu'on l'avait offert à un petit garçon. Il se souvenait que l'enfant l'avait serré dans ses bras. Il se souvenait qu'ils étaient amis. Il se souvenait de batailles, de jeux, de voyages, d'énigmes, de quêtes, d'histoires, d'acrobaties, d'aventures. Et enfin, il se souvenait d'un dernier jour. Et puis, plus rien. Le noir complet. Et la décharge. Soudain, le robot n'eut plus qu'une seule idée en tête. Il devait retrouver son ami. Mais il était inquiet que le petit garçon ne le reconnaisse pas. Alors il fit de son mieux pour se réparer. Le robot se mit en route. Il marcha, marcha, tellement longtemps qu'il arriva enfin devant une maison dont il se souvenait. Mais quelque chose avait changé. Le petit garçon avait un robot tout neuf. Ce nouveau robot n'était pas rayé, pas abîmé, et il ne lui manquait aucune pièce. Alors le petit robot cassé comprit qu'il s'était réveillé à sa place, dans la décharge. Il fit demi-tour, retraversa le trou, passa devant les vaisseaux spatiaux abandonnés et les machines délabrées, et sous les montagnes d'ordures branlantes, il s'assit et s'endormit. Il dormit pendant des jours, qui se changèrent en semaines, puis pendant des mois, qui se changèrent en années. Jusqu'à ce que 15 jours, au milieu d'une immense décharge, une mère et sa fille viennent chercher des objets cassés à réparer. Au loin, la fillette aperçut quelque chose qui était tout cassé. Elles quittèrent la décharge en emportant le petit robot cassé, sortirent de la ville et commencèrent leur voyage. Le long de la côte, à travers la campagne et dans les montagnes. Une fois arrivées à la maison, elles portèrent avec précaution le petit robot à l'intérieur. Et toutes les deux, elles le réparèrent. Lorsqu'il se réveilla, le robot n'était plus rayé, plus abîmé, et il ne lui manquait aucune pièce. Et tout ce qui l'avait empêché de se sentir comme les autres, avant, c'était à présent ce qu'il préférait. Alors le robot comprit que même les choses les plus cassées pouvaient toujours être sauvées, et que maintenant, il était enfin à sa place. C'était donc Le Petit Robot de Jotun Stanton, le nouvel album de Jotun Stanton publié à l'École des loisirs. Et pour se remettre un peu de toutes ces émotions, on va écouter une petite musique, ça s'appelle Some Velvet Morning de Nancy Sinatra et Lee Hazlewood, où Lee Hazlewood, le co-auteur du morceau, parle de la figure de Phèdre. Effectivement, il s'explique qu'il s'est inspiré du personnage de la mythologie, qu'il décrivait à la fois comme la plus triste des déesses. Et dans la chanson, elle incarne à la fois une force mystérieuse, protectrice et destructrice. Et oui, écoutons ça.

0: C'est de Nancy Sinatra et Lee Hazlewood. C'est un morceau de 1967, n'est pas Mme Véro qui parle que les micros sont branchés.
1: J'avais 3 ans.
0: Ouais, voilà. Et ben, c'est peut-être, voilà. Peut-être
2: surtout
0: que
2: pour dire ça,
0: quand petite.
1: Bon, ça va aller. Hein.
0: C'était très intéressant. merci, Mme Véro. Voilà. Bon, allez, on parle de mythologie.
1: Oui, ben on est là pour ça. Hein.
0: N'est-ce pas? on va essayer de faire... on a fait quelques petites catégories pour dégrossir un petit peu le sujet. Déjà, on a remarqué qu'il y avait quand même des livres de mythologie pour les plus jeunes. Et ça, c'est quand même quelque chose qui est assez étonnant, puisque en fait, quand on se penche un peu sur la mythologie,
2: c'est quand même dur.
0: Pas le truc le plus sympa du monde.
2: C'est bien violent.
0: Puisqu'en fait, évidemment, la mythologie n'est pas faite à la base pour les enfants.
1: Pour les plus jeunes,
0: pour
1: ça
0: les
1: c'est
0: plus
1: sûr.
0: Jeunes, n'est-ce pas? Mais il y a quand même des collections qui existent. J'en ai repéré quelques-unes. Et je trouvais ça intéressant quand même d'en parler un peu pour voir un petit peu ce que vous en pensiez. Notamment, il y a le travail de Soledad Bravi.
1: Ah oui, c'est vrai.
0: Qui a fait à l'école des loisirs, dans les tout petits cartonnets carrés, elle a fait toute une série où il y a le cyclope, il y a Éole et les sirènes, Ulysse, et elle arrive avec son ton un peu humoristique et décalé.
1: Et des dessins très graphiques.
0: Exactement, à donner comme ça quelques personnages. En fait, elle s'inspire juste des personnages. Mais j'ai trouvé ça vraiment
1: intéressant. Après, elle ne dit pas ce qu'ils ont fait.
0: Non, elle reste vraiment très sauve. Voilà,
1: elle fait ça sur la Bible aussi, hein, je
0: exactement. Autre collection que j'ai repérée, les plus connues, c'est chez Milan, c'est Mes Petits Mythes, comme Mes Petites Questions.
1: Ça, c'est pas les premières lectures.
0: Non, vraiment sur les albums, en fait, format, le même format que Mes Petits Docs, en fait. Et donc, ils disent que c'est dès 4 ans. Donc, l'idée, c'est de donner un peu le scénario, enfin, le synopsis, je pense, des mythes. Je voulais vous interroger un peu là-dessus. Est-ce que vous ne pensez pas qu'il y a un petit côté un peu Disneyisation de la mythologie avec ce procédé ou...
3: C'est vrai que si on enlève beaucoup de choses aux histoires, il reste peut-être plus grand-chose.
2: mais effectivement...
0: Disons que si on enlève dans la mythologie, la violence, le sexe, les incestes, c'est clair qu'il y a moins de trucs quand même.
1: Il y a moins de trucs. Mais c'est de la dark romance, la mythologie.
2: Ça sera pour un autre sujet.
1: Est-ce qu'on donnerait ou on adapterait de la dark romance pour les tout-petits?
0: En même temps, je me suis dit, c'est pas pour rien que j'ai utilisé le terme de Disneyisation, c'est que c'est un peu ce que Disney a fait avec les contes classiques.
2: Exactement.
3: Donc, ça a quand même marché.
1: Il a fait, j'ai Tarzan dans la tête, il a fait un... je sais plus comment il s'appelle son personnage de la mythologie, il y a un Disney sur la mythologie.
0: Ah bon?
1: Oui, avec Hadès, avec... comment il s'appelle? Je sais plus, ça y est, c'est malin. Je vais le retrouver.
2: Hercule.
1: C'est ça. Qui est très bien fait, d'ailleurs.
0: Ce qui n'empêche pas
1: mais
0: de
1: c'est
0: bien
1: pour
0: le
1: plus
0: faire,
1: grand quand même. Là, on n'est pas sur.
0: Et les livres de chez Milan sont très bien faits. Hein. C'est juste qu'effectivement, on peut s'interroger sur les enjeux de ces livres-là.
1: C'est comme le petit chaperon rouge, c'est pareil.
0: Comme les contes, effectivement, c'est ce qu'on disait. Mais...
1: Sauf les contes en randonnée, Trois ours, machin, qui sont.
0: Les contes américains, mais qui n'ont pas été. Ils ont été écrits pour les enfants, eux.
1: Oui, voilà, vraiment adapté.
0: Il n'y avait pas de notion moraliste ou de. Enfin, toute la base des contes classiques. Voilà. Bon, c'était juste un petit. Voilà. Par contre, Véro, vous avez un vrai. Livre qui s'adapte plutôt aux enfants plus jeunes, était fait, n'est-ce pas?
1: Mais c'est pas forcément aux enfants plus jeunes, parce qu'il faut, il faut certaines connaissances, et vous allez nous en faire la démonstration qu'il faut certaines connaissances.
2: Quelle pression!
1: Alors, je regrette, parce qu'on est chez Thierry Magnier, il n'y a que 3 titres. Là, c'est sur la mythologie, donc c'est autre.
0: Vous regrettez d'être chez Thierry Magnier?
1: Non, pas du tout. J'en veux d'autres. Un petit gros clin d'œil à Thierry, mais il ne doit pas être là, il ne doit pas m'écouter. Et puis, s'il pouvait y en avoir d'autres.
0: Ah oui, d'accord, c'est ça.
1: Vraiment. Parce qu'il y a sur les fables de La Fontaine, sur les contes et sur la mythologie, et grecque d'ailleurs, puisque moi, il n'y a qu'une mythologie, c'est la grecque. Européenne, je veux dire.
0: Je pense que des gens ne sont pas tout à fait d'accord à ce micro.
1: Non, je parlais par rapport à la mythologie romaine. Voilà. Et donc, c'est Mythes en haïku, donc c'est le nom... Alors là, ce n'est pas le nom de la collection, mais c'est tous les contes en haïku. Enfin, voilà. On donne un petit haïku, enfin, c'est toujours petit haïku, enfin, les 3 petites phrases de haïku, et on doit deviner de quel personnage ou de quel mythe il s'agit. J'essaye un premier. Se casse les dents sur une pépite d'or, son ventre gargouille. Alors, moi, comme je suis... Voilà, c'est surtout comme j'ai le livre en main, je vais aller voir... la réponse qui est à la fin, donc ne vous inquiétez pas.
0: que je... Là, il y a un grand silence quand même dans le studio. Tout le monde cherche, mais personne ne trouve.
2: Le roi Minas, non.
1: Voilà.
2: C'est ça.
1: Bah oui.
3: Qu'est-ce qu'elle
1: est celui qui, en fait, c'était... qui transforme en or tout ce qui touche, puisque c'était son souhait premier. Sauf que le problème, si ça vous arrivait, hein, on aurait l'air malin là.
0: Oui.
1: Bon, voilà. Matin ivre, il bêle en fuyant sous son œil.
2: C'est le cyclope.
0: Le cyclope, il a un seul.
1: Voilà, bah vous y arrivez très bien. Alors, j'avais sélectionné un troisième, mais évidemment, j'ai perdu. Ah, ça y est, Rebecca, elle est à fond. Ah oui, si.
2: J'adore.
1: Ah, bah si. Puis je ne montre pas l'image, hein, parce que la deuxième chante, c'est l'image, quand même. Petit, voilà, un cri de couloir au bout de la ficelle, une corrida.
2: Oui.
1: Voilà.
0: Même moi, j'ai trouvé, alors c'est pour dire.
1: Alors, j'ai pris les plus faciles. Hein, voilà.
0: C'est gentil.
2: Un dernier pour voir.
1: Alors, je prends
0: elle est joueuse.
1: Attention, hein. Au pif. Lune, comme la lune. Hein.
0: D'accord. Mm-hmm.
1: Lune des moissons, sous la terre infinie, pousse un grain de blé.
3: C'est la déesse...
0: Des moissons.
1: Ouais,
0: des
1: bien moissons, Lucille. Mais... Qui s'appelle...
2: C'est pas Déméter, ça, c'est la déesse des foyers.
0: Si, c'est Déméter.
2: Ah, c'est la même.
1: Je trouve pas le nom, mais je trouve. C'est bien.
2: J'ai travaillé le sujet.
1: C'est un joli livre, très joli, avec des dessins extrêmement délicats de Cécile Udrisier, pardon. Agnès Domergue a fait les petits haïkus. C'est un livre que j'ai toujours près de moi, parce que j'aime bien le ressortir en plein milieu de repas, comme ça, pour poser un haïku. Et peut-être s'inspirer de ça pour lancer des énigmes, comme le Sphinx. Voilà.
0: Tout à fait. Et vous pouvez aussi donc découvrir Contes en haïku. Et le troisième, c'est...
1: Les fables en haïku.
0: Ouais. Donc, a priori, Madame Véro demande d'autres titres dans cette collection.
1: Ils ne sont pas tout récents, donc il va falloir
0: Agnès,
1: y aller.
0: Agnès, si tu nous écoutes, si tu peux écrire Agnès. D'autres, elle serait contente.
1: Ouais, je serai aux anges.
0: Voilà.
1: On en était à un débat hautement...
0: Oui, tout à fait, non, c'est important.
1: Oui.
0: Donc, évidemment, la mythologie, ça a beaucoup inspiré les éditeurs, et donc il y a des collections qui ont été créées spécifiquement sur ce sujet. Et voilà, l'idée, c'était un peu de voir ce qui avait été fait. Donc,

0: fait ce choix. Et elle dit que ces histoires, elle les a choisies pour faire frissonner les oreilles. Donc évidemment, elle a un peu retravaillé la langue aussi. Et chaque histoire est illustrée par un illustrateur et une illustratrice différente et chapitrée. Donc on est vraiment sur quelque chose qui se lit voilà, un peu chaque soir, par exemple, où on a un peu un cliffhanger à la fin d'un chapitre avec un prologue qui explique un peu le contexte. Et pourquoi cette collection, on en parlera, je refais du teasing sur le teasing, mais on parlera, on reparlera de l'angle qui est choisi, mais Clémentine Beauvais, elle y a mis un peu de féminisme aussi dans ses histoires. Et ça rend aussi les personnages tout de suite plus humains. On parlait tout à l'heure des caractéristiques, un peu des stéréotypes qu'on a des personnages dans les histoires pour les tout petits. Et ben là, on sort un peu de ça pour les rendre plus humains. Donc par exemple, on a cette histoire du fil d'Ariane, où on a Thésée, donc qui veut épouser, qui veut pas épouser Ariane justement, et qui se la joue un peu bad boy, un peu lui-même, jusqu'à cette conclusion où Clémentine Beauvais écrit « Ariane a fini par trouver beaucoup mieux que Thésée ».
1: Et ça, c'est beau. C'est un happy end.
0: C'est un happy end, parce qu'on sait qui elle a épousé.
1: Ariane.
0: Ouais.
1: Ariadné.
0: Ariadné, si tu préfères.
1: Ouais, voilà. Je préfère.
0: Elle a épousé Dionysos. Ariane. C'est quand même mieux.
2: C'est quand même plus classe.
0: C'est quand même plus classe que Thésée hein, dans vieux tocard de héros.
1: Enfin, c'est quand même un alcoolo.
3: Allez, prends ça.
1: Dionysos, c'est un alcoolo.
0: Ça, c'est un autre sujet. Ben voilà, donc c'est une super collection.
2: C'est tiré en fait de la collection Nathan qu'ils avaient fait. En fait, c'est d'abord des plus petits textes et qu'ils
1: ont. Très ancienne. Ouais, parce que moi, j'ai été initiée par cette collection.
2: Nathan, c'est une des premières maisons d'édition qui a vraiment publié de manière régulière autour de la mythologie. Mmh. Et on va la retrouver plusieurs fois d'ailleurs dans les citations là qu'on a. On l'a pas cité, mais il y a le grand Kylidoc, la mythologie grecque qui est absolument qui est super pour les plus petits aussi. Hein. Si on veut justement ne pas rentrer dans le contenu réel de la mythologie pour avoir un peu l'histoire en général, voilà, c'est ça. Le Kylidoc géant est parfait pour ça.
1: Vous voulez dire que ça, c'est un héritier de contes et légendes de la mythologie?
2: Alors, ça, ils n'étaient pas écrits par Clémentine Beauvais, mais après, il y a eu d'autres collections chez Nathan, les enquêtes noires, en fait, de la mythologie.
1: Oui, c'est vrai, donc ça a évolué comme ça. Quoi.
2: Et dedans, Clémentine en a écrit, donc je pense qu'ils ont repris certains textes aussi. Autre collection qu'on peut mettre en avant, c'est la collection de l'autre côté du mythe chez Gulfstream. Et là, je sais que vous pouvez en parler, Rebecca, mais aussi vous voulez en parler, Véro, vous avez tous les deux fortement apprécié.
0: C'est un peu bataillé sur cette collection.
1: Oui. On essaye de se réconcilier là. Et on va se réconcilier autour de Médusa. C'est vrai, Médusa, moi j'avais déjà fait une petite chronique dans ma tête. Là. Alors je connais pas mal de choses sur la mythologie grecque, mais moi la Méduse c'était cette tête coupée, le serpent, voilà, enfin, quelque chose d'assez répugnant quand même, c'est vrai. Et là je ne connaissais pas son histoire. Et le principe de là, c'est Flora Boukri donc, qui va écrire trois histoires de femmes de la mythologie. Il y a Médusa, il y a Ariadné dont on a parlé. Et alors attendez, je prends mon élan.
2: Penthesilea.
1: Merci, Penthesilea, qui est dans le monde des Amazones. Et donc qui va réhabiliter ces femmes, leur donner vraiment leur personnalité, nous montrer leur personnalité. Et l'histoire de Médusa est particulièrement tragique. J'ai jamais entendu une histoire comme ça venant de la mythologie grecque et du point de vue des femmes hein, et de l'autre côté du mythe justement là c'est vraiment les femmes qui parlent avec Athéna aussi qui a la parole. C'est une histoire humaine, une terrible, injuste, une histoire de petites filles, de femmes sacrifiées et d'hommes dominants et destructeurs jusqu'à la lecture de ce roman. Donc je disais, pour moi la Méduse c'était un monstre, maintenant elle est un peu comme ma sœur après ce roman et ce livre m'accompagne aussi parce que j'ai toujours supposé que ces femmes étaient palpitantes, vivantes et souffrantes aussi dans ces mythes terribles. Mais là maintenant, il y a des auteurs et des autrices qui écrivent leur histoire. Et ça, c'est très important. Surtout et entre autres, cette collection. Quoi.
0: C'est ça. On est vraiment. Ce qui est chouette avec Médusa, c'est qu'on est vraiment dans le parti pris, c'est de se dire que Athéna et Médusa sont pas en conflit. Oui. Elles partagent quelque chose et c'est autour de ça qu'elles se retrouvent. Et c'est vrai que c'est bouleversant et c'est magnifique.
1: Oui, complètement.
2: C'est une collection qu'on aurait pu évidemment mettre dans...
0: Aussi.
2: On refait un teasing.
0: Dans une autre...
2: Voilà, dans une autre catégorie qu'on verra plus tard.

0: Autre collection.
1: On n'a pas précisé que c'était chez Gulfstream. Si, on l'a
0: si
1: dit.
0: On l'a dit, mais on peut le redire tout à fait. Et on peut redire que c'est Flora Boucry qui a signé ces trois ouvrages. Autre collection, si on veut juste les citer rapidement, faut quand même revenir sur des collections assez anciennes. Il y avait les petites mythologies de Hélène Kérylis, c'est Attier pour les tout petits. Il y avait aussi les petites histoires de la mythologie d'Hélène Montardre, qui a écrit beaucoup sur la mythologie, donc ça aussi c'est chez Nathan. Et puis. J'avais envie de faire un petit focus un peu spécial, puisque c'est une collection moi, que j'adore. C'est le travail de Muriel Zach chez Bayard, avec sa série des feuilletons. Et franchement, ça, je pense que ça a bercé beaucoup d'enfants, puisque Muriel Zach a écrit vraiment ses feuilletons justement comme une série. Et l'idée, c'était vraiment de donner à lire la mythologie, mais comme un épisode de série, comme quelque chose de palpitant. Et je crois que dans son écriture, à chaque fois c'est 100 chapitres, elle a réussi vraiment ce travail-là. Je reprends juste les termes un petit peu. J'ai trouvé une introduction de Muriel Zach où elle explique un petit peu sa démarche. Les grands textes fondateurs s'adressent à tous, même aux plus jeunes, parce qu'ils répondent aux questions que chaque humain se pose sur la vie. Il nous aide à comprendre et penser le monde, ainsi que notre place dans ce monde. C'est habité par cette conviction que j'ai conçu mes feuilletons en 100 épisodes. D'abord en replongeant dans l'univers fabuleux de la mythologie grecque, et plus récemment dans celui tout aussi fabuleux de la Bible. J'ai écrit ces livres pour que vous puissiez les lire ou vous les faire lire à voix haute, en famille ou en classe, quel que soit votre âge, et qu'ils soient des occasions de débattre. Donc effectivement, cette collection, elle est absolument géniale. Ce sont des épisodes qui sont divisés dans des chapitres courts, avec une vraie belle lisibilité, facile en fait.
1: C'est comme un catalogue.
0: À rentrer dedans, c'est un grand format, effectivement. Énorme. C'est format un petit peu... Ouais, catalogue, si vous voulez. La référence, je pense, ne parlera pas au moins de 20 ans, mais... une grosse BD, quoi. Une grosse BD.
1: Super.
0: Grosse BD souple.
1: Ouais. Okay.
0: Ces ouvrages sont aussi écrits comme des enquêtes. Et c'est ça aussi qui est vraiment intéressant, c'est qu'elle joue sur le principe des chapitres et des feuillons pour qu'à la fin de chaque chapitre, on a trop envie d'un autre.
1: Grands auteurs.
0: Exactement, à la méthode des Victor Hugo et compagnie. Quoi. Et ça se dévore vraiment comme un roman d'aventure. Et puis aussi, il y a l'écriture de Muriel Zach, qui est parfaite, qui est pleine de poésie, qui est absolument vraiment parfaite. Donc voilà, ça fait 20 ans déjà qu'elle fait cette collection. Le premier titre, c'était Le feuilleton d'Hermès.
1: C'est vrai que,
0: Il s'en est quand même vendu plus de 500 000 exemplaires depuis que la collection existe.
1: Chez Bayard,
0: tout à fait. Et c'est vraiment ce que je disais, c'est autant de plaisir à lire de manière individuelle par l'enfant ou l'adulte que de le lire à voix haute. Vraiment, c'est une lecture qui se partage et ça, c'est vraiment un plaisir. Donc on a, pour rappel, Hermès, Thésée, Ulysse, Artémis qui ont déjà été. Puis elle en a fait d'autres. Il y a aussi... effectivement sur la Bible, donc c'est vraiment un plaisir de découvrir les mythes grâce à ce travail, donc on voulait évidemment faire un petit focus dessus.
2: Il y avait une version couverture rigide aussi qui était très belle.
0: Alors les couvertures rigides qui sont dans cette collection là, c'est parce qu'elles sont accompagnées d'un CD où on a le son en plus.
3: Ah, c'est génial.
0: Exactement, tout à fait.
2: Oui.
0: Et donc c'est pour ça qu'elles étaient en rigide. Et alors je sais plus il faudrait vérifier si le CD existe encore, parce que c'est un peu feu les CD maintenant, mais pendant un temps, en fait, il y avait la version audio qui était aussi offerte dans ces...
3: C'est vrai qu'on peut rappeler quand même que les mythes, on l'a un peu rappelé en intro, que c'est l'occasion de partager aussi une oralité particulière. L'écriture le permet, mais justement c'est bien.
1: C'est bien de les écouter.
3: Exactement.
1: D'où l'émission d'ailleurs qui est quand même exceptionnelle, on peut le citer.
2: Quand les dieux rôdaient sur Terre.
1: Régnaient sur la Terre, ou je ne sais plus.
2: Rôdaient sur la Terre.
1: Ouais. Je ne sais plus le nom, ça va revenir. C'est super, c'est sur France Inter.
3: Ouais. Allez l'écouter. Et
1: c'est vraiment excellent. Ouais, vraiment excellent. Et aussi, les mythes, vraiment je vous les conseille, ça permet de comprendre notre actualité. On est vraiment... Et l'humanité.
0: C'est ce qu'on disait en introduction. Alors, on va pas vous cacher quand même que si on a fait cette émission, c'est qu'il y avait aussi une actualité, il n'y a pas très très longtemps, d'un mythe un petit peu connu, d'un personnage d'un mythe connu. Et pour se rappeler, je sais pas, je crois qu'on a une petite bande-annonce.
4: Ulysse. Tu ne veux pas te souvenir ?
0: Vous avez reconnu, j'espère, en tout cas, la présentation du film Ulysse de Christopher Nolan, qui a eu beaucoup de succès. Je ne sais pas si vous l'avez
1: justifié,
0: vu, cette femme.
1: Tout à mon avis. Totalement justifié. Voilà.
3: J'irai pas jusque-là.
0: Ah. Bon, on va pas faire une critique de cinéma, Le Masque et la Plume, c'est pas chez nous. Mais
2: j'ai fait aller à Montpellier pour aller le voir. Alors.
0: C'est vrai.
1: Tu as été jusqu'à Montpellier, c'est bon. Ça.
0: En tout cas, c'est un film dont on a beaucoup parlé et surtout qui a refait lire l'Odyssée. Oui, et ça, c'est quand même intéressant. Moi, je vais m'intéresser plutôt à ça. Donc, qu'est-ce qu'on fait avec ça? Parce qu'effectivement, là, nous avons à cette table deux bibliothécaires, deux libraires. Qu'est-ce qu'on fait avec cette demande? Donc, j'ai un peu fouillé. Qu'est-ce qu'on fait, notamment quand il y a des enfants qui veulent
1: oui, puis ça dépend de l'âge des enfants.
0: Découvrir l'Odyssée. Donc, j'ai regardé. Donc, on a d'abord les classiques. Bon, les classiques, soit on se paye l'intégrale de d'Homère, voilà. Bon. Faut que je la coltinais quand même, l'intégrale.
3: Sinon, la version abrégée. Hein,
0: et voilà, exactement, c'est là où je voulais en venir, c'est qu'il existe les versions abrégées, nous, qu'on a beaucoup conseillées suite au film. Donc, il y a Le Folieux Junior, il y a Le Flammarion Jeunesse qui existe aussi, il y a L'École des Loisirs, où là, on a la langue d'Homère, sauf qu'on a coupé un peu les chapitres un petit peu longs, et ce qui nous fait un format à peu près de 200 pages, ce qui est déjà bien acceptable pour comprendre un peu l'histoire. Donc ça, c'est une première partie. Ensuite, on a les adaptations. Par exemple, on a l'adaptation de Martine Lafont qui avait été faite chez Livre de Poche Jeunesse qui s'appelle Ulysse et l'Odyssée, où là il y a vraiment une réécriture de la langue d'Homère qui est intéressante parce que c'est quand même plus contemporain, on va dire, qu'Homère. Voilà. Sinon, j'ai trouvé aussi une chouette adaptation, ça s'appelle L'Odyssée adaptée, c'est par Katia Volek. C'est une version qui était sortie à La Martinière et qui était adaptée notamment aussi aux lecteurs dyslexiques. Donc c'est un vrai travail de réécriture qu'elle avait fait et qui est vraiment adapté au lecteur 10, donc ça c'est plutôt très chouette. Ensuite, pour les plus grands, j'ai trouvé un truc qui est vachement bien, ça s'appelle L'Odyssée de l'Odyssée. Je sais pas si vous connaissez ça.
3: Pas du tout.
0: C'est en gros, le sous-titre c'est tout ce que vous avez toujours voulu savoir sur les aventures d'Ulysse sans jamais avoir lu Homère.
3: C'est génial comme idée.
0: Voilà. Ça, c'est un texte de Christophe Honaud-Dibiot, qui est bien connu en littérature française classique. Et ça a été publié chez Grasset il y a quelques années, donc je trouvais ça plutôt chouette. Voilà. Donc, je voulais votre avis. En fait, comment on lit l'Odyssée aujourd'hui? Est-ce qu'on a peut-être d'autres moyens, peut-être des BD, peut-être, ou d'autres choses?
1: Mais par expérience, après, moi, j'ai lu la version d'Homère, mais j'ai d'abord lu, j'aimais pas l'Odyssée, j'adorais l'Iliade, parce que là, on était dans de la dark romance pure, du sanglant, et j'avoue que j'aimais ça, vraiment, c'est ça qui m'a attirée. Alors ça, des dieux, des hommes, des séductions, des femmes enlevées, j'avais 12 ans, voilà.
0: Donc on lit pas l'Odyssée, on lit l'Iliade.
1: En plus, moi, ce que j'explique, mon enthousiasme pour ce film, que j'avoue avoir trouvé assez classique au départ, et c'est pas une déception, mais enfin, je trouvais ça un petit peu trop classique quelque part. Il y avait quelque chose, le film de Nolan. Et mine de rien, quand j'ai reçu son message, j'y avais jamais pensé. Ce regret d'Ulysse d'avoir créé le cheval de Troie, ce regret d'être à la source du massacre de Troie et des massacres universels. Et ça m'a touché énormément.
0: C'est un peu les meilleurs passages du film. J'ai envie de dire
3: la fin, même, quoi.
0: Ouais.
1: Oui, mais ça le hante en permanence. Et j'ai eu une réponse à une question que je m'étais jamais posée, mais qui me hantait. C'est ça qui est bizarre dans ce film. Alors une réponse, une explication, du sens, quoi, par rapport à cette quête qui me saoulait, moi, d'Ulysse à gauche, à droite, machin. Et
3: tu voulais savoir pourquoi il voulait pas rentrer.
1: Oui. En même temps, quelque part, je comprenais aussi un peu. Enfin bon, voilà. mais cette culpabilité là, d'avoir mis au jour sa culpabilité, qui est une culpabilité universelle, totalement universelle. Et là, c'est pas la force qui a massacré, c'est l'intelligence, c'est la ruse. Et lui, dans Troie, dans l'Iliade, c'est quelqu'un de très malin, de très vénéré pour son intelligence.
0: C'était intéressant, en tout cas, de casser cette image.
1: Voilà,
0: de l'héros.
1: Pas du tout violent. Dans l'Iliade, il n'est pas violent. Enfin, c'est vraiment le plus sage d'entre eux. Enfin, voilà. Et là, on voit un homme blessé par son acte, quoi.
0: Bah, il a un peu tué tout le monde, quand même. Il a un peu fait tuer tout le monde, tous les gens qui étaient avec lui, quand même.
1: Complètement. Par la ruse, pas par la force brute.
0: C'est ça. Mais ils sont tous morts, quand même.
1: Ah oui, surtout à l'arrivée, c'est pareil.
0: Rebecca, un petit.
3: Moi, je serais encore d'avis de dire que ça se lit pas, mais ça se raconte, ça s'écoute. Et en bibliothèque, c'est parfait pour ça. C'est le lieu adapté où on peut inviter un conteur, on peut le conter soi-même.
0: On peut lire le feuilleton d'Ulysse de Muriel Zach,
3: par exemple,
0: qui est écrit pour ça, pour le partager à voix haute.
1: Exactement.
3: Ça se partage.
0: Le cartonné.
2: Tout à fait.
0: Et après, il y a aussi des adaptations qui nous permettent de rentrer aussi dans l'œuvre. On pense notamment à une BD, Lucille, vous avez lu une BD il n'y a pas très longtemps autour de,
2: oui,
0: autour de l'Odyssée.
2: C'est Nathan encore. Nathan bande dessinée. C'est l'Odyssée d'après Homère, 24 chants. Au texte par Chiara Pastorini et illustré par Marion Chancerelle. Et ça nous permet d'avoir une adaptation des 24 chants de l'Odyssée accessible dès 10 ans. Donc ça va nous emmener dans des chapitres courts d'environ 6-7 pages qui racontent le voyage d'Ulysse avec un ton assez décalé, avec beaucoup d'humour et qui met en avant aussi les figures féminines du récit. Et les illustrations sont toujours dans des tons orangés, bleus, le dessin s'y prête vraiment bien, enfin il y a un côté aussi humoristique dans le dessin. Et ça va amener ce qu'on disait aussi à des questions philosophiques finalement sur la violence, la brutalité, sur plein de questions différentes. C'est assez rythmé en fait, donc c'est assez court à lire, donc c'est chouette, on peut lire quelques chapitres, s'arrêter, reprendre comme ça. Et puis des fois il y a des petites les personnages pensent et il y a des petits pics un peu féministes comme ça qui vont rehausser le récit.
0: On y reviendra, on y arrive.
1: Je pense que
0: là, c'est plus du teasing là,
2: on le sent. Et puis il y a aussi des notes de bas de page aussi qui permettent des fois de comprendre un peu mieux qui sont les personnages, voilà. Et qui fait référence également à une autre BD qui s'appelle « Dans le secret des dieux », dont tu vas parler, je pense.
0: Oui, bah, je peux en parler tout de suite, si vous voulez. Hein, c'est très rapide. En fait, effectivement, il y a d'ailleurs les mêmes autrices qui a travaillé sur ce sujet-là. En gros, l'idée, c'est de partir de la mythologie classique, des mythes les plus connus. Donc, au début en fait, de l'histoire, il y a toujours 2-3 pages qui racontent le mythe. Et puis ensuite, il y a une petite fille qui est une personnage en fait, de la BD qu'on va retrouver tout au long de cette bande dessinée-là. Et cette petite fille va questionner en fait, un philosophe pour se dire mais en fait, si machin, il agit comme ça, pourquoi c'est comme ça? Et il y a toujours un philosophe qui va arriver et qui va donc lui expliquer le lien entre... l'Odyssée ou les mythes classiques et la philosophie, et montrer effectivement que, comme vous le disiez tout à l'heure Véro, qu'on peut tout à fait faire le lien entre ce qui se passe aujourd'hui dans notre réalité et l'expliquer par la philosophie, mais ça marche aussi avec la mythologie classique. Et c'est effectivement des fondements qui sont posés, et ce lien entre les deux est super bien fait, d'autant fait que c'est fait avec beaucoup d'humour. Et ça c'est vraiment hyper intéressant, donc effectivement il y a plein de moyens d'entrer. Moi j'en ai trouvé un aussi qui est vraiment drôle. Alors c'est plus proche de l'album pour les plus jeunes. Je sais pas si vous connaissez le travail de Laura Lyon. Moi c'est une illustratrice que j'adore. Là récemment elle a fait l'histoire d'amour entre Feta la saucisse et
1: je l'ai vu passer chez les fourmis.
0: C'est une histoire d'amour entre Feta la saucisse qui vient de Fritland ou je sais plus comment,
2: Fritopolis
0: voilà. Et son ami c'est comment, le Roméo, c'est... Ah, je ne sais plus, j'ai un trou qui lui vient de Tofuland.
1: Ah, on est sur des VG et des,
0: voilà, c'est ça.
1: Des
0: et
1: viandas.
0: En fait ils vont tomber amoureux.
3: Histoire
0: voilà.
3: Interdite.
0: C'est ça, une histoire interdite. Et c'est Laura Lyon qui illustre et c'est absolument grandiose, c'est hyper bien. Et donc Laura Lyon, avant ça, elle a fait un album avec Philippe Nesman ouais. qui est un auteur bien connu et qui a travaillé autour d'Ulysse, mais qui a nommé son livre Ulysse et les bolosses. Voilà. Et donc ça va nous raconter l'histoire d'Ulysse dans un format qui est entre l'album et la bande dessinée. Donc il y a à chaque fois les différents périples, les différentes aventures d'Ulysse, mais avec plein de petits détails. Là on voit par exemple la guerre de Troie.
2: On dirait presque un chercher trouve.
0: Ouais, tous les petits personnages sont tout petits, ouais. Et tout, et puis ils conversent entre eux. Il y a plein de parties hyper drôles, et il y a une partie beaucoup plus narrative, plus classique qu'on peut lire à l'enfant. Et je trouve que le format était hyper drôle, hyper léger, et ça permettait de recomprendre en fait tous les événements. Moi, je me suis dit, tiens, si j'avais vu ça avant le Christopher, il y a des petits poissons qui sautent, il dit coucou les copains.
2: C'est trop drôle.
1: J'aurais mieux compris.
0: Voilà, c'est ça. Heureusement, moi, j'y suis avec ma fille qui est hyper hyper férue en mythologie. Ça, c'est un thé, ça. L'oreille, bon, c'était chiant pour ceux d'à côté, mais bon.
2: Trop chiant au cinéma, là.
1: Mais on aime bien les reconnaître, les héros.
0: C'était moi, le rôle. Ouais.
1: Il y a une vraie jouissance à les reconnaître. Hein.
0: Donc voilà, donc Ulysse et les Bolosses, c'est Philippe Nesman et Laura Lyon chez Sarbacane, c'est vraiment très drôle. Allez, on y vient les filles, à ce sujet qui vous passionne tant. C'est effectivement actuellement les réécritures féministes de la mythologie. Il était temps, parce que bon, ce bon vieux Homère, on peut pas dire que ce soit le plus féministe des auteurs. Donc il fallait évidemment...
1: Bah, il vivait avec son temps. Hein.
0: Exactement, des réécritures. Et là, il y en a foison. Et c'est très bien.
1: Foison et grandiose.
0: Allez, on va commencer par un double coup de cœur. Allez, Véro et Rebecca, c'est autour d'Antigone de Yann Lyotard et Marie-Claire Redon, à la Villebrune.
1: Voilà. On a juste sélectionné des petits passages pour vous donner le ton. C'est le mythe d'Antigone, oui, donc qui est la fille d'Oedipe et de Jocaste. Et voilà.
3: Je commence.
1: À vous l'honneur. On se passe le livre, donc un petit peu de patience.
3: Il était une fois dans un pays lointain, une jeune fille. Elle s'appelait Antigone. C'était une fille qui ne se laissait pas faire. Elle osait, dans un monde d'hommes, être elle-même et marcher le front haut. Elle avait le courage de penser, le verbe qui mord, la beauté rebelle.
1: Ton nom même, Antigone, laisse entendre ton nom. Antigone, Anti.
3: L'enfant retrouvera son père et le tua, sans savoir qui il était. Puis, il retrouvera sa mère et l'épousa, sans savoir qui elle était. C'est de cette union invraisemblable que naîtra notre Antigone. Carrefour de la vie, carrefour de la mort, l'ignorance est un ravage.
1: Les pages se tournent. De temps en temps, vous avez le cœur de petite souris qui correspond au cœur antique qui était dans les déclamations de l'époque. Antigone pleure ses frères et leur ivresse d'homme. Ils étaient donc comme ça ? Leur pouvoir leur importait à ce point ? Antigone chérissait Polynice autant qu'Étéocle. Et elle vomissait leur guerre. Mais il y a dans la mort ni roi ni rebelle. Ils sont redevenus frères. Maigre consolation.
3: Antigone n'avait pas choisi son camp. Comment choisir entre ses frères, entre ces hommes aveuglés par le pouvoir et le sang ? Le pouvoir ? En tant que femme, elle n'y a pas droit. Le sang, elle connaît les liens qu'ils tissent. Antigone, celle qui dit non.
1: La mort rôde. Et l'amour alors ? Cette fille rebelle, cette fille qui ne se laisse pas faire à un amoureux. Et ce n'est pas n'importe qui, c'est le fils de Créon. Oui, le propre fils du tyran. Il s'appelle Aemon. Aemon, c'est un joli nom pour un amoureux, non ?
3: L'amour est impuissant. La peine d'Antigone sera la mort. La peine d'Aemon est infinie. Il y a du sang dans leurs sanglots.
1: Il en faut des pas pour être soi, pas fermer les yeux, pas faiblir, pas se sauver, pas trahir, pas plier. De petits pas en petits pas, Antigone sait pourquoi elle a vécu et pourquoi elle s'est battue. Voilà un portrait d'Antigone, donc de Yann Lyotard, qui est magnifique. Enfin, personnellement, voilà.
3: C'est une grande poésie.
1: Une grande poésie, une grande beauté épique. Et le sang, l'amour et la mort sont là, présents, très présents. Comme c'est un peu l'essence de la mythologie
3: Exactement.
1: Grecque quand même.
3: Et puis on peut quand même souligner aussi le travail de Marie-Claire Redon, l'illustratrice qui accompagne ces magnifiques textes avec un style vraiment proche des estampes japonaises et
1: On dirait Rebecca là.
3: Du bleu chromatique. Enfin, c'est magnifique.
1: On a l'impression que c'est oblique, c'est fait oblique.
3: Oui, c'est magnifique. Et on peut rappeler aussi que cette version d'Antigone, elle est accessible aussi aux plus jeunes. Tout dans sa forme, aux jeunes filles aussi, aux adolescentes, avec des valeurs qu'on peut transmettre et des thèmes qu'on retrouve comme l'autorité, le compromis, quand on veut être fidèle à ses propres valeurs, à s'affirmer. Enfin, voilà,
1: et la résistance.
3: La résistance.
1: La résistance, c'est pas forcément une histoire qui finit bien, évidemment, mais il y a une telle force dans la conviction d'Antigone qu'elle est très inspirante, quoi.
0: Et c'est publié en France par La Villebrûle, éditeur évidemment engagé sur ces causes-là.
1: Merci Rebecca.
0: On va faire un petit peut-être rapide, parce que du coup on a plus beaucoup de temps, sur quelques titres que vous avez repérés justement sur cette veine un peu féministe, la réécriture un peu féministe. Rebecca, on commence avec L'enlèvement de Perséphone. C'est pas la première fois qu'elle fait ça, Carrie Franzmann.
3: Exactement, on est chez Stock, donc on a un recueil de plusieurs mythes. Donc l'enlèvement de Perséphone et autres mythes où les déesses règnent sur l'Olympe. Donc on a vraiment une inversion entre les figures féminines et masculines. C'est génial. Parce que là, on se rend compte vraiment que quand les rôles sont inversés, et ben tout de suite, ça devient plus immoral et plus choquant.
1: Marrant, ça. Hein.
3: C'est fou, hein. Donc c'est vraiment perturbant.
0: Il y a toujours les viols, il y a toujours les viols,
3: mais là,
0: les incestes, mais c'est inversé.
3: C'est inversé.
0: C'est ça.
3: Et voilà, c'est chouette de déplacer la perspective, parce que si on lit ça aussi à ses enfants, on peut avoir un petit temps d'adaptation ici avant de...
1: Peut-être le lire pour soi d'abord.
3: D'abord, peut-être.
1: Pour le découvrir, s'y habituer.
0: Ça montre comment aussi notre société est bien...
3: On est ancré là-dedans. Et j'invite aussi à lire la préface qui est faite par Titiou Lecoq, qui est quand même très connu aussi, qui est très intéressant aussi de voir qu'à quel point la mythologie fascine tout le monde, les enfants aussi, et de se dire que déplacer cette perspective dès l'enfance, ça peut aussi être très bénéfique.
1: Tout à fait, ouais.
0: Autre collection, Véro, avec la mythologie vue par les femmes chez Scrinéo.
1: Et parfois par les monstres.
0: Aussi.
1: Donc là, il s'agit d'une femme. Moi, j'avais fait la chronique de l'Hydre de Lerne. Je ne savais pas qu'elle était...
0: Qu'on peut retrouver dans une ancienne émission.
1: Voilà, une ancienne émission. Je ne savais pas qu'elle était femme, enfin qu'elle est féminine, l'Hydre de Lerne. Donc là, c'est un petit peu le même principe qu'avec Médusa, mais il y a une réhabilitation, et là, ça a été très loin. C'est Sylvie Bossier, pareil, qui a écrit. Là, il y a vraiment plusieurs titres. L'ensemble de la collection. Et là, et je vais en parler un peu plus loin de ce personnage qui m'a assez fascinée, de Médée. Donc moi, Médée, puissante sorcière, donc cette femme qui va aider Jason a volé la toison d'or, hein, et qui va donner sa vie, se sacrifier pour lui, et par contre qui va se venger.
0: Elle est vraiment trop sympa. Ah non, elle est pas trop sympa.
1: Non, elle est pas très sympa, mais moi je la prenais pour un monstre, une mère monstrueuse.
0: Parce qu'on vous a appris que
1: c'était
0: un monstre.
1: Une mère monstrueuse. Et là, dans ce petit livre, pour plus jeune, j'ai à partir de 8 ans, on peut lire ce livre qui est vraiment... Et après, je vais vous montrer le plus épais, qui est extraordinaire, magnifique, chez Talent Haut. Voilà, j'ai rencontré Médée comme j'ai rencontré Médusa.
0: Ben super. Donc ça, c'est Sylvie Bossier, c'est chez Scrinéo.
1: Scrinéo, et ça s'appelle...
0: La mythologie vue par les femmes.
1: Ou par les monstres.
0: C'est ça.
1: Parce qu'il y a l'Hydre de Lerne aussi, enfin, il y a des monstres ou des femmes.
0: C'est ça.
1: Je ne fais pas d'amalgame...
0: Une sorte de réhabilitation des personnages féminins dans sa mythologie. Et vous voulez poursuivre sur Médée avec un deuxième titre, cette fois-ci chez Talent, autre éditeur bien connu pour son engagement, ça s'appelle Médée, naissance d'une sorcière.
1: De Chloé Perrault. Je suis bouleversée parce que Médée, elle naît en Colchide, elle est une princesse de Colchide, et donc là vraiment on l'humanise, on voit son père qui est pas quelqu'un de très simple, sa mère qui est une déesse, elle vient des océans sans s'aligner, des océans et du soleil, donc c'est lourd, un héritage vraiment extrêmement fort, voilà, il y a un dérapage très fort, comme ils savent faire, de banal quoi, le dérapage, on tue son beau-frère je crois, enfin voilà.
0: De mythologie, quoi.
1: Histoire de pouvoir, là, normal, quoi. Et donc, elle a été témoin de qui a tué, et donc elle est envoyée sur l'île de Circé. On retrouve Ulysse, Circé qu'on a vu dans le film, qui est une sorcière, enfin, qui est devenue sorcière, qui a appris la sorcellerie. Et pareil, comme pour Circé, on voit une autre femme, ce dont on a l'habitude, qui était une femme qui faisait peur, Circé. Enfin, vraiment, là, on voit leur motivation, on voit leur volonté de se libérer. Parce que être femme au XXIe siècle, bon, toujours simple, mais ça le fait quand même. Être femme à cette époque, il n'y avait pas beaucoup d'options. Il y avait une des options, c'était vraiment la mort. Il y avait vraiment, vraiment, vraiment, pour se sortir de choses terribles. Et puis, ces deux femmes ont réussi à s'offrir un autre destin, un autre chemin.
0: Super.
1: Voilà, superbement écrit. Chloé Perrault.
0: Parfait. On continue avec quelques autrices qu'on met en avant, évidemment. Moi, je voulais parler d'Isabelle Pandazopoulos, qui est la créatrice de la collection Héroïne de la mythologie chez Gallimard Jeunesse. Là encore, on s'adresse plutôt aux plus jeunes, hein, plutôt sur des romans pour les 10 ans. Et l'idée, c'était là encore de donner la parole aux héroïnes de la mythologie. Donc il y a 4 tomes qui sont parus, Pénélope, la femme aux mille ruses, Athéna, la combative, Ariane, l'astucieuse, et Déméter, l'indomptable. Là encore, il s'agit de réhabiliter un personnage pas très mis en avant par Homère, et donc du coup de redonner de l'importance à ces personnages-là. qui, voilà, là, les quatre romans présentent des jeunes filles qui ne vont pas attendre tranquillement que leur dieu revienne, ou revienne, ou leur héros, et qui vont justement combattre et être des femmes fortes. C'est vraiment très intéressant. En plus, il y a des super couvertures. Les premières deux couves qui ont été faites par un illustrateur qui s'appelle Gazol, on voit le visage de la femme plein pot, et on voit vraiment des regards décidés, voilà, avec des héroïnes un peu badass qui vont bien nous en montrer, voilà. Donc c'est une super petite collection à découvrir. Autre autrice qu'on est obligé de citer, évidemment, c'est Marine Carteron.
1: Palace,
0: bon, on en a parlé déjà plusieurs fois, hein, cette émission-là.
1: Ouais, mais lisez-le,
0: voilà. Donc la trilogie Palace, publiée au Rouergue dans la collection épique de Marine Carteron, c'est absolument génial. C'est une réécriture d'Athéna,
1: de son double Palace, et enfin su ce que c'était Palace, dont Homer parle en permanence, et je comprenais pas ce qui était Palace.
0: C'est compliqué en même temps.
1: C'est très compliqué.
0: Moi qui ne connais pas beaucoup la mythologie, quand j'ai commencé Palace, je fais ouf, heureusement qu'il y a le petit lexique à la fin qui explique tout.
1: Mais c'est très humain quelque part.
0: Et surtout, ça se lit super bien, ça se lit comme tous les romans de Marine Carteron, ce qui me permet de faire une petite aparté non mythologique, puisqu'elle vient de publier Son Lac, qui est un roman pour ados que vous devez lire si vous aimez la légende. Cette fois-ci, c'est plus un récit légendaire de la Dame du Lac.
1: La Dame du Lac.
0: Et franchement, si vous voulez un roman pour ados qui fait un tout petit peu flipper, qui fait même un petit plus qu'un tout petit peu flipper, il fait bien flipper quand même. Hein, moi, j'aimerais pas être un jeune garçon qui passe par les rives du lac d'Annecy, là, quand même. Hein. Voilà.
1: Et c'est pas Annecy, ça, Brocéliande.
0: Ben non, là, c'est Annecy.
1: Ah, c'est Annecy.
0: Ben oui,
1: elle a transposé.
0: Elle fait ce qu'elle veut, c'est Marine Carteron.
1: D'accord, ok.
0: Voilà. Donc on est sur le lac d'Annecy, tac, vous promenez, vous faites une petite balade, tac, vous voyez une belle femme avec des yeux un peu bizarres quand même. Hein. Ah. Eh ben, n'y allez pas. Moi, je vous conseille, n'y allez pas. C'est un récit à plusieurs voix, avec plusieurs époques, où on va retrouver donc le personnage principal de notre Dune Lac. C'est super, franchement, c'est génial. Et puis une autre autrice qu'on voulait citer aussi également, qui est importante, et notamment parce qu'elle est beaucoup lue par les ados, il y a eu tout un truc TikTok autour d'elle, et c'est bien, c'est Madeleine Miller, j'en perds mon casque, Madeleine Miller avec Circé et le champ d'Achille, qui a fait aussi une réécriture complètement intéressante.
2: Tout à fait, qui a été éditée en poche chez Pocket, pour de très belles éditions, couverture noire et métallisée, et qui réécrit du coup via un regard plus féministe et notamment chez Circé on parlait de cette figure de sorcière et qui là vraiment apporte un autre regard, une autre dimension chez cette femme là et qui, moi j'avais beaucoup adoré surtout sur Circé, ça m'avait beaucoup emporté, même si je connaissais pas énormément la mythologie grecque, et bah je trouve ça se lit très bien et que qu'on soit expert ou non, pas du tout là-dedans.
1: Oui,
2: en fait, ça se lit bien, parce que ça va au-delà de la mythologie. Oui, voilà. Et le chant d'Achille aussi était très chouette sur la figure des deux hommes qui vont avoir une histoire d'amour aussi.
1: C'est Patrocle aussi.
2: Oui, voilà.
1: C'est Patrocle.
2: Tout à fait. Et qu'il n'y a pas, je crois d'ailleurs, on ne parle pas du tout de ça dans la mythologie grecque.
1: Ils sont très amis.
2: Mais du coup, là, ça va plus loin. C'est intéressant.
0: Merci beaucoup. Le temps tourne. Hein, déjà, l'émission s'approche à sa fin. On va juste faire un petit focus sur quelques livres que vous avez repérés. Rebecca, je crois que vous aviez bien aimé Apocalypse de Charles Mazargil.
3: Exactement, publié chez Flammarion. C'est le premier tome d'une série qui s'appelle le tome 1 s'appelle Le Jugement de Zeus. Et là, je pense que c'est vraiment fait pour les enfants qui adorent la mythologie. Parce qu'il y a vraiment ce souffle épique avec plein de personnages, tous les héros de la mythologie. Enfin, tout est un peu mélangé avec des peuples et tout qui se retrouvent dans une grande aventure qui nous mène aux portes de l'Olympe. Donc, je pense que c'est vraiment une série à suivre qui est en plus très bien illustrée. Je fais un petit coucou à ma copine Lucille qui a illustré ce roman.
0: Vous pouvez citer son nom entier peut-être.
3: Lucille Leca.
0: Ouais, bravo Lucille Leca pour cette belle adaptation. Oh là, j'ai fourché. Et un petit peu pour le même âge, pour les plus jeunes, on voulait souligner aussi le travail d'un prof qui s'appelle Richard Normandon. Et puisque toutes les deux, vous aviez choisi, Véro et Lucille, un titre de cet auteur. Donc on s'est dit qu'on pouvait peut-être le regrouper. Voilà, Richard Normandon qui a écrit beaucoup de textes autour de la mythologie. Voilà, si vous voulez nous en parler rapidement, Véro, vous aviez choisi Cassandre
1: avant les flammes. Donc le personnage de Cassandre, fille de Priam, à Troie, qui est la seule à annoncer qu'il y a du monde dans le cheval et que ça va mal se terminer. Et elle a reçu ce don d'Apollon de voir l'avenir et de ne jamais être crue.
0: Ça, c'est chez Gallimard Scripto, si je pense, pour les plus grands.
1: Oui, ouais, oui. C'est ça. Très, très belle écriture et réécriture de la vie de Cassandre. Vraiment magnifique.
0: Et Lucille, vous aviez choisi un texte pour les plus petits.
2: Oui.
0: C'est les Mystères de l'Olympe.
2: Tout à fait, ça fait partie d'une nouvelle série, donc les Mystères de l'Olympe. Et là, c'est une chouette mène l'enquête. Il y a également le dauphin détective. Ouh. Et...
0: Et ouais.
1: C'est pas dans le désert, hein.
0: Vous l'attendiez pas, celle-là.
3: Je l'attendais pas.
2: Et donc là, c'est les Mystères de l'Olympe. Donc sur cette histoire-là, il va y avoir Athéna, Apollon et Poséidon. Et la petite chouette chevêche fait partie de la garde d'Athéna pour surveiller sa forêt et notamment l'olivier sacré. Et sauf qu'à un moment donné, il y a l'olivier qui va être attaqué d'une nuit. Mais heureusement que la petite chouette est là, elle va mener sa propre enquête.
1: C'est sympa, là, pour des plus jeunes, comme initiation.
2: Oui, c'est tout à fait. C'est très mignon. C'est illustré aussi notamment par Antoine Ronzon, qui a illustré récemment la BD Jefferson.
0: Ah
2: oui, qui est adapté.
0: Ouais. Et Jean-Claude Mourneva encore.
2: Voilà,
0: c'est une émission
2: boucle.
0: C'est un cycle éternel.
2: Et du coup, dans l'enquête, en fait, l'enfant peut s'amuser à résoudre par lui-même avant la petite chouette. Il y a des petits indices et des petits à toi de jouer. Et donc, on va s'amuser à résoudre en même temps l'enquête.
0: Bon, je crois qu'on a donné plein de pistes, en tout cas, si vous voulez vous intéresser à la mythologie. Alors, depuis le début de l'émission, il faut que je vous raconte quand même, parce que Rebecca, en fait, essaie depuis tout le début de placer qu'il n'y a pas que la mythologie grecque, qu'il y a d'autres mythologies, et qu'il faut donc qu'elle parle absolument d'une BD qui permettrait d'élargir et éventuellement de parler Tolkien. Donc voilà. Donc cette BD s'appelle comment, Rebecca ?
3: C'est la BD Beowulf, qui est écrite par Zach Venner-Smith. Traduite par Aude Pasquier et illustrée par Boulet. Je voulais en parler parce que Mme Véro parle que de mythologie grecque, c'est la meilleure, c'est faux. Il y en a plein d'autres, notamment la mythologie nordique.
1: Oui, mais c'était la première.
3: Et donc ici, on a une réécriture du mythe de Beowulf, qui est donc ce poème épique anglais. Et on se retrouve ici dans un sanctuaire qui s'appelle la cabane de cœur d'arbre, qui abrite des enfants qui sont hyper actifs, qui sont drogués au sucre, enfin voilà, qui passent leur journée à faire plein de bêtises et tout, c'est trop bien. Et un jour, il y a le terrible Grindel qui s'attaque à leur sanctuaire et transforme certains enfants, attention, en adolescents aigris.
1: C'est un monstre horrible.
3: Et donc, les enfants ont besoin d'un champion, et en l'occurrence d'une championne qui est Beowulf, et qui vient, et qui est toute désignée pour sauver l'âme de ses enfants. Donc c'est une magnifique réécriture, du coup, de ce grand mythe, avec le coup de crayon halluciné, un peu caricatural de Boulet, qui est vraiment génial, avec ce style un peu ampoulé, la réécriture donc, qui a été faite du texte. Enfin, c'est ironique, c'est délicieux, enfin, franchement, c'est à lire. Et si vous adorez la mythologie nordique, on ne peut ne pas citer Tolkien, ce n'est pas possible. Tolkien, vous ne connaissez pas. Peut-être un truc un peu de niche, mais.
0: Ouais, c'est ça.
3: Notamment le Hobbit, évidemment, pour les plus jeunes. Je vous conseille l'édition chez Christian Bourgois, illustrée par Tom Jansson, celle qui a écrit Moumine, et qui voilà, reprend ce souffle épique qu'on retrouve dans Beowulf et qui crée aussi Tolkien sa propre mythologie. C'est drôle, c'est bien écrit. Enfin, faut lire Tolkien, j'ai rien d'autre à dire.
0: Vous aurez réussi à placer Tolkien dans cette émission sur la mythologie.
1: Toute sa place.
0: On finit cette émission avec, comme d'habitude, quelques BD en plus de celle de Beowulf.
2: Oui,
0: on revient chez Nathan.
2: Tout à fait.
0: Voilà, juste signaler qu'il y a quelques belles adaptations.
2: Si vous voulez approfondir notamment d'autres mythologies que la mythologie grecque, il y a la collection Contes et légendes, notamment avec Merlin, Perceval, et il y a également Cassandre quand même.
0: En bande dessinée, qui fait référence, là encore, la boucle est bouclée, avec la vieille collection de chez Nathan.
1: D'accord. Contes et légendes
0: Contes et légendes, c'était pareil. C'était la même.
2: Mais elle s'appelle, elle s'appelle Contes et légendes.
0: Mais là, c'est en bande dessinée.
2: Voilà.
0: Voilà. Et ben, je crois qu'on en a... Alors, on n'a pas tout dit, évidemment, mais on en a dit un petit peu sur la mythologie. Donc, n'hésitez pas à les regarder. En fait, on va indiquer sur le site toutes les références du livre.
1: Ils peuvent même en rajouter,
0: si vous pouvez évidemment en rajouter dans les commentaires, si vous le voulez. N'hésitez pas à vous... à suivre en fait l'émission sur le site de l'autre radio. Il y a toutes nos émissions qui sont à écouter. Elles sont, on l'espère,
3: toutes super.
0: On l'espère, oui. En tout cas, on l'espère.
1: Pour nous, oui.
0: Merci encore à vous trois d'avoir fait cette émission merci, avec moi. Merci à Philippe pour la régie toujours parfaite.
3: Évidemment. Merci Philippe pour ta patience aussi.
0: On finit en musique avec cette fois-ci Nick Cave and the Bad Seeds, qui a aussi fait un hommage aussi à la mythologie avec The Lyre of Orpheus. Orpheus. C'est dur à dire en anglais. Je l'ai pas
1: Orpheus.
0: Trop.
1: Orpheus.
0: Voilà, ouais. Orpheus. La lyre d'Orphée, voilà, en français. On retrouve sa belle voix rocailleuse, où effectivement, dans la version originale, Orphée utilise la beauté de sa musique pour séduire le dieu des enfers, et surtout ramener sa femme. Voilà. Chez Nick Cave, en fait, il utilise le même instrument, la lyre, et ça va produire une musique qui engendre le chaos, la violence et la mort.
1: Ah, c'est bien Nick Cave, ça.
0: Ah, il est sombre. C'est du bon Nick Cave, ça. Allez, on vous quitte sur ça, on vous souhaite un bon mois de lecture et on se retrouve évidemment au mois prochain pour une nouvelle thématique. On ne l'a pas encore, on va y travailler. Bonne lecture à vous.
1: Au revoir.
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6: On commence la festivité avec Mambo In.

Mambo Inn, la composition phare de Mario Bauzo, revue et gravement jazzifiée à la sauce Latin Jazz, bien évidemment, par Michel Camillo. Bonjour, bonsoir et bienvenue mes chères auditrices et auditeurs, bienvenue au volume 647 de Jazz Attitude, une édition comme la précédente entièrement consacrée à mes trouvailles de l'été 2026. Trouvailles, ça veut dire que l'album que je trouvais ici et par là, surtout dans le vide-grenier, durant cet été, et j'étais ravi de le retrouver, car la majorité j'avais déjà, et d'une façon ou l'autre, j'avais le perdu. Et je suis ravi de le retrouver, et je suis encore plus ravi de partager ça avec vous, dans le cadre des hors-série de Jazz Attitude. Le pianiste-compositeur dominicain Michel Camillo était quelqu'un que j'ai rencontré pas mal durant l'année 90 et durant des années j'ai collecté tous ses albums car je trouvais qu'il était vraiment formidable. Il avait un attaque impeccable et un sens de rythme sublime, surtout en ce qui concerne du Latin Jazz, évidemment. Par ces mêmes occasions, j'avais pas mal de ces disques auxquels j'ai perdu les majorités. Et parmi les bijoux que j'ai retrouvés cet été, c'était deux de ces albums. Through My Eyes, sorti en 1997, et One More Once, sorti en 1994. Le morceau qu'on vient d'entendre là, Mambo Inn, s'est extrait de son album Through My Eyes, au travers de mes yeux, un album exceptionnel de Michel Camillo, auquel inclut 12 morceaux, aucun composé par lui, tous venus de répertoires qu'il adore. Ça veut dire musique de Ahmad Jamal, Duke Ellington, Herbie Hancock, Chick Corea, Dizzy Gillespie, parmi d'autres. Cet album exceptionnel que je considère un des meilleurs de Latin Jazz des années 90 fait sujet de lignes rouges de cette édition. Ça veut dire on va écouter deux autres titres de ces mêmes albums au milieu et à la fin de cette édition de Jazz Attitude. Sur ce disque, Michel Camillo est en trio et ses compagnons sont Anthony Jackson, contrebasse, et Horacio El Negro Hernandez, batterie et percussion. On continue avec la musique de Michel Camillo et on va aller vers l'autre album que j'ai retrouvé cet été, One More Once, un album explosif incluant 10 de ses compositions et arrangements pour un grand orchestre. Un grand orchestre incluant que de top, ça veut dire Marvin Smithy Smith, Chuck Loeb, John Faddis, Chris Hunter, Ralph Bonner, Craig Handy, Conrad Herwig, parmi d'autres. De cet album qui était sorti en 1994 sous le label Sony Music Columbia, je vous avais amené deux morceaux. On va écouter l'ouverture de l'album One More Once, morceau avec soliste principal Ralph Bowen, à saxophone ténor. Ensuite, on va écouter un de ses tubes, Caribe, et sur ce morceau, les solistes sont Paquita de Rivera, alto saxophone, et Giovanni Hidalgo,

Caribe, la musique de Michel Camillo. Le pianiste, compositeur dominicain Michel Camillo est parmi les vedettes de Latin Jazz, surtout dans l'année 80-90. Et durant ces périodes, il a sorti pas mal de disques, pas mal de super albums auxquels j'avais la majorité. En plus, j'avais le rencontré plusieurs fois et je trouvais qu'il était vraiment incroyable au niveau de composition, au niveau de rythme et sa propre genre de Latin Jazz qui est évidemment teinté dominicain. Dans un sens, il est la vedette de cette édition de Jazz Attitude, car récemment je retrouvais deux de ses meilleurs albums. On a commencé avec son album Through My Eyes au début de cette émission, et là on vient d'écouter deux morceaux extraits d'un autre de ses chefs-d'œuvre, l'album One More Once, album paru sur le label Sony Music Colombia en 1994. Disque formidable incluant 10 morceaux, tous composés et arrangés par lui-même. Et il faut souligner que les arrangements sont vraiment fantastiques, d'autant plus qu'ils ont pour un grand orchestre rougissant, comme vous avez bien remarqué. Un orchestre avec que de vedettes, parmi Anthony Jackson, Cliff Almond, Giovanna Hidalgo, Marvin Smithy Smith, Chuck Loeb, John Faddis, Paquito de Rivera et Craig Handy. Et là, on a écouté d'abord l'ouverture de disque One More Once, morceau avec comme soliste principal le saxophoniste Ralph Bowen. Ensuite, et en effet, c'était Caribe, qui était un de ses tubes. Pourquoi un de ses tubes? Parce qu'il a enregistré ça plusieurs fois sur plusieurs albums. Et depuis, d'autres gens ont repris ce morceau. Et le soliste de ce titre, c'était le top alto saxophoniste cubain Paquito de Rivera. On va continuer avec mes trouvailles de l'été 2026, mais on va changer radicalement l'ambiance et on va calmer aussi un peu et on va aller vers Joey Barron. Batteur, compositeur et philosophe, Joey Barron a sorti son meilleur album en 1999 sur le label Intuition Records, album intitulé « We'll Soon Find Out ». On va comprendre bientôt, mais on a compris tout de suite que ce n'est pas n'importe quoi. Sur ce disque, Joey Barron a composé tous les 9 morceaux et il est en compagnie d'un all-star, vraiment all-star. À la contrebasse, on retrouve Ron Carter. À la guitare électrique et acoustique, c'est Bill Frizzo. Et l'alto-saxophone est assuré par Arthur Blight, connu comme Black Arthur, le numéro 1 saxophone de Los Angeles. De l'album We'll Soon Find Out de Joey Barron, je vous avais amené 2 morceaux. On va écouter d'abord Slow Charleston, morceau qui ouvre ses disques. Ensuite, il y aura Junior. Le premier morceau, c'est vraiment long, mais c'est très groovy. Et le deuxième contient 2 complètement différentes parties avec 2 complètement différents tempos.

Junior, la musique de Joey Barron. Top batteur et excellent compositeur, Joey Barron n'a pas sorti beaucoup de disques sous son nom. Il a joué avec beaucoup de monde, mais il a sorti seulement quelques petits bijoux parmi We'll Soon Find Out. L'album auquel je trouve c'est son meilleure œuvre et un des meilleurs disques que j'ai entendu durant des années. Cet album était sorti en 1999 sous le label Intuition Records et c'est un disque avec 9 morceaux, tous composés par lui et livrés par un groupe All Star composé de contrebassiste Ron Carter, guitariste Bill Frisell et alto-saxophoniste Arthur Blight. Wow! De ce disque, on vient d'écouter 2 morceaux. On a commencé avec le commencement du disque, Slow Charleston, auquel effectivement c'était un morceau très long, mais très groovy. Ensuite, en effet, c'était Junior. Et comme je vous avais dit avant, et comme peut-être vous avez remarqué, ce morceau est en 2 différentes parties, avec 2 différents tempos, mais ça groove à fond. On va continuer avec le retrouvaille, mais cette fois c'est plutôt un perde que trouvaille. Perde car on vient de perdre une des plus belles voix de jazz, celle de Cassandra Wilson. Je ne sais pas si c'est la plus belle, mais c'est le plus singulier de toute façon. Elle a eu beaucoup de trophées pour ses voix très particulières. Le 1er septembre de cette année, on a perdu Cassandra Wilson, qui avait 70 ans, qui n'avait pas sorti un album depuis au moins 10 ans, mais qu'elle avait déjà beaucoup de disques sous son nom, mais aussi beaucoup de collaborations très prestigieuses avec les très grands artistes, auxquels on retrouve pratiquement tous sur son album « Traveling Miles ». Traveling Miles, qui était sorti en 1999 sous le label Blue Note, et c'était clairement son hommage à Miles Davis. Cet album inclut 12 morceaux, beaucoup composés par Miles Davis, et les paroles de majorité de ses chansons sont de Cassandra Wilson elle-même. Sur ce disque, comme je disais, elle est en compagnie d'énormément de super musiciens. Le grand parti a joué avec elle ou elle a chanté avec eux. Pour commencer, mon bassiste favori, Dave Holland, mais aussi un autre grand contrebassiste, Lonnie Plaxico. Sur ce disque, on retrouve aussi la trompette de Ulu Dara, plusieurs grands guitaristes parmi Marvin Sowell et Kevin Braille. Au piano, majoritairement, c'est Eric Lewis. À la batterie, on retrouve Marcus Baylor. Le percussionniste, c'est Mino Sinelou. Mais pour donner une autre couleur et une autre sensibilité, on retrouve sur cet album la violoniste Regina Carter et le vibraphoniste Stephen Harris. De l'album Traveling Miles de Cassandra Wilson, je vous avais amené 2 et peut-être 3 morceaux. On va commencer avec le commencement de l'album, Run the Voodoo Down, morceau composé par Miles Davis avec les paroles de Cassandra. Ensuite, on va écouter Seven Steps, également composition de Miles, également paroles de Cassandra. Et si on a le temps, on va donner un coup d'oreille à Tutu. Cette fois présenté comme Resurrection Blues.

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3: La première partie de cette Jazz Attitude a commencé avec un mambo et cette deuxième partie va commencer avec un rumba.

Armando's Rumba, musique composée par Chick Corea, revue et actualisée par Michel Camillo. Mais oui, nous sommes de retour à Michel Camillo, pianiste-compositeur dominicain qui, dans l'année 90, a sorti pas mal de petits bijoux parmi l'album Through My Eyes, au travers de mes yeux, auquel, au travers de ses yeux et ses oreilles, on a redécouvert 12 titres absolument classiques de tout genre de jazz, renouvelé à la sauce de Latin Jazz Dominican par Michel Camillo. Parmi ces 12 titres, on retrouve Pionciana d'Ahmad Jamal, Watermelon Man de Herbie Hancock, A Night in Tunisia de Dizzy Gillespie, Song for My Father Horace Silver, parmi d'autres. Sur cet album, Michel Camillo est en compagnie de contrebassiste Anthony Jackson et de batteur percussionniste Horacio Hernandez. Je répète que cet album est parmi ceux que je trouvais cet été et j'étais tellement content de retrouver cet album que j'ai décidé de passer ça pour vous en dosage massif. Donc on a commencé cette édition avec le titre Mambo In de ce disque. Là, on vient d'entendre Armando's Rumba et on va clôturer cette édition avec encore un autre titre de cet album. On va rester avec le trouvaille de l'été 2026 et on va changer radicalement l'ambiance en allant vers Richard Galliano. Monsieur Richard Galliano, qui est sans doute un des plus grands accordéonistes de toute l'histoire, a sorti l'album depuis début années 90 et pendant pratiquement 10 ans, il a sorti les disques un après l'autre sous le label Dreyfus Jazz. En 2001, le label Dreyfus Jazz a décidé de sortir un album Best Of de Richard Galliano, album qui est intitulé justement The Best Of Richard Galliano, album avec 15 titres, extraits de 7 ou 8 albums de Richard Galliano, enregistrés entre 1993 et 2001. Sur ce disque, on retrouve quelques-uns de plus prestigieux partenaires de Galliano, parmi le guitariste Birelli Lagrène, le batteur de Mars Al Foster, ainsi que Joey Barron, que je vous avais passé tout à l'heure. Parmi les contrebassistes, on a Georges Mraz, Jean-François Jenny Clark et Pierre Michelot. Il y a aussi des invités de marque, notamment Toots Thielemans à l'harmonica. De ce disque, avec beaucoup de difficultés, je vous avais choisi seulement 2 morceaux. On va commencer avec New York Tango, où on retrouve Birelli, Al et Georges. Ensuite, Viaggio, avec toujours Birelli, mais Pierre Michelot à la contrebasse et Charles Bellonzi à la batterie.

Viaggio, la composizione e l'accordéon de Richard Galliano. Sono qu'un de temps de plus grand accordéoniste du monde, Richard Galliano a sorti beaucoup de disques sous son nom, aussi bien dans la musique classique que jazz que musique du monde, et il reste très actif. Pendant une dizaine d'années, il a produit l'album pour le label Dreyfus Jazz, et en 2001, ce label a décidé de sortir un album best-of de Richard Galliano, intitulé The Best of Richard Galliano, album incluant 15 morceaux, tous enregistrés entre 1993 et 2001. Sur cet album, on retrouve Galliano en compagnie de beaucoup de super musiciens venus de partout, notamment Birelli Legren, qui est à la guitare sur pas mal de morceaux de ce disque, mais aussi parmi les bassistes, on retrouve Georges Mraz, Palle Danielson et Pierre Michelot. Parmi les batteurs, on retrouve Al Foster, Joey Barron et Daniel Humer. Sur quelques titres aussi, on retrouve le numéro 1 harmonica de jazz, Toots Tillman. De ce best-of Richard Galliano, on vient d'écouter deux morceaux. On a commencé avec New York Tango, où on retrouve Galliano avec Birelli, Al Foster et George Mraz. Ensuite, et en effet, c'était Viaggio, où Richard était en compagnie de Birelli, Pierre Michelot et Charles Bellonzi. On va rester avec mes trouvailles de l'été 2026 et on va changer très radicalement l'atmosphère en allant vers États-Unis des années 70 à la rencontre de Gary Bartz. Un véritable légende vivante, Gary Bartz reste très occupé à l'âge de 85 ans et depuis les années 60, il n'a jamais arrêté de jouer avec que les plus grandes. Pour mentionner quelques-uns seulement, le contrebassiste Ray Brown et Charles Mingus, et surtout Miles Davis, auquel il a collaboré avec durant toute l'année 70, jouant sur tous les plus grands festivals du monde. Durant toutes ces décennies, Gary Bartz a changé de style plusieurs fois. Il a joué aussi bien jazz classique que de jazz très funky, musique du monde et musique latino. En 1976, sur le label Capitol, il a sorti son album Music is My Sanctuary, album incluant 6 longs morceaux de ses compositions. Sur ce disque, il joue saxophone alto et soprano et il est en compagnie de beaucoup de musiciens, parmi Larry Mezzo qui joue piano acoustique et électrique, Eddie Henderson contrebasse, George Cables trompette, Wawa Watson, Wawa guitar, Bill Summers, percussion, et Nabe Neplett, batterie. De l'album Music is My Sanctuary de Gary Bartz, je vous avais choisi deux morceaux. On va écouter d'abord Swing Thing, ensuite Carnaval de l'Esprit. Il

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Carnaval de l'Esprit, Gary Bartz. Saxophoniste, compositeur américain, Gary Bartz est une véritable légende vivante. Il a commencé à se produire au milieu des années 60 et à 85 ans aujourd'hui, il reste très occupé, toujours jouant la musique partout et enregistrer des albums. Je pense qu'il doit avoir au moins une quarantaine d'albums sous son nom et peut-être 300 disques où il a collaboré avec qui le plus grand, allant de Roy Hargrove et Miles Davis à Ray Brown et Charles Mingus. Durant toutes ces décennies, il a changé plusieurs fois le style musical. Il a joué aussi jazz classique que du jazz super funky, musique du monde et musique latine. Dans les années 70, quand il travaillait avec Miles, il a entré dans le jazz plutôt funky et il a sorti pas mal d'albums sur les divers labels faisant ce genre de jazz. En 1976, il a sorti son album Music is My Sanctuary sur le label Capitol Records, un album typique de musique des années 70, comme vous avez bien remarqué. Sur ce disque, on retrouve 6 morceaux, tous composés et arrangés par lui, et livrés par beaucoup de musiciens, majoritairement pas très connus. De l'album Music is My Sanctuary de Gary Bartz, on vient d'écouter 2 morceaux. On a commencé avec Swing Thing, et là, c'était Carnaval de l'Esprit. Évidemment, on va changer encore une fois l'atmosphère de cette jazz attitude, tout en restant avec le trouvaille de cet été, et on va aller vers Henri Salvador. Eh oui, je n'ai pas besoin de vous présenter Henri Salvador, qui est un des plus grands, un des plus fun musiciens de tout le temps. Il a sorti tellement de disques sous son nom qu'on ne peut même pas mentionner. Cet été, dans un vide-grenier, je trouvais son album « L'indispensable » de Henri Salvador, un genre de best-of live qui était enregistré entre 1994 et 95 et sorti en 2001 sous le label Sony Music Entertainment. Sur cet album, il est en compagnie d'un orchestre fantastique avec l'arrangement impeccable, mais aussi il y a lui et sa guitare et son sourire qui nous donne la vie. De ce live de Henri Salvador, je vous avais amené 3 chansons. On va commencer avec le plus évident, le loup, la biche et la chevalière.

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Henri Salvador live sur scène. Extrait d'un de ses albums le moins connu, Les Indispensables de Henri Salvador, un album majoritairement live, on vient d'écouter quelques titres. On a commencé avec l'ouverture de disque et les chansons les plus évidentes, Le Loup, La Biche et Le Chevalier, autrement dit une chanson douce. Après, c'était quelque chose que je connais super bien, le blues de Dentiste, et là on avait Syracuse. Et malgré que je n'avais pas annoncé, on avait aussi « J'ai dû faire le con quelque part » comme un genre de bonus. Ces titres ainsi que 11 autres chansons sont ceux qu'on retrouve sur cet album « Les Indispensables » de Henri Salvador, auquel je trouvais dans un vide-grenier et j'étais content de le retrouver et j'étais content de vous passer. L'enregistrement sur cet album sont faits entre 1994, 15 et 16 et l'album même était sorti en 2001 sous le label Sony Music Entertainment. Et c'est bien avec cette idole, cet héros de toute musique et tout le fun qu'on arrive vers la fin de cette édition de Jazz Attitude. C'est volume 647, deuxième pour la rentrée de 2026, une édition avec mes trouvailles. Ça veut dire que l'album que je trouvais cet été, notamment dans le vide-grenier, et j'étais content de le retrouver. Non, j'avais pas celle-là d'Henri Salvador, mais j'avais tout le reste. Et le premier et dernier morceau de cette édition sont de Michel Camillo, oui. On a commencé cette édition avec l'album Through My Eyes du pianiste-compositeur dominicain Michel Camillo. À un milieu de cette édition, on a écouté un autre morceau. Et comme c'était promis, on va écouter encore un autre titre de ce disque. Un album absolument magnifique, incluant 12 morceaux. 12 très grands tubes de jazz de tout genre, revus, actualisés à la sauce de Latin jazz dominicain par ces grands pianistes compositeurs. Sur cet album, Michel Camillo est en compagnie d'Anthony Jackson, contrebasse, et Horacio Hernandez, batterie et percussion. Jusqu'à là, on avait un mambo, un rumba, et évidemment, on va terminer le tout avec Perdido. Perdido de Juan Tizo et Duke Ellington. Et c'est bien avec cette version très pêchue de Perdido que je vous souhaite excellente soirée et je vous dis à bientôt. Ciao, ciao, bye bye tout le monde.

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D'abord, il y aura le manque. 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

0: Cette semaine, Solénoïd sera le théâtre d'une expérience musicale aux allures de parade iconoclaste. L'occasion nous sera ainsi donnée d'élaborer un de ces blind tests virtuels dont nous avons le secret. Blind test compilant tout ce qui se fait de méconnu et souvent savoureux en matière de relecture musicale décalée. Bienvenue dans notre Coverbox numéro 10, une émission en forme de quiz transmusical, émission qui de mutilation en sublimation saura d'une manière ou d'une autre vous faire réagir. Et pour optimiser les effets de cette cure polysonique, sachez que votre ouverture d'esprit et votre bonne humeur demeureront vos plus précieux alliés. Car notre playlist du jour s'autorisera quelques embardés inattendus. De petits écarts qui, quoi qu'il en soit, s'accorderont avec les notions d'inventivité ou d'irrévérence chères à cette émission. L'espace de 10 titres, Solénoïd sera le lieu d'exactions sonores étonnantes. Des manœuvres qui, entre célébrations sadiques et revisites turbulentes, seront conduites par une brochette d'artistes touche-à-tout, réunis ici autant pour vous divertir que pour vous ébahir. Alors sans plus tarder, entrons dans cette nouvelle phase des Coverbox, une expérience qui nous entraîne dans les brumes stellaires d'une icône américaine du blues rock.
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Vous êtes à l'écoute de Solénoïd et l'émission s'intitule Coverbox. Aujourd'hui, plane sur ce programme les spectres de grandes figures de la pop musique ou du rock, mais aussi de la musique de film ou du répertoire classique. Avec des relectures insolites de titres écrits par les Doors, mais aussi Eric Satie, Tears for Fears ou encore Steppenwolf, nous vous offrons un voyage des plus sinueux au pays de la cover song débridée. Une émission riche en transitions inopinées, émission constellée de séquences musicales cocasses ou poétiques. Bref, pour obtenir le détail complet de cette cover box, nous vous invitons à consulter notre site internet solenopole.org. Et pour basculer idéalement sur la seconde partie de ce mix, c'est vers un habitué de la reprise ludico-créative que nous nous tournons, l'étonnant catalan Pascal Comlade.

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C'est sur un standard du jazz US que nous achevons ce 10e épisode de nos Cover Box. Un standard matiné de musique traditionnelle japonaise. Ce morceau de 1959 intitulé Take 5, qui est l'œuvre du pianiste Dave Brubeck, a été repris par le flûtiste japonais Minoru Muraoka. Pour ceux qui auraient pris cette émission en cours de route, sachez que celle-ci a été élaborée dans l'esprit d'un blind test, à partir d'une sélection rigoureuse de reprises le plus souvent décalées. Une fois

par un hommage à Eric Satie, ou encore une relecture de la BO du western Le Bon, la Brute et le Truand. Voilà, nous arrivons bientôt au terme de cette émission, au terme d'un bal musical masqué. Un exercice truculent, doté de qualités ludiques, mais aussi pédagogiques. Exercice irrésistible, dont nous ne sommes évidemment pas prêts de nous lasser. Que cette émission vous ait amusé ou agacé, qu'elle vous ait emballé ou affligé, vos impressions et doléances sont les bienvenues sur notre site web ou sur la page Facebook du Solénopole. 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